0: Bonjour et bienvenue, nous sommes le vendredi 8 mai, merci d'écouter Ready One, il est 5h. Place à ce premier point sur l'actualité ce matin avec vous, Chaz Atopsy, bonjour.
1: Bonjour Loana, bonjour à tous. Le ministre du Commerce, Michael Sikuen, rejette les accusations du leader de l'opposition concernant les contrats d'approvisionnement en nuit lourde. Udo Jongard soutient que la STC aurait facturé le CEB à un prix plus élevé, entraînant une hausse des tarifs de l'électricité. Lors d'une conférence de presse hier, Michael Sikuen a affirmé que ni la STC et le CEB n'ont payé de surcoût. Il rappelle qu'un accord entre les deux institutions signé le 23 janvier 2023 reste en vigueur. Ariane Navarre-Marie assumera dans les prochains jours les fonctions de première ministre par intérim pendant l'absence de Navin Ramgoolam qui s'envole pour Nairobi afin de participer à l'Africa Forward Summit 2026. Interrogée à ce sujet, la Deputy Prime Minister affirme être prête à assumer pleinement ses responsabilités. Elle indique également qu'elle répondra aux questions normalement adressées au Premier ministre lors de la séance parlementaire prévue ce mardi. Vol de pièces détachées à l'avenir Saint-Pierre entre le 4 et le 6 mai. La victime, un habitant de la région, affirme que plusieurs équipements ont été dérobés sur une remorque stationnée sur un terrain à la retraite. Parmi les objets volés figurent un moteur, un radiateur, une batterie, une pompe hydraulique et un module de freinage à air. Le préjudice est estimé à 300 000 roupies. Une opération de la CIA de Moka a mené à l'arrestation de deux hommes. Les deux suspects sont passés aux aveux et certaines pièces ont été récupérées. Un des suspects a aussi admis son implication dans plusieurs vols de batteries de camions à Saint-Pierre. Et puis dans le monde, des explosions ont été signalées dans le détroit d'Ormuz selon la chaîne d'État iranienne qui évoque un échange de tirs entre l'Iran et l'ennemi. Le commandement central des forces américaines indique que ces forces ont intercepté des attaques iraniennes non provoquées et ont riposté en légitime défense alors que les destroyers lance-missiles américains traversent le détroit vers le golfe d'Oman. C'est tout pour ce premier point avec l'information. Merci de l'avoir suivi. Retrouvez Luana pour la suite. 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

0: Kaigo, pour vous souhaiter la bienvenue là ce matin, pourquoi pas souvenir 2015 sur le D1. Il est 5h10, nous voyons la météo.
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0: Avec aujourd'hui un temps un peu changeant quand même, hein. Nous aurons droit là ce matin, peut-être quelques gouttes de pluie vers les hauteurs, selon Météo Maurice, donc Coeurpipe et les alentours. Probablement, vous avez droit à quelques ondées passagères en ce moment. Et puis, rebelote, beau temps en journée, avec un très beau soleil, et ce pour tout le monde, un peu comme les jours précédents. Tant mieux, nous allons en profiter, peut-être jusqu'au retour des nuages quand même, en fin d'après-midi. Avec ce très beau soleil, la maximale reste forte là des récifs, reste supérieure, la moyenne saisonnière, on y arrive, de 25 à 27 degrés vers le centre de l'île et de 29 à 31 degrés les régions côtières, voire même 32 degrés aujourd'hui sur la capitale. Le vent nous vient de l'est-sud-est à une vitesse de 15 km/h qui risque de se renforcer graduellement en journée, alors que la mer, oui, elle est agitée au-delà des récifs et houleuse toujours avec vers le sud-ouest de l'île avec des vagues de 2 mètres. Devenant graduellement forte durant cette nuit, donc les sorties en haute mer déconseillées à partir de ce soir. Une marée haute vers 19h35, marée basse aux alentours de 11h10 et ce lever du jour prévu à 6h28. Quant au coucher, même si c'est un peu plus tard, nous perdons une minute aujourd'hui attendue à 17h44. Très bon réveil, merci d'être avec nous ce matin, c'est parti pour votre matin bonheur.
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0: Bonjour tout le monde, bienvenue ce matin dans votre matin bonheur. Comment vous portez-vous là aujourd'hui? Nous sommes enfin la fin de semaine, et bah oui, nous sommes le vendredi 8 mai 2026, j'espère que ça va. On est tranquille, on est bien réveillé, ou alors on émerge encore toujours avant de sortir du lit pour attaquer cette nouvelle journée là aujourd'hui. Sachant surtout que vous êtes, oui, comme toujours, nombreux sur les routes depuis très très tôt ce matin. Ou encore les personnes qui attendent leur transports habituels. Donc voilà, nous on attaque la journée ensemble. Rajiv à la réalisation, moi-même Louana au micro. C'est vendredi, c'est peut-être le dernier vendredi de Matin Bonheur. Est-ce qu'on en sait un peu plus? Affaire à suivre hein, en tout cas. Mais même si c'est pas le cas, j'aurai l'immense plaisir de vous retrouver bien sûr lundi matin. Sinon, en ce vendredi, suite et fin, aujourd'hui nous parlons du rire. Oui, on avait démarré hier donc sur le thème par rapport à la journée mondiale du rire. J'avais lancé le débat sur l'humour même, d'une manière générale. Et qu'est-ce qui vous fait rire le plus? Est-ce que sont les vidéos sur les réseaux sociaux, les films ou autres stand-up, ou encore quelques comédiens? On a parlé de Lutte Finesse par exemple hier, et donc qu'est-ce qui a le pouvoir de déclencher peut-être un fou rire immédiat là pour vous? Sachant surtout que, par exemple, les médecins en général, les experts, conseillent de rire entre 10 à 15 fois par jour, étalés sur toute la journée. Et donc, avec les nombreux bienfaits par rapport au rire. Donc, le rire déjà est associé à la joie, le bonheur, la détente même. C'est fou, hein. Donc, ça apporte tellement de bienfaits. Et c'est excellent d'ailleurs pour la santé. Parce que oui, le rire diminue le stress et ou encore la douleur. C'est fou, hein, parce que le rire a un effet positif sur l'anxiété d'une manière générale. Après, ben, rire un bon coup, ça stabilise le rythme cardiaque grâce à ben endorphine qui nous les gaulle, comme on nous dit, voilà. Et ces endorphines sont des hormones naturelles, donc ça agit comme un antidépresseur, ça détend les muscles, ça permet d'ailleurs une meilleure oxygénation, et c'est-à-dire nous l'écho même, nous cerveau même, les provoque une meilleure circulation d'oxygène. Donc c'est fou comme le rire en fait. Voilà, ça ramène tellement de bienfaits, donc c'est bon pour votre santé cardiaque. Vous partagez avec nous ce matin une suite et fin. Là, aujourd'hui, oui, qu'est-ce qui vous fait rire, vous? Et donc, est-ce que ce sont les vidéos qu'on voit un peu, là, sur les réseaux, entre autres? Donc, 58, 53, 77, 21. Les messages dont je n'ai pas eu l'occasion de diffuser, de passer hier, de lire hier. Donc, vous êtes les most welcome ce matin via le WhatsApp de Radio 1 58. 53 77 21. Je rappelle le thème du jour. Qu'est-ce qui vous fait rire? Bah oui. Et est-ce que c'est une personne déjà, hein? Est-ce que c'est votre moitié? Est-ce que c'est votre collègue? Ou alors c'est un bon camarade, comme on nous dit, qui confie à autres rier, même dans tout moment. Il est capable d'un moment de détresse, de tristesse, et où la pression elle est énorme. Donc vous partagez avec nous ce matin. Je vais récupérer vos messages. Rajiv, on fait une courte pause pub et on se retrouve dans quelques instants au 58 53 77 21. Nous parlons aujourd'hui de l'importance de rire. Et vous, là, oui, allez, prenez votre téléphone et balancez avec nous votre message. Qu'est-ce qui vous fait rire? Et donc 58 53 77 21. Qui a le pouvoir de déclencher justement un fou rire pour vous? Et le plaisir de vous lire ce matin. On se dit à tout de suite.
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1: Très bien, ça vous fait une bonne petite marche le matin. Du palin, bon, yes I, on est d'accord. Alors elle me dit, moi m'a bien content et regarde un dîner de con. Ce film, oh là là, le dîner de con et le film sorti, c'était vers fin 90, 98 si je ne me trompe, réalisé par Francis Weber avec Thierry Lhermitte et surtout Jacques Villeray. Et donc super film. C'est vrai que ce dîner de cons là, c'est quand même quelque chose avec avec les dialogues qui fusent à tout va. On est d'accord. Elle me dit aussi intouchable, même si c'est pas hilarant. En fait, non, si on met de côté la situation même de François Cluzet dans le rôle de ce tétraplégique, mais voilà, et Omar Sy, si vous voulez, il relativise beaucoup, et c'est vrai que ça nous fait rire aussi, mais mot content, justement, positivité dans le film intouchable. Sinon, mot bien content, Eddie Murphy et Martin Lawrence également, et puis, bah, écoutez, oui, deux grands monstres même de l'humour made in the States, comme dirait l'autre, et localement, Julie qui me dit, les comicos, Vincent Duverger aussi, oui, c'est vrai, donc sur les réseaux sociaux, allez, on les embrasse ce matin, mon garçon Wayne Lee, les gars, gros fou rire, parfois il roule panté à tout, ou si nous dans chemin, elle nous a fait lirier, et Marmomos des vents, les paris du moon, mais du moon pour croire, maman's enfant, la tête une bouchée. Ben voilà, bon vendredi, merci beaucoup, des bisous doux, des bisous fous à vous également. Julie, et merci comme toujours d'être au rendez-vous là ce matin. Un petit bonjour à Chris aussi, il est avec nous, ben oui, comme toujours, branché Radio 1. Et alors, il y a eu donc ce message également, et il y a parmi les films, d'une manière générale, donc on me dit par exemple, alors il y a La Folie des Grandeurs, ouais c'est vrai, La Moutarde me monte au nez, il y avait la série Magnum avec Higgins, ou encore le film Mais qu'est-ce qu'on a fait au bon Dieu. Donc voilà, le message n'est pas signé, c'est un peu dommage, mais le plus important c'est de justement partager avec nous là ce matin. Merci beaucoup pour le clin d'œil. Alors on me dit, moi j'aime bien rire, je regarde tous les jours des vidéos sur les réseaux, et puis le rire c'est bon pour la santé, on est d'accord, surtout pour le cœur. Le rire est un bon moyen pour combattre le stress. C'est Prosper qui est avec nous là ce matin. Merci beaucoup Prosper de partager avec nous là aujourd'hui. Oui, c'est vrai, sur les réseaux sociaux, oh, mais qu'est-ce qu'on tombe sur des vidéos, mais c'est incroyable. Et donc vidéo name it, hein, si vous tombez sur une ou deux vidéos qui vous font rire, votre algorithme donc pour faire où trouve tout bonne vidéo comique, voilà, tout simplement. Et puis ça fait toujours du bien, parce que le rire, un bon rire, il y a une marée, bon exercice en fait pour les abdos, oui, parce que des scientifiques ont démontré que rire est l'exercice perfecto pour les abdos, et pour ça il faut quand même avoir un bon rire, hein, mais un gros bon rire. D'ailleurs, Hélène Docteur en biologie, pas plus tard qu'hier, les temps qu'on m'a dit, par rapport au rire, entre autres, elle était sur un plateau télé, et la dame, la docteure, elle a déclaré qu'un adulte perdrait en moyenne 2 calories par minute en riant. Mais là, c'est un bon gros rire, encore une fois, hein. C'est pas juste un petit. Non, pas du tout. C'est un bon, mais costaud, quoi, hein. Parce qu'en fait, un rire peut solliciter. Là, j'ai appris une bien bonne. Un rire, un vrai rire, sollicite près de 130 muscles. C'est énorme, c'est incroyable. Et donc même si vous effectuez une activité sportive, une petite marche le matin ou alors l'après-midi, ou vous allez à la gym, il y en a beaucoup du monde content à la gym grand matin, bien bonheur. Donc peut-être que vous êtes en route aussi pour la gym. Et n'oubliez pas de rire un bon coup, parce que voilà, ça va aussi contribuer à votre perte de calories. Ouais, et ça fait toujours plaisir. Merci beaucoup Prosper. On me dit, alors, bonjour Miss Lou et les staffs de Ready One. Salut, c'est Stéphane du côté de Vaqua. Coucou Stéphane. Pour presque tous les jours, c'est Charlie Chaplin. Oh là là, sa façon et les vidéos du rire. Merci, bon vendredi et bon week-end également. Thank you so much Stéphane. Alors, Charlie Chaplin, aujourd'hui, on a toute l'intégralité des vidéos, des mimiques même de Charlie Chaplin, donc sur YouTube, d'une manière générale. C'est gratos, donc allez-y. Et en plus, ça a été remasterisé, c'est-à-dire Bandi Manzai, une référence, soit là.

0: Magnifique, hein. C'est vraiment, ça fait longtemps que j'ai pas vu Charlie Chaplin. Pourquoi pas. Et je vais faire ça aussi ce week-end. Why not? Merci beaucoup Stéphane, en tout cas d'avoir partagé avec nous ce matin. Après, on me dit bonjour. Moi, je regarde Ton Simon avec son frère. Alors, Ton Simon, c'est un confrère, bien sûr, du côté de la rue La Bourdonnée, Radio Plus, à qui on fait un coucou. Si Banin paye par sport, là, écoute-nous, voilà. Nous souhaitons aussi un bon courage. Et c'est vrai que sur les réseaux aussi, très très populaire, mais je ne le connais pas avec son frère. Voilà, on le connaît en tant que confrère, oui, mais voilà, mais écoutez, ça fait plaisir, merci beaucoup de partager avec nous encore ce matin. C'est la part de Joël, hein, si j'ai bien vu. Merci beaucoup et très bonne journée à vous. Bonjour Lou, rire, ça fait du bien. Ouais, on est d'accord. Ça fait du bien à notre bien-être et ça nous permet d'oublier les soucis de la vie. Le temps de quelques petites minutes, effectivement. Bonne journée, bon vendredi. Janine du côté de Sainte-Croix. Eh ben oui, Janine. D'ailleurs, pour partager avec vous, hier, il y a eu une auditrice qui est venue récupérer son cadeau. Au moment où nous étions en partance, et Miguel Hermelin donc sortait pour le déjeuner, et moi je sortais aussi donc pour quitter la radio. C'était aux alentours de entre 13h et 13h30, et comme toujours, bah on sort ensemble, c'est-à-dire moi je le dépose sur la capitale. Hep, à la réception nous joigne Josiane du côté de Médine. Je sais pas si elle nous écoute ce matin. Coucou Josiane. Et là Josiane qui dit à Miguel, et mon content écoute où riez, vous avez un rire contagieux. C'est vrai. Le rire de Miguel, c'est quand même quelque chose, vous autres, je peux vous dire, ne serait-ce que l'entendre, parce que voilà, si vous écoutez le club 11h-13h, vous savez de quoi je parle, il a ce rire contagieux, même quand on n'a pas envie de rire, ben voilà, ça sort toujours. Nous, pendant le trajet, on se fait quelques bons éclats de rire ensemble, donc voilà. Merci beaucoup, en tout cas, à Janine, qui m'a permis de faire ce petit clin d'œil, là, ce matin. Et à Miguel, qui doit toujours en train de dormir, parce qu'il soit à l'arme poussonnée dans pas longtemps. On l'embrasse. Et, bonjour, Lou et Rajiv. Maureen, du côté d'Albion. Coucou, Maureen. Moi, c'est mes fous rires en direct à la télé. Bisous, c'est gentil. Ben, voilà. Écoutez, Maureen, oui, à la télé. D'ailleurs, chaque fin d'année, la période d'été chez nous et hiver, donc voilà, en Europe d'une manière générale. Et c'est vrai qu'il y a, on va dire, des condensés, les fous rires ou alors les plus grands fous rires du monde. Donc c'est presque 2 heures d'émission où ils reprennent toutes les vidéos. C'est un peu dans l'esprit de Vidéo Gag à l'époque, hein. Donc voilà. Et vous imaginez, vous êtes Tinaban, vidéothèque qui Tinaban cassette de Vidéo Gag et VHS là, hein, voilà, si vous préférez. Donc Tinaban vidéothèque, Tinaban cassette, et là nous louer lit et rentrer à la maison. On se faisait plaisir avec toute la famille pour regarder cassette Vidéo Gag, et si ce n'était pas bien sûr et les dimanches après-midi. Merci Maureen, bonne journée. Alors, on me dit, je ressens un vrai bonheur à la suite d'un fou rire, que ce soit lors d'une situation, en visionnant un bon film du genre comédie, de lecture d'une blague dans un magazine, ou alors des bandes dessinées. C'est vrai, les bandes dessinées, et Astérix, Lucky Luke, Boule et Bill, et Les Pieds Nickelés. Ah là là, bref, tout ce que j'aime, quoi. C'est de la part de Chris, bien sûr, qui est avec nous là ce matin. Comme toujours branché Radio One. Chris, je vous embrasse, hein. Et oui, c'est vrai. Astérix en BD et Astérix en film d'animation, c'est deux mondes, mais totalement différents, en fait, hein. Et Astérix en BD, l'humour, il est un peu plus corsé, bien sûr. Et ou encore Lucky Luke, voire même Tintin. Ah là là, Tintin, bah oui, ça aussi on adore. Et merci beaucoup Chris. Alors, hello Loulou. Et moi, modé cousine sec, ça m'a mis gagné avec mamie Clun, The Band Dialogue bien faux, et que fait nous réfléchir aussi, l'on va lire, l'on veille à faire du moon. Ah là là, et ben oui, Fabrizio, du côté de Vaqua, et ça m'a mis gagné et mamie Clun, c'est deux entités de l'humour même, bien de chez nous. Ils ont excellé donc sur la radio nationale, bien sûr, donc, Shibanap, écoute-nous. Nous embrassons également bien fondu des autres. Merci beaucoup. Voilà. Et merci Fabrizio. Bonjour Loulou. Et alors, Rajiv, on fait une courte pause pub. Ouais, voilà, parce qu'il faut respecter l'heure, hein, les amis. Je vous retrouve dans quelques instants pour la suite de vos messages. On se dit à tout de suite.
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0: Très bon réveil, bon vendredi. 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

0: avec les Sunlight des Tropiques ce matin. Souvenir 84, Gilbert Montagné. Bah oui, pour attaquer cette nouvelle journée, pour vous souhaiter la bienvenue. Et surtout peut-être que vous vous réveillez à l'instant, branchez Radio 1 et matin, bonheur. Merci d'être au rendez-vous là aujourd'hui. Ça annonce surtout une très très belle journée. Et puis bah écoutez, aujourd'hui, suite et fin de notre thème autour de l'humour, bien sûr. Qu'est-ce qui vous fait rire, vous, là, et sur les réseaux, ou alors un film, ou des personnages, voilà, ou encore des comédiens, des humoristes, bien de chez nous, d'ici et d'ailleurs. On partage ce matin 58 53 77 21. Je vais essayer de boucler tous vos messages là aujourd'hui. Et on me dit bonjour Loulou. Moi, c'est tous les jours quand notre copine Lynn nous envoie des messages sur le groupe le matin. Bisous et bonne journée, bon week-end. Merci beaucoup de partager avec nous Marie-Danielle. Ah bah écoutez, ça doit être c'est-à-dire ou puis atteindre un message là, hein, et ce au quotidien. C'est vrai que ça fait toujours plaisir. On dit toujours que dans un groupe d'amis, il y a toujours la personne qui fera rire tout le monde. Ben voilà. Donc, pourquoi pas, hein, si vous avez un bon groupe d'amis aussi. Et après, il y a Christophe Leroux qui m'envoie ce message, me dit « Bonjour, je pense à la chanson de la compagnie créole « On fait rire les oiseaux » sur ce très bon week-end. » Merci beaucoup. Et Christophe, du clin d'œil, là, ce matin, on vous embrasse aussi très fort. Coucou Loulou, chez moi, c'est Mr. Bean. Bean, voilà. Que soit la version originale ou alors la version dessin animé. Mais qu'est-ce qu'il est con, Mr. Bean, c'est incroyable. Toute la famille éclate de rire, surtout les petits. Bisous à vous et bonne journée. Kate de Montida. Merci beaucoup Kate. Et là je partage avec vous aussi, j'ai fait découvrir il y a peu Mr Bean à mes petites nièces. Oh là là, elles en raffolent, hein. Mais c'est vrai. Mais qu'est-ce qu'il nous fait rire, c'est incroyable. Bon, après l'humour aussi, si on y croit, Mr Bean n'est pas un être humain. Selon le générique, et Mr Bean, comment il est pas un humain en fait. Il saute là, oui, paf, tombe en bas. Ben voilà, son meilleur ami c'est Teddy. Voilà, lui on adore, hein. Bien sûr. Moi je suis une grande fan d'ailleurs de Mr Bean et et les vidéos sont disponibles donc sur YouTube. Vous aurez l'intégralité de Mr Bean. Encore une fois, on le rappelle, que ce soit en version normale et version donc série et version animée. Voilà. Alors, on me dit, bonjour Loulou et toute l'équipe, et mon frère Mario, et alors, se concentre surtout en famille, et toujours un mot pour nous faire rire. Moi, je regarde Scène de ménage, c'est vrai, les comicos aussi. Oui, je rate jamais, écoutez, les rires de Miguel. Oh ben voilà, vous confirmez. Justement, c'est Marie-France, hein, du côté de Cœur Pipe, parce que c'est vrai que le rire de Miguel, c'est tellement contagieux. Excellent début de week-end. Merci beaucoup. Yes, Marie-France. Et très très bon week-end à vous également. Et bah écoutez, ça m'a fait plaisir de vous avoir accompagné, justement. Marie-France qui me dit merci d'avoir été là, voilà, toute cette semaine. Mais je serai toujours avec là, bien sûr. Je serai toujours là pour vous. Et merci de votre fidélité. Merci de m'accepter chez vous. Voilà. Et Radio One et toute l'équipe également. Ça nous touche énormément. On me dit aussi les chansons de Cyril Ramdou. Ouais, rempli d'humour, mais un humour très piquant. Voilà, donc d'une manière générale, c'est vrai, merci beaucoup, on vous embrasse. Bonjour les Rajiv, moi des vidéos TikTok, j'aime bien les comédies, et donc Dieu nous est tombé sur la tête par exemple, ou encore Friends, c'est Claudia. Claudia, oui c'est vrai, et vous savez quoi, Friends, l'humour, c'est-à-dire la version originale, mais l'humour, il est beaucoup plus costaud, hein, par rapport à la traduction. Je comprends aussi qu'il y en a beaucoup qui guettent français également. Et mais je peux vous dire que Friends, oh là là, mais c'est quelque chose. Bonjour Lou et Rajiv, c'est Aïdé Serette. Alors elle me dit, du côté du cœur pipe, elle me dit le rire, amélioration de l'humeur, il peut aider à atténuer le stress et l'anxiété. Moi c'est vrai, on en a parlé. J'aime le rire de Lindsay Bagbot. Quand elle rit, moi j'ai des fous rires. C'est incroyable. Bon vendredi, bon week-end à vous tous. Et gros bisous, Aïdé. Merci beaucoup, Aïdé, de partager avec nous. C'est vrai, le rire et le sourire de Lindsay d'ailleurs, qui est arrivée à Maurice, hein. Je sais pas si vous avez vu les vidéos sur les réseaux. Donc Lingayen welcoming et à la Sega typique comment nous dire, Eline arrêtée, Lisiline danse avec Banla, c'était quand même magnifique à voir. Lindsay, on l'embrasse très très fort, on espère hein, qu'elle pourra se reposer et ne vous en faites pas. Je vais dire ça mais voilà, je vais teaser, Lindsay sera sur Ready One la semaine prochaine. Mais il faudra suivre le rendez-vous, bien sûr. Donc, aidez, je suis sûre que vous aurez d'autres fous rires encore hein, qui arrivent. Yes, on vous embrasse. Et puis, on me dit bonjour Loulou, c'est Louis de Funès. Mon papa fatigué avec Get the Band Film. Toujours mort de rire avec Liz, surtout le petit baigneur. Eh ben oui, c'est Agnès. Agnès, ça fait longtemps que je ne l'ai pas vue par contre. Et mais merci beaucoup pour ce clin d'œil. Mais ce Louis de Funès, c'est incroyable. Encore, voilà un autre petit homme et qui a fait rire le monde entier, qui continue aussi à faire rire. C'est un peu dommage, je disais un peu hier, donc c'est un peu dommage que la jeune génération n'est pas friand vraiment de Louis de Funès. Voilà. Parce qu'ils sont, ils ont tellement les yeux collés sur les écrans, c'est incroyable. Bonjour Lou et toute l'équipe, bon vendredi à vous. C'est vrai, le rire de Miguel est contagieux, c'est Muriel. Coucou Muriel, oui, je confirme. Rien que ça, c'est vrai que c'est très très contagieux. Donc Miguel, son rire, Miguel qui vous donne rendez-vous tous les jours de 11h à 13h et pour son club. Et tout à l'heure, il sera en live. Hein. Ready One est de sortie aujourd'hui à l'occasion du week-end, voilà, vendredi et samedi, c'est-à-dire aujourd'hui et demain, et par rapport à cet événement qui se prépare, et c'est-à-dire le immobilier et construction par rapport à l'événement là aujourd'hui. Donc c'est une Naman projet immobilier entre autres, et Naman super offre aussi. L'entrée est gratuite hein, ça se passe au Conan Art Center et Miguel va nous en parler tout à l'heure avec ses différents invités. Bonjour Lou. Alors on me dit bonjour Lou, là c'est... Ah bah oui, coucou, c'est Ravine avec nous. Bonjour Ravine, vous espérez correct. Bonjour Miss Lou, moi mon compteur est Jim Carrey et local, Monsieur Yanesh Babita, et que dans mon travail, il a un drôle spécimen. Ben voilà, Jim Carrey aussi, et ben oui, voilà un acteur, mais hors pair justement, pour dans tout, hein, ce band mimique, la façon qu'il y jouait, la façon qu'il y causait, et incroyable, incroyable, donc... Et puis dans où travaille une bande spécimen, dans le travail aussi une bande spécimen. En fait, dans tout travail, on croit une bande spécimen. De manière générale, on vous embrasse. Et puis bonjour Lou et Rajiv. Moi, c'est le sitcom Serra Café sur Paris Première. C'est grave délire. Ah, c'est Caméra Café, hein, bien sûr. C'est Ewell. Coucou Ewell. Caméra Café, ouais. Là, c'est un... Mais les dialogues, mais c'est incroyable. Coup de tal gain, ça. Et pourtant, Caméra Café, c'est ben premier avant, par exemple, Scène de ménage. Voilà. On va dire que ce sont presque les précurseurs de la rom-com, sitcom, bien sûr, sur le petit écran. Merci beaucoup, Ewell. Bonjour, Lou et Rajiv. Pour moi, c'est toute mon enfance avec Benny Hill, Video Gag, Mr. Bean. Bon week-end, c'est Zia du côté du Québec. Coucou, Zia. J'espère que ça va là-bas, du côté de Canada. Et ouais, c'est vrai, en fait, ça fait partie de notre enfance. On a grandi avec Benny Hill. Moi, je me rappelle, à l'époque, j'avais pas le droit de regarder Benny Hill. Parce qu'il était un peu olé olé quoi, ouais voilà. Il avait les mains baladeuses hein, Benny Hill. Oh, c'était un pervers. Mais voilà, ça nous faisait rire parce qu'après voilà, au fur et à mesure, il étant grandi comme ça et on commence à découvrir Benny Hill. Mais après les vidéogags chez nous, c'était une institution limite. On se retrouvait toujours et en fin de week-end ou alors un samedi soir, quand on allait récupérer, donc en VHS vidéo gag dans ma vidéothèque de manière générale, et puis bah Mr Bean. Oh Mr Bean, c'était sur la télé nationale à l'époque et on comprenait que dalle, mais qu'est-ce que ça nous faisait rire, incroyable. Merci beaucoup Zia, comme toujours. Et puis on me dit, et moi j'aime bien le rire de Miguel et les comicos. Bah oui, Miguel m'a bien passé un message tout à l'heure, hein, donc pour lui dire que et suite à ce que je vous ai partagé partager que comme quoi Miguel a un fou rire, mais un rire, mais tellement, tellement contagieux que voilà, vous êtes d'accord avec moi. Et ça, ça me touche énormément. Merci beaucoup. De gros bisous doux et des bisous fous à vous. Et puis, on me dit, alors, avoir absolument, si tu ne l'as, si tu ne l'as jamais vu, une baraque à tout casser. The Money Pit avec Tom Hanks et Shirley Long. C'était mon tout premier film de ce grand acteur en 1986. Non, je ne connais pas. Moi, j'ai commencé direct avec Forrest Gump. Tu connais Raduve ? Non. Non, moi aussi, ça me parle pas. Hein. Vous imaginez, le film fait ses 40 ans quand même cette année. Et en toute sincérité, eh ben, écoutez, on est ravis aussi de vous accompagner. J'approuve. Chris qui me dit, j'approuve le rire de Miguel. Oh là là, c'est quelque chose. Et puis, oui, pour Cyril Ramdou, des textes intelligents qui déclenchent même l'hilarité avec tellement de subtilité, c'est incroyable. Et Lindsay, son rire est très spécial. Donc, soyez au rendez-vous la semaine prochaine. Toujours moi, Lou, Claudia. Mon oncle Charlie, bah oui, avec son frère et son neveu Jake. Yes, yes, yes, c'est vrai, ouais. Avec Michael Sheen. Yes, aïe, eh ben oui. Après, il y a eu aussi la version avec l'acteur. Donc, je vais essayer de retrouver son. Merci beaucoup, merci à Rajiv. C'est Ashton Kutcher, effectivement, qui a repris un peu l'humour. L'humour y est, mais quand on a démarré quand même avec Martin Sheen, ça a été compliqué pour moi dans un premier temps, mais après, on aime bien. C'est vrai, hein, mon oncle Charlie. Et donc ça reste bien sûr ma rom-com, ma sitcom, et qu'on adore. Bonjour Loulou et Rajiv, ceux qui font de la publicité avec plein d'humour sur les radios, qui nous font rire aussi. C'est Marilyn. Oui, voilà. Marilyn, et là, je peux vous dire que les agences de pub et de com, d'une manière générale, font toujours preuve de créativité, mais exceptionnelle, pour pouvoir trouver les bons mots, pour pouvoir trouver la bonne mélodie, les bonnes phrases aussi, pour vous faire justement rire autant que possible, pour faire passer aussi ce message, hein, parce qu'au-delà du rire, il y a quand même un message. Après, Radio me fait un clin d'œil, bien sûr, Radio Pirate, vous êtes sur Radio One. Comment, Radio, redis-moi ? Ah bah oui. Ah bah oui, parce qu'en fait, quand il venait enregistrer, donc quand il passait dans le deuxième studio de prod, studio d'enregistrement chez nous, qu'on a commencé comme ça, on rappelle, Jean-Luc Annie et Jacques Catherine, non, pardon, Jean-Pierre Catherine, voilà, Jacques c'est un autre, hein, coucou, et ensuite il y avait également Marc. Ouais, c'est vrai. On a un peu oublié, excusez-nous, mais on se rappelle bien sûr de Jean-Pierre Catherine et Jean-Luc Annie. Donc et puis bah toute l'équipe. Et aïe, j'ai oublié, j'allais dire Arandel. C'est un peu ça. Mais c'est pas ça du tout. Mais en tout cas, et alors on me dit Marc Randabel. Merci, c'est Chris. Thank you so much, Chris. On n'arrivait pas à trouver le bon nom ce matin. Ça nous fait plaisir. C'est vrai, mais les radios pirates. Oh, ah là là. Ah ouais, oui, c'est vrai. Hein, et il y a eu tellement de références. Tête coton et Iverman est passé à C'est l'Iverman. Mais il y a eu beaucoup autour de Radio Pirate que nous retrouverons plus aujourd'hui parce que déjà l'humour de l'époque et aujourd'hui a beaucoup changé d'une manière générale. Mais on les embrasse très très fort. Et puis ben on nous dit à eux merci parce qu'ils ont contribué justement au succès même de Radio One. Chris qui me dit j'ai le coffret des pirates avec 5 CD. Ouais, c'était en vente à l'époque. Et ouais, ça donne quelque chose. Oh là là là là là, faites-vous plaisir, hein, Chris. Et puis bah allez rapidement. Rajiv, j'ai encore un peu de temps là. Rapidement pour vos messages. On me dit la série H aussi. Bonjour, j'espère que vous allez bien. Faute de temps, on remet ça là aujourd'hui. Ben oui. On me dit les lapins crétins. Ça dépend pour qui, hein. bisous à ma chérie aussi Florine, hein, c'est la part de Michael, bien évidemment. Et puis bah moi j'aime bien la série H. Marie à tout prix, Ah bah oui. Et surtout la partie où le chien prend feu. Christelle de la Tour Koenig. Moi j'adore la partie où ils vont en resto là en fait. Et avec le gel. voyez le gel? Ah, j'ai pas eu le temps de mettre un peu de gel. Alors qu'il cherchait son gel, en fait. Allez voir le film, vous allez comprendre. Et alors, c'est Charlie Sheen par Martin Sheen. Martin Sheen, c'est le papa, non? Oui, Charlie Sheen, effectivement. Merci beaucoup pour la rectification. C'est Adriana, toujours au taquet. Hein. Bisous doux et bisous fous. Bonjour Lou, c'est Sony. Dans les années 90, il y avait une comédie de la force policière, Les flics en délire, effectivement, avec le sergent Théodorine et autres, à voir sur YouTube. Bon début de week-end. Très bien. Bah écoutez, on va faire ça. Et alors, Happy, The Friends, vous m'en avez parlé aussi. Et il y avait également, il y a aussi Sylvestre et Titi, ou encore Bip Bip. Et puis ben moi c'est le rire de Webster. Bah écoutez, chacun son délire. Hein. Christophe Saint-Lambert, oui, qui fait rire également. Le message que nous recevons. Merci beaucoup de partager avec nous, Christophe Saint-Lambert. Et ben oui, on le revoit aujourd'hui là hein, sur les réseaux sociaux. Ça commençait génialement et là vous êtes, c'est incroyable. Et on l'embrasse aussi très très fort. Et puis on me dit, mon content comme mon loulou riez. Ah ok, et que mon garçon. Merci beaucoup. Nawel fait moi gagne riez. Quand ah ben oui, tatatata. Et dans TikTok, Hélène Miché, quand l'y pétait des vents du moulin guerrier. Aïe, mais ça, il y en a tellement, hein. Et alors, et là, on me dit, bonjour Lou, moi, c'est Lélette Dario de Maïbo. Oh, Antoine et Clélette, vous êtes de te rappel à l'époque. Aïe, Antoine, Antoine! Et toi, Lélette! C'était quelque chose. Eh ben oui. Et bon, tout ça a contribué justement. Hein, ce sont des souvenirs que l'on peut regarder, revoir encore aujourd'hui. Donc merci à vous tous d'avoir partagé avec nous là ce matin. Je vous embrasse très très fort. Et on boucle la boucle. Merci à vous tous depuis hier, aujourd'hui également, pour tous vos messages autour de l'humour là aujourd'hui. Ça m'a fait immensément plaisir avec bah oui, tout bon souvenir, tout bon acteur, tout bon film, d'une manière générale. Le plus important, riez, oui, riez une bonne coute parce que ça fait toujours du bien. Il est 5h52, rapide, c'est une courte pause pub et je vous retrouve dans quelques instants pour la météo des plages. À tout de suite.
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0: Déjà, il fera très beau aujourd'hui, surtout après les quelques nuages et les quelques ondées là ce matin. Attention par contre, la mer au-delà des récifs avec des houles venant du sud-ouest, ces vagues de 2 mètres devenant fortes encore une fois durant cette nuit. Et les sorties en haute mer déconseillées à partir de ce soir. Marée haute, 19h30, marée basse prévue vers 11h10. Allez, c'est une belle journée, c'est vendredi. Et surtout, merci d'être avec nous ce matin.
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boucle pour votre matin bonheur. Merci beaucoup à vous tous d'avoir été avec nous là ce matin. Encore une fois, vous étiez au rendez-vous. Riez, yes, riez à Manzoli, à la Lila, Manzexotla, Zouné. Surtout, c'est ça le plus important. On se retrouve dans 5 minutes pour votre wake-up show. Le temps pour moi de que les autres me galper mal en cuisine, un coup, me faire un petit café vite, à la Lila. Et puis, bien sûr, on fait glisser une petite banane comme ça. Et on se retrouve dès 6h pour votre wake-up show également, l'info. Forcément, vous m'avez parlé de Cyril Ramdou. Et là, on est là pour faire plaisir. Mamadou, non, allez? Yes, c'est pour vous sur Radio 1. Let's go.

0: Et c'est parti pour votre Wake Up Show en ce vendredi 8 mai. Merci d'écouter Radio One, il est 6h. L'info le flash, Shazia Topsy, bonjour.
1: Bonjour Loana, bonjour à tous. Le ministre du Commerce, Michael Sikuen, rejette les accusations du leader de l'opposition concernant les contrats d'approvisionnement en huile lourde. Dieu les gens gardent soutient que la STC aurait facturé le CEB à un prix plus élevé, entraînant une hausse des tarifs de l'électricité. Face à la presse hier, Michael Sikuen a affirmé que ni le STC ni le CEB n'ont payé de surcoût. Il rappelle qu'un accord entre les deux institutions signé le 23 janvier 2023 reste en vigueur. L'admission des enfants à besoins éducatifs spéciaux pour la rentrée de 2027, initialement prévue du 4 au 11 mai, a été prolongée jusqu'au 22 mai. Cela concerne les enfants qui auront 5 ans ou plus au plus tard le 31 décembre 2026 et se fait dans les Special Education Needs Resource Development Centers à travers le pays. Les parents doivent se présenter avec carte d'identité, acte de naissance, preuve d'adresse, certificat médical et rapport de transition de l'école pré-primaire. Un habitant de résidence La Chaux-Maillebourg a été arrêté pour possession de drogue et blanchiment d'argent. Une perquisition à son domicile par les officiers de la Sous a permis la découverte d'une certaine quantité de cannabis destinée à la vente et 8200 roupies. Cet employé d'un centre d'appel âgé de 29 ans a été placé en détention au poste de police de Rivière-des-Galets. Et dans le cas international, au moins 5 personnes ont perdu la vie dans un incendie majeur survenu dans une foire très fréquentée du sud-est du Mexique. Le feu s'est déclaré lors d'un concert. Environ 135 000 personnes assistaient à l'événement. La cause de l'incendie reste inconnue. Le gouverneur Javier May a annoncé un programme de relance économique pour les entreprises touchées par le sinistre. C'est tout pour ce point avec l'actualité à venir, le Wake Up Show avec Luana.
0: Merci Shazia. L'info revient tout à l'heure à 6h30. Le sommaire également, l'actu sport avec Chenui.
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4: Radio One, il est 6h04 et nous voyons la météo là aujourd'hui, en ce vendredi. De belles couleurs jusqu'à tout à l'heure, surtout après les quelques ondées tout ce matin vers les hauteurs, avec ces nuages quand même en ce moment, et un beau temps qui sera donc au rendez-vous en ce vendredi, avec une maximale quand même qui va taper assez fort côté température, donc supérieure à la moyenne saisonnière, un peu comme hier, 25-27 degrés vers le centre de l'île et de 29 à 31 degrés vers les régions côtières, et 32 aujourd'hui sur la capitale encore une fois. Alors que le vent nous vient de l'est-sud-est à une vitesse de 15 km/h, qui risque de se renforcer légèrement en journée. La mer, elle est agitée au-delà des récifs, quelque peu houleuse vers le sud-ouest, avec des vagues de 2 mètres devenant graduellement fortes, surtout à partir de ce soir. Donc les sorties en haute mer déconseillées à partir de cette nuit. Une marée haute, 19h30, marée basse aux alentours de 11h10, et un lever du jour, ce lever du soleil dans quelques minutes, 6h28. Un coucher, nous perdons une minute aujourd'hui, attendu à 17h44. 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
1: Ready when il est 6h07, allez bien le bonjour tout le monde et bienvenue ce matin dans votre wake-up show. Nous sommes le vendredi 8 mai 2026. Oui. Bienvenue à bord de votre wake-up show là ce matin, ce vendredi. Ben oui, votre compagnon idéal pour bien démarrer la journée et vous mettre de bonne humeur. On a démarré d'ailleurs très très tôt et merci comme toujours de poursuivre là ce matin. Au plaisir aussi de vous accompagner jusqu'à 9h. La belle équipe en mode Happy Friday. Rajiv à la réalisation là ce matin. Chaz Autopsy pour les points infos. Chaud nuit tout à l'heure dans la place pour le sport. Ma douce Hélène pour les inscriptions, jeux et cadeaux. Bonjour Hélène.
2: Bonjour Loana, bonjour Rajiv et bonjour aux éditeurs.
1: On est bien, on est bon.
2: On est bien, on est bon.
1: Très bien. Et au taquet surtout, et moi-même Louana, pour vous souhaiter la bienvenue, le plein de cadeaux encore pour vous en ce vendredi avec nos différents grands tirages. Attention, so be ready. 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Et nous on démarre fort en musique Friday Groove à la manière des Earth, Wind & Fire. Bienvenue, bon vendredi. Vous êtes bien sur Radio 1 et là où Steam on s'occupe de vous. Juste

Love, ce clin d'œil surtout au chanteur du groupe Philippe Bailey. Il fête ses 75 ans aujourd'hui, d'où ce clin d'œil là ce matin. Earth, Wind and Fire pour vous mettre dans le mood Funky Friday là aujourd'hui. Il est 6h12 et comme toujours là, vous êtes happy de vous retrouver pour une nouvelle matinale, vous le savez. Donc soyez les bienvenus, les most welcome là, le meilleur. 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

et reggaeton, attention, immense succès mondial, c'était quand? En 2014 précisément, par le chanteur Enrique Iglesias. Et ben oui, là à ses côtés on retrouve également Decemos Bueno, mais là aujourd'hui nous avons besoin du titre de cette chanson, écoutez.

quel est le titre de cette chanson de Enrique Iglesias? Eh ben oui, réponse bien sûr à votre portée là ce matin, à balancer au 88 10 MTL 83 83 Mighty, le WhatsApp de Radio 1 bien sûr à votre disposition, 58 53 77 21, ou alors je téléphonez là l'instant même 210 8 9 10, elle est avec vous au standard. Je rappelle que c'est pour les rendez-vous tout à l'heure, 60 secondes chrono après 7h30, 10 000 roupies le jackpot, également 500 roupies la carte cadeau, le voucher shopping chez notre partenaire Super U. Je n'ai plus qu'à vous souhaiter bonne chance.

0: Nous rend grâce surtout en cette nouvelle journée et l'occasion aussi de faire un clin d'œil à Saya. Elle était dans le club de Miguel hier pour son dernier single Vendée à rêve que vous aurez l'occasion de découvrir sur Radio One. Et je rappelle également que le clip sort aujourd'hui disponible sur YouTube. Allez, très bon réveil et bienvenue à vous tous. Le meilleur des cadeaux, ne ratez pas la case jeu de mots là aujourd'hui avec notre partenaire Promex pour votre pack cadeau. 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Et pour notre jeu de mots du jour, alors dites-nous quel est ce mot qui définit, écoutez bien, un accord conclu entre des pays en guerre pour arrêter les combats. Ce mot, proclamé le 11 novembre 1918 pour marquer la fin des combats de la Première Guerre mondiale, est toujours dans l'histoire. Aujourd'hui, 8 mai, ça marque la commémoration des 81 ans de capitulation sans condition de l'Allemagne nazie lors de la Seconde Guerre mondiale. C'est un accord entre les pays qui se battent. Ils décident ensemble de lever les mains et de poser leurs armes et d'arrêter de tirer. Je vais me tourner via le WhatsApp de Radio One pour voir si vous avez trouvé. Non, c'est un seul mot. 9 lettres au total, je dis bien 9 lettres au total, et ce n'est pas un cessez-le-feu, pas du tout. Et donc ce mot est entré même dans l'histoire par rapport à la guerre, d'une manière générale, très utilisé, surtout, tout démarre du moins en 1918 et avec la fin de la Première Guerre mondiale. Donc je dis bien 9 lettres là aujourd'hui, je vais voir si vous avez trouvé. Alors, ah oui, c'est bon, vous êtes sur le bon mot là ce matin, bravo à vous et vous continuez, vous nous balancez votre bonne réponse là aujourd'hui pour ce jeu de mots, ce qui vous permettra de remporter tout à l'heure vos packs cadeaux Promex avec notre partenaire Agilis justement qui offre les en poudre, so creamy comme on les aime pour petits et grands. Donc rendez-vous pour notre jeu de mots vers 6h45, il est 6h20, on se retrouve après la courte pause pub pour les avis d'essai présentés par Hélène. Très bon vendredi. Merci d'être avec nous ce matin et à tout de suite.
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7: 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Décès de Monsieur Jean-Betty Mayotte. 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Décès de Monsieur Jagdish Ramdan, âgé de 63 ans, aussi connu sous le nom de Sanjay. 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Décès de Mademoiselle Gitabai Mahadou. Décès de Mademoiselle Gitabai Mahadou, âgée de 67 ans, aussi connue sous le nom de Lila. Le convoi sortira de chez son frère à Mahadou Lane, New Grove, aujourd'hui à 10h, pour se rendre au crématorium de Marie-Janine. À toutes ces familles endeuillées, Radio One présente ses plus vives sympathies.
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12: Allez, merci d'être avec nous. Branchez votre Wake Up Show là ce matin. Bienvenue et très bon vendredi tout le monde. 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
12: Forcément, ce vendredi, we're gonna celebrate you. Là, aujourd'hui, à mi-taureau, les natifs du 8 mai. Les taureaux n'aiment pas être contrôlés ou alors limités. Ils apprécient leur autonomie et préfèrent prendre leurs propres décisions. Et ça, nous, on dit un grand oui. D'ailleurs, il est temps de vous donner feu vert. 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Cette personne née aujourd'hui, vendredi 8 mai, à la Lila. 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

0: valeur de 500 roupies à profiter chez Bento Sushi. 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Le cadeau tout à l'heure pour l'anniversaire du jour. Le rendez-vous après 6h50.
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0: Bon, allez, vous le savez, c'est vendredi, hein, il faut pas rater là aujourd'hui le voucher shopping de 3000 roupies. C'est pratique, c'est efficace, ça soulage également, c'est pour vous soulager de la cherté de la vie. Ne toupez pas ce point-là, vous autres. 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Je vous souhaite bonne chance pour le grand tirage 3000 roupies chez WAY à remporter ce matin. À venir, titre sport, les températures, et merci d'être avec nous. Très bon vendredi.
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1: Merci d'écouter Ready One. Très bon réveil. Il est 6h30. Chazia Topsy pour le sommaire, l'essentiel de l'actualité. Vous nous parliez ce matin de l'affaire de la Mercedes au porte-papillon.
2: Le DPP demande un special leave au Privy Council après l'acquittement de l'homme d'affaires Thierry Lagesse et ses co-accusés blanchis après plus de 12 ans de procédure judiciaire. Rapport positif de Moody's Ratings. Selon l'économiste Ibrahim Malek, les mesures difficiles du gouvernement commencent à porter leurs fruits. Michael Sikuen répond aux accusations de Jolie Jongard sur la facturation de l'huile lourde. Le ministre du Commerce affirme qu'aucune surcharge n'a été appliquée par la STC. Et Trump fixe un ultimatum à l'Union européenne pour appliquer l'accord commercial avec les États-Unis. Bruxelles dispose jusqu'au 4 juillet.
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3: Et celui qui nous a rejoint pour l'actu sport. Bonjour Sean.
4: Bonjour Lana, bonjour à tous.
3: Natation pour démarrer, les Mauriciens brillent au championnat d'Afrique en Algérie.
4: Et oui, superbe performance d'Anish Tatile qui a battu un record national vieux de 34 ans sur le 400 mètres nage libre. La Mauricienne a réalisé un chrono de 4 minutes 33 secondes et 41 centièmes, effaçant ainsi l'ancienne marque de Corinne Leclerc établie en 1994. Un exploit signé le jour même de ses 25 ans, moins de 24 heures après sa médaille d'argent sur le 200 mètres d'eau. Chez les juniors, Aidan Leeingpin décroche une nouvelle médaille d'argent, cette fois sur le 200 mètres brasse, après celle obtenue sur le 100 mètres brasse. Et enfin, Lucas Chan-Chuen améliore le record national du 50 mètres d'eau avec un temps de 28 secondes et 2 centièmes.
3: Et là, on dit bravo. Europa League pour poursuivre. Eh ben oui, nous parlons foot. Aston Villa valide son billet pour la finale.
4: Oui, après une large victoire, 4 buts à 0 contre Nottingham Forest à Villa Park. Les hommes de la Emery renversent ainsi la situation et passent avec un score cumulé de 4 buts à 1. John McGinn a inscrit un doublé en seconde période, tandis qu'Oli Watkins et Emiliano Buendia ont également trouvé le chemin défilé. Villa disputera ainsi sa première grande finale européenne depuis 1982, année du sacre en Coupe d'Europe face au Bayern Munich. Et puis en finale, le club anglais affrontera Fribourg le 20 mai à Istanbul. Les Allemands ont éliminé Braga avec une victoire 3 à 1 au retour et un succès 4 buts à 3 sur l'ensemble des deux match.
3: Et nous parlons Conference League également. Crystal Palace a atteint sa première finale européenne.
4: Après s'être imposé 2 buts à 1 contre le Shakhtar Donetsk qui a un succès cumulé de 5 buts à 2, le club anglais affrontera le Rayo Vallecano en finale. Et à savoir que les clubs anglais seront donc présents dans les 3 finales européennes cette saison. Arsenal devant également défier le Paris Saint-Germain. Ce sera en Ligue des Champions, Luna.
3: Et c'est à suivre. Eh ben oui, vous, Sean, lui, on vous retrouve tout à l'heure après 7h30 pour une nouvelle page sportive.
4: À tout à l'heure.
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3: En ce vendredi, beau temps annoncé jusqu'à tout à l'heure, même si les nuages assez nombreux là aujourd'hui, surtout vers le centre de l'île, mais une forte poussée de température parce que la maximale reste supérieure à la moyenne saisonnière, 25, 27 degrés vers le centre de l'île et de 29 à 31 degrés vers les régions côtières. 32 degrés aujourd'hui plein midi sur la capitale, c'est une belle journée. Le soleil qui sera également au rendez-vous, un peu comme hier, ben voilà, nous allons en profiter. Bonne nouvelle, c'est vendredi.
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3: Joyeux vendredi tout le monde et merci de choisir Radio One et le Wake Up Show. C'est aussi, hein, bah oui, c'est aussi une nouvelle matinée pour nous balancer votre réponse. Si vous voulez jouer ce matin avec notre partenaire Nescafé, Make Your World, que le meilleur pour vous. Et cette question, tellement facile là aujourd'hui, alors écoutez bien. Si le petit format de pot Nescafé classique est de 50 grammes, voilà, on en a parlé cette semaine, alors dites-nous, le pot standard que l'on voit le plus souvent en rayon pèse généralement combien? Je vais vous aider pour ça, c'est vendredi, voilà, on va chipoter. Selon vous, 200 grammes ou 600 grammes? Attention, donc je dis bien qu'elle est en grammage, bien sûr, le pot standard que l'on voit en rayon qui pèse, ça pèse combien donc le Nescafé classique, 200 grammes ou 600 grammes? Vous nous balancez votre bonne réponse 58 53 77 21. Rendez-vous tout à l'heure avant 9h. Bonne chance.

0: son Ride on Time en ce vendredi matin. Et comme toujours, nous sommes ravis, bah oui, de vous accueillir là aujourd'hui. Direction le Standard pour l'événement Ultimate Vibes. Et bah oui, au son de Black Box aujourd'hui, prévu demain, je le rappelle, au Big Willys, qui est avec nous ce matin. Hélène, qui est prêt pour un saut dans le temps là ce matin?
1: Ah, c'est Pascal du côté de Bel Air Yassèche.
0: Bonjour Pascal.
2: Bonjour Louana.
0: Comment ça va? Très bien, et vous?
2: Ça va très bien.
0: On est déjà sur les routes, Pascal, j'ai l'impression.
2: Déjà en route, exactement.
0: Très bien, on quitte Bel Air hiver sèche, c'est ça?
2: Attendez, c'est Grand Bel Air, pas Bel Air.
0: Ah d'accord, excusez-nous, Hélène.
1: Excusez-moi.
0: C'est vendredi.
1: C'est Grand Bel Air. Oui.
0: Donc, voilà, on quitte Grand Bel Air et on va de quel côté, Pascal?
2: Là, je pars du côté Constance.
0: Ah d'accord, ça va, on est... c'est pas trop loin, non?
2: Non, c'est assez loin. Ça.
0: C'est assez loin. Géographiquement, je suis nul, hein, je peux vous dire. Mon GPS déconne tout le temps. Bon, allez, Pascal, le plus important, nous, on vous accompagne en voiture. Et Rajiv, notre maestro, je suis à vos côtés, le copilote, et Hélène vous donne la route, bien évidemment. Et Pascal, ce matin, vous êtes fan des années 90 et 2000?
2: Exactement.
0: Oh, ben oui, gros.
2: C'est mon époque, ça.
0: Ben, mais le nôtre aussi, hein, attention, Pascal. Yes, on connaît toute la belle sélection avec I Got a Feeling That Tonight's Gonna Be a Good Night, ou encore ouais. Est-ce que tu m'entends? Eh oh! Ben oui, rappelez-vous de Tragédie ou Get Jiggy With It à la manière de Will Smith. Bref, All That She Wants également, Ace of Base. Bref, tout ça, c'est prévu demain. Si j'ai un peu de temps, je viendrai faire un petit tour. Ça marche?
2: Ouvert.
0: Ah ben génial, on se voit là-bas. Pascal, deux entrées pour vous, bravo. Ultimate Vibes, et ben oui, merci à DJ Bing, bien sûr, yes, l'organisateur du Megacell, pour les deux entrées là ce matin. Donc Pascal, je vous laisse filer, je vous souhaite une très bonne journée, un samedi d'enfer là demain pour Ultimate Vibes, d'accord?
2: Merci beaucoup, merci à vous aussi, bonne journée.
0: Merci Pascal et bonne route. Ne raccrochez pas, je vous renvoie vers Hélène et donc par rapport à vos billets, bah justement. Donc nous rappelons, hein, que Ultimate Vibes, les noms seront à la porte avec la liste avec Jimmy Gassel, bien évidemment. Donc Hélène confirme tout ce qu'il faut. Nous, on vous retrouve, et ben oui, dans quelques instants. Mais d'abord, merci à Black Box, merci à Rajiv aussi, il est 6h40. Merci d'être avec nous là ce matin. On vous envoie, oui, la nouveauté Bollywood, Roop Di Rani, extrait du film Pati Patni Aur Vardo, c'est-à-dire le deuxième volet. On va en parler dans quelques instants. À tout de suite.
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extrait du film Patty Patty, Orvaldo. Bah oui, dans votre Wake Up Show. La sortie du film est prévue pour le 15 mai prochain. Et c'est à suivre sur Radio 1. Fin de semaine. Et voilà un nouveau matin. Encore un matin. Bah oui, pour faire péter l'oseille là aujourd'hui. Avec un super jackpot à hauteur de 10 000 roupies. Et ce, à travers notre grand quiz de culture générale. Alors, pour être avec nous tout à l'heure, cette question se fait en musique ce matin. Écoutez ceci.

0: Reggaeton ce matin, Latin Pop Reggaeton, immense succès mondial hein, 2014, ce chanteur Enrique Iglesias, lui on l'adore. Et votre question ce matin pour vous inscrire, quel est le titre de cette chanson? Écoutez. Et mon question. Réponse tellement facile. Je sais pas pourquoi vous nous envoyez Despacito là ce matin, mais non, vous Despacito c'est Luis Fonsi et Daddy Yankee. Là c'est Enrique Iglesias et Desamo Bueno. Quel est le titre de cette chanson souvenir 2014 d'ailleurs. Despacito c'était en 2017 et cette chanson là qui se bizarre rodé, c'était sorti en 2014. Donc si vous trouvez la bonne réponse 88 10 Centel 83 83 Mighty, le WhatsApp de Radio 1 58 53 77 21, elle l'appelle vite vite 218 910, Hélène est avec vous au standard et puis va nous rappelons les inscriptions, 60 secondes de chrono tout à l'heure, 10 000 roupies en jeu, également la carte cadeau d'une valeur de 500 roupies chez notre partenaire Super U. Il nous faut le titre de cette chanson. Écoutez. Je rappelle, hein, ce n'est pas Despacito, à vous de jouer, bonne chance.
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0: Fin de semaine pour vous offrir que le meilleur. 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On a enfin trouvé direction le standard, et qui est avec nous ce matin, Hélène.
3: Du côté de Bossonge, c'est Christian que nous accueillons.
0: Christian, bonjour.
4: Bonjour, Anna.
0: Comment ça bonjour, va, Christian Radio. Vous allez bien?
4: Ça va super bien.
0: C'est génial, très bien. Écoutez, on est réveillé depuis quelle heure, Christian?
4: Ben, 2h30.
0: Écoutez, comme nous. Ben voilà. Et Christian, dites-nous, vous allez bosser ou vous êtes tranquillou à la maison?
4: Mais non, je vais bosser.
0: D'accord, très bien.
4: On va préparer là.
0: Ah, génial. Et on quitte la maison à quelle heure, Christian?
4: Ben, les 7h30.
0: Ça va, on est tranquille. Et là, nous quitte Bossonge, que nous bien aller. Hein.
4: Et Phoenix, pas trop loin.
0: Ok, ben oui, ça vous évite les gros bouchons d'ici et d'ailleurs, n'est-ce pas?
4: Voilà.
0: Alors, Christian, ce matin, pour notre jeu de mots du jour, fallait trouver, là aujourd'hui, 9 lettres.
4: Oui.
0: Dites-nous.
4: Armistice.
0: Comment redites-nous?
4: Armistice.
0: Bravo! Et même que le chien vous aide pour la bonne réponse derrière. Bravo Christian, ce matin, le plaisir de vous offrir justement ce super pack cadeau-là, Promex, lait pour bébé 1 à 3 ans, également Promex Full Cream, 1 kg pour adultes. C'est pour vous et c'est pour la petite famille, Christian.
4: Merci beaucoup.
0: Et votre toutou, il s'appelle comment, dites-moi?
4: Cookie.
0: Cookie, oh là là, ah bah oui. Et ça doit être un tout petit chien, ça, je suppose.
4: Oui, c'est les saucisses.
0: Ah d'accord, très bien. Bah écoutez, notre bonjour à Cookie. Nous, on vous embrasse, la petite famille aussi. Christian, très bonne journée.
4: Merci beaucoup, à vous aussi.
0: Merci et bon week-end à l'écoute de Radio 1. Ciao, bye bye. Armistice, eh ben oui, bravo à vous tous pour avoir trouvé la bonne réponse. Notre jeu de mots là ce matin, le 8 mai est une date historique majeure déjà en France, mais il s'agit précisément de la commémoration de la victoire de 1945, la fin donc de la Seconde Guerre mondiale en Europe. Le 8 mai est devenu un jour férié officiel en France en 1953, puis après il a été supprimé par le président Valéry Giscard d'Estaing en 75. soi-disant dans un geste de réconciliation avec l'Allemagne à l'époque. Puis après, François Mitterrand, il a dit « Hop, hop, hop, allez, on remet ça. On remet ce jour férié en 1981. » Bref, une fête marquée aujourd'hui par des cérémonies officielles. Donc, c'est férié aujourd'hui en France. Et quant à chez nous, bien sûr, nous voyons. Merci beaucoup à Christophe Leroux qui nous a envoyé justement cette précision historique. Le 8 mai 1945, l'île Maurice reconnaissant justement le 8 mai, les cloches des églises de l'île retentissent pour annoncer la fin de la Seconde Guerre mondiale. Et le 8 mai et le 9 mai 1945, déclaré jour de congé public pour les bureaux et les banques de l'île en vue de célébrer justement la fin de la guerre en Europe. Les congés à cet effet seront accordés après le 9 et le 10 mai au personnel des propriétés sucrières, puis le 13 mai sera célébré dans les paroisses de l'île, c'est-à-dire la victoire des forces alliées. Donc d'où ce clin d'œil là ce matin. Merci beaucoup à Christophe Leroux qui me rajoute cette ligne, et à savoir que 12 000 Mauriciens et Mauriciennes, Rodriguez aussi, qui prend part pour Seconde Guerre mondiale, 218 in mort pendant la guerre, 71 en plein combat. Donc voilà, ça reste aussi une journée commémorative. Merci beaucoup et Christophe pour toutes ces précisions. On vous embrasse. Donc c'était notre clin d'œil historique ce matin avec le mot armistice. Rendez-vous dès la semaine prochaine pour un nouveau jeu de mots avec notre partenaire Agilis.
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2: Il est 6h54, birthday celebration. Et ben oui, ce matin, on se 8 mai, donc il y a pas mal de journées également, hein, internationales. Je tiens à faire un coucou à Sébastien qui nous a envoyé un petit message pour nous dire, bah écoute, n'oublie pas que c'est aussi la journée de la Croix-Rouge et Croissant Rouge aujourd'hui. Bien sûr que non, c'est dans même l'actualité du jour. Gros bisous doux et puis bah tout, bah de volontaires et à tous ceux qui bénévolent au sein même de la Croix-Rouge. On vous embrasse très très fort et merci pour ce que vous faites. Bon courage et bonne fête. Allez, l'anniversaire du jour, les taureaux. Là aujourd'hui, nous vous souhaitons que le meilleur parmi les people, les honneurs. Attention à l'entraîneur Luis Enrique, s'il vous plaît. Salué hein, par le président lui-même, Nasser El Khelaifi, comme le meilleur coach du monde. Et bah oui, je cite. Et pourtant, Luis Enrique, il devra faire à nouveau ses preuves. Hein. C'est prévu pour le 30 mai prochain. Yes, I. Bah oui, lors de la rencontre PSG Arsenal. Oh, qu'est-ce que ça va donner? C'est ça, non? Ce sera à Budapest? Oui, voilà. Après les dégâts qu'ils ont fait, ouais. Et du côté de Paris, quand on a vu les images, ah, c'est pas gentil. Pas du tout. Bon, allez, autre people. Laurence Boccolini, 64 ans aujourd'hui. Le musicien Alex Van Halen, 73 ans du groupe Van Halen. Rappelez-vous de Darren Hayes. Peut-être Darren Hayes, ça vous parle pas du tout. On se dit, mais c'est qui, ça? Et pourtant, il fête ses 54 ans aujourd'hui. Et c'est le chanteur du groupe Savage Garden. Rien que ça, d'où ce clin d'œil aussi ce matin. Il est temps d'accueillir notre bœuf des winners du jour, Hélène, qui est avec nous ce matin.
3: Et direction 4 bonnes, nous accueillons Vidia.
2: Vidia, bonjour.
4: Bonjour, Loana.
2: Bonjour, Vidia. Eh ben oui, c'est vrai que c'est Hélène qui nous casse au sommeil, là, aujourd'hui. Vidia, et surtout, bon, même si on a besoin d'aller bosser, là, aujourd'hui, Vidia, n'est-ce pas?
4: Oui.
2: Ouais, allez, casse un petit paresse, un gros paresse même, là, aujourd'hui. Vidia, nous sommes le 8 mai. Vous avez 24 ans aujourd'hui, happy birthday.
4: Oh, yeah. Oui. Merci.
2: On va remercier maman.
4: Ok.
2: Ouais, oui, parce que c'est grâce à maman. Elle a toujours la tête dans les nuages, la Vidia, en ce moment, du côté de 4 bornes. Et parce que c'est grâce à maman, Vidia, que j'ai le plaisir de vous offrir ce ticket resto d'une valeur de 500 roupies chez notre partenaire Bento Sushi. 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Vidia, on vous souhaite une très belle journée.
4: Merci.
2: Allez, hop, hop, hop, on se réveille là, ok?
4: Oui.
2: Allez, let's go, on attaque la journée. De gros bisous doux et des bisous fous. Et vous allez pouvoir aussi passer un très bon moment. Et ce soir, donc, à l'occasion, on coupe un petit gâteau. Bisous, Vidia!
4: Merci beaucoup.
2: Bye bye.
4: Merci.
2: Ciao. Bye bye. Allez, bonne journée. Et puis, ben, happy birthday aussi à Michael, la vigilante du côté de Vacois. Bon anniversaire aussi à Jean-Michel, Soucan de Caen-le-Vieux. C'est de Jérôme et Jennifer. Ma fille Gwenaëlle, 29 ans aujourd'hui. May God bless her and all the best in life. Good health. C'est de la part de sa maman Belinda. Et puis, ben, joyeux anniversaire à ma maman Brigitte. C'est de la part de Manuela et Guy. Bonne journée à vous tous. Et surtout, joyeux anniversaire à vous tous. Amis taureaux.
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2: Vendredi, bon allez, nous voyons comme toujours nos 12 bébêtes là aujourd'hui. Nous sommes le 8e jour de ce 5e mois. On démarre avec vous les béliers. Profitez de ce vendredi pour poser les bases base d'un week-end reposant. Taureau, c'est une excellente journée pour gérer des questions peut-être matérielles, voire même préparer votre week-end en toute sincérité, sérénité. Surtout, les Gémeaux, ce vendredi vous invite à lever le pied et à alléger vos responsabilités. Cancer, oui, vous pensez à votre week-end pour recharger vos batteries. Patience, patience, le week-end arrive dans quelques heures. Lion, utilisez ce vendredi pour finaliser un dossier afin de partir, on va dire, en week-end, l'esprit léger. Vierge, à fond le ménage, parce qu'avec un peu d'ordre, aujourd'hui, ça vous garantira un week-end tranquille. Balance, prenez ce vendredi pour clarifier une situation ou alors prendre une décision, oui, de quoi libérer l'esprit pour le week-end. Scorpion, osez un choix ou régler une question financière ce vendredi pour aborder le week-end en toute liberté. Sagittaire, allégez votre charge mentale là aujourd'hui pour profiter pleinement d'un week-end autant que possible. On le souhaite, ce week-end léger pour vous. Capricorne, le week-end s'annonce très bien, reposant même avec une meilleure stabilité peut-être émotionnelle. Verseau, vous retrouverez confiance en vous et pourquoi pas préparer un week-end basé sur la nouveauté et autres retrouvailles. Les poissons, l'amitié, les échanges chaleureux sont favorisés pour décompresser et profiter de votre week-end, même si il y en a beaucoup qui paient boulot ce week-end là à la Lida. Le simple fait de se dire qu'aujourd'hui c'est vendredi, ça fait toujours plaisir. Je vous souhaite d'ores et déjà une excellente journée, un Happy Friday et très bon week-end avec Radio One.
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0: Excellent vendredi, nous sommes le 8 mai, merci d'écouter Radio 1, il est 7h. Le grand journal, Chazette Psy, pour démarrer ce matin, les titres, le DPP conteste l'acquittement de Thierry Lagesse devant le Privy Council.
1: L'affaire liée à l'importation frauduleuse d'un véhicule de 16 millions de roupies sous le Returning Resident Scheme dure depuis plus de 12 ans. Moody's confirme la note Baa3 avec perspective négative, mais le gouvernement est sur la bonne voie. Le rapport montre que les choix impopulaires du budget portent déjà des résultats encourageants, selon l'économiste Ibrahim Malek. Le ministre Mike Sicu emballe les allégations de l'opposition sur la surfacturation de l'huile lourde. Il rappelle que l'accord entre la STC et le CEB est respecté et critique le bilan de Joël Jongard en tant qu'ancien ministre. La CWA confrontée à des difficultés financières, des contrats controversés pointés du doigt, une aide de l'Inde est attendue pour remplacer les tuyaux défectueux. Déficit de 2 milliards de roupies au casino de Maurice depuis plus de 10 ans. Le syndicat dénonce la mauvaise gestion et l'ingérence politique. Dans le monde, Donald Trump menace de nouvelles surtaxes douanières. Le président américain exige le respect des engagements européens avant le 4 juillet, date symbolique du 250e anniversaire des États-Unis. Alors que la Cour suprême a confirmé l'acquittement de l'homme d'affaires Thierry Lagesse, de l'enseignant Ashishar Kumar Sibaran et de l'importateur Danishwar Tulsi dans l'affaire concernant l'importation frauduleuse d'une Mercedes-Benz SLS 63 AMG valant 13 millions de roupies sous le Returning Resident Scheme, le directeur des poursuites publiques n'est pas d'accord. Il a demandé une autorisation spéciale pour porter le dossier devant le Privy Council, bien que les juges ont estimé que les éléments présentés par l'accusation étaient insuffisants pour établir les infractions reprochées. Le point avec Haché Victor.
2: La procédure judiciaire avait débuté en septembre 2014 devant la cour intermédiaire. Les trois accusés, dont l'homme d'affaires Thierry Lagesse, faisaient face à des accusations de complot visant à éviter le paiement des droits de douane et taxes sur le bolide allemand. Danishwar Tulsi était également poursuivi pour faux et usage de faux concernant une facture liée à la valeur de la voiture. Au fil du procès, différents montants avaient été évoqués pour déterminer son prix réel, un élément jugé déterminant par la cour. Le manque à gagner pour l'État était évalué à presque 8 millions de roupies. Les juges avaient estimé que ces divergences empêchaient de démontrer clairement une intention frauduleuse ou l'existence d'un complot. Après un premier acquittement en 2016, puis un nouveau procès ordonné en 2018, les trois hommes avaient été blanchis en 2023, décision ensuite confirmée en appel en février dernier. Le DPP estime toutefois que la Cour intermédiaire et la Cour suprême ont commis une erreur dans l'appréciation des preuves circonstancielles avancées par l'accusation pour établir le complot allégué.
1: Le gouvernement doit constamment arbitrer entre des mesures économiques et des mesures sociales, deux approches qui divergent souvent. C'est l'avis de l'économiste Ibrahim Malek qui salue l'évaluation positive de Moody's. L'agence maintient la note Baa3 avec perspective négative, mais il faudra selon lui des mesures courageuses afin d'obtenir au minimum une perspective stable. Ce rapport reste néanmoins encourageant à l'approche du prochain budget. Ibrahim Malek est au micro d'Haché Victor.
3: Il paraît que une première décision qu'il prend l'année dernière puis commence à montrer un résultat. C'est ce que Moody's dit de par les chiffres qu'ils ont gagnés. Mais est-ce qu'ils mourissent pour continuer avec une décision difficile, avec une décision structurelle qui a moyen terme pour remettre nous loin de base solide et qui pour réduire une déficience structurelle, comment l'endettement est non, qui n'est pas, comment le déficit fiscal, etc. Alors, vous pensez que tout Mauricien est bien content qu'il modifie un rapport pareil et est très positif avant qu'il nous rentre dans le prochain budget.
1: Et je vous le dis en titre, le ministre du Commerce, Michael Sikuen, rejette les accusations du leader de l'opposition concernant les contrats d'approvisionnement en huile lourde. Julie Jongard soutient que la STC aurait facturé le CEB à un prix plus élevé, entraînant une hausse des tarifs de l'électricité. Mais face à la presse hier, Michael Sikuen a affirmé que ni la STC ni le CEB n'ont payé de surcoût. Il rappelle qu'un accord entre les deux institutions signé le 23 janvier 2023 reste en vigueur. Il a par ailleurs critiqué le bilan de Julie Jongard lorsqu'il était ministre de l'énergie. Ses propos rapportés par Vince Bryan.
4: C'est pas besoin d'y aller, ils sont informations totalement faux. La CEB et la STC signent un agrément. Quand les ministres, s'il vous plaît, à moi, il n'est pas au courant, il n'est pas connu qui passait, écoute-le. Il signe ça le 23 janvier 2023. Nous ne respectons le contrat que la STC et la CEB finissent signer. Donc, il faut faire croire la STC qui dominait là. Ni CEB pas de payer cher, ni la STC pas de payer plus cher. Parce que 101,3 millions de dollars là, tout rivers fait une bizarre en bouche nous. Chaque fois qu'il est causé, MSMP a 10 points. Nous avons besoin de ce bilan, combien overdraft est là, combien déficit est là, pas milliards. Moi, je vous ai honte.
1: Après l'électricité, on s'intéresse au secteur de l'eau avec l'audit de la CWA qui a été fermé. Certains proches de l'ancien pouvoir auraient bénéficié de contrats ici et là. C'est ce qu'a soutenu Patrick Assiervaden au Parlement. Selon le ministre des Services publics, c'est l'une des raisons qui explique les difficultés financières de l'institution. Devant l'Assemblée nationale, il a affirmé à plusieurs reprises que l'autorité régulatrice ne disposait pas des fonds nécessaires pour remplacer les tuyaux défectueux. Une aide de l'Inde est attendu. Patrick Assiervaden.
5: Les contracteurs, il y avait beaucoup de connivence, il faut bien le dire. Hein. À un moment donné, ils ont même licencié la responsable de l'audit et fermé l'audit. Elle a dû partir parce qu'on a fermé l'audit. Donc, pour vous dire, monsieur le vice-président, c'est que nous avons revu complètement dans le nouveau programme de Plan Investment Programme. Déjà, nous avons un accord avec le gouvernement indien pour 1,2 milliard de roupies pour changer les tuyaux des Pipe Replacement Programme dans 14 régions qui va commencer dès que nous avons l'accord du gouvernement indien.
1: Pendant ce temps, le stockage global des réservoirs connaît une légère amélioration, passant à 68,2% suite aux averses de la semaine dernière. Une amélioration globale d'environ 2% a été notée. Si les averses ont été localisées, elles ont toutefois été bénéfiques aux nappes phréatiques, surtout dans l'est et le sud de l'île, selon le Moshe Djagou, directeur de la Water Resources Unit. Il en parle au micro de Rebecca François Boncoeur.
6: Sa pluviométrie-là, vu qu'il est localisé, la situation, évidemment, il y a une amélioration dans la région, dans la zone, mais pas générale. Et il est vrai qu'il finit une petite augmentation dans le stock total. Il finit augmenté par un peu moins de 3%. Mais il est bon de noter que sa pluviométrie-là, il est aussi bénéfique pour le nappe phréatique, surtout dans la région de l'Est, Sud-Est et Sud. Et en même temps, il y a un petit effet dans le réservoir.
1: À savoir que malgré le déficit pluviométrique de l'été 2025-2026, le stock global d'eau dans nos réservoirs reste plus élevé que l'année dernière. Les employés des casinos de Maurice ne paieront pas le prix des ingérences politiques des gouvernements successifs. Déclaration d'Ajwin Goudaï, négociateur syndical de la Casino Employees Union, qui qualifie la situation de catastrophique. Il demande au gouvernement de trouver des solutions concernant les employés avant d'envisager la vente des actifs. Ajwin Goudaï est au micro d'Emmanuel Ledoux.
7: Mais nous sommes capables de faire ce mismanagement-là, il continue sous ce régime. Donc, pas fini n'a aucune rupture, fini n'a constamment ingérence politique. Et les dommages qu'ils ont dit, c'est la classe travailleuse qui vient contribuer pendant longtemps dans les caisses de l'État qui pour bien faire le frais d'une mauvaise gestion des casinos de Maurice. Aussi bien pour autant comprendre qu'ils ont dit, casino, c'est un secteur très pénible pour travailler, puis ça travaille la nuit, qu'ils ont, il y a un impact social, moral, émotionnel, psychologique. Et ils ont dit travailler à ce coup-là, c'est sur la touche. Mais aussi tenir à dire que tout changement que le gouvernement pense pour amener, il est important qu'il y mette à la table des négociations des syndicats qui connaissent le dossier.
1: Ailleurs, le Premier ministre aurait été induit en erreur. Selon le syndicaliste J.N. Morgan, les employés des casinos de Maurice n'ont jamais reçu de bonus de productivité avant les élections de 2024. Ce paiement correspond au Collective Agreement qui a été renouvelé tous les 5 ans. La dernière révision était prévue en 2022, mais ce n'est qu'en septembre 2024 qu'elle a été approuvée. Ce paiement représente aussi les arriérés de cet accord collectif. Une lettre sera envoyée au PMO pour clarifier cette affaire. retard, explique Jayen Morgan, président de la Casino Employees Union. Il est au micro de Danip.
3: Induire en effet le sujet-là. Moi, je dis même qu'il me donne sa réponse-là au niveau du casino. On commence à dire où. En fait, c'est un arrière-range de nos collectifs agronomes, de nos régions salariales. Le collectif agronome, il est rénové chaque 5 ans. Et il est fini à terme en 2022. Management, il ne risque pas poussé pour faire nos régions salariales, donc il repousse ça jusqu'à 2024. En fait, quand on signe le collectif agronome septembre 2024, donc il y a un arrière-range pour le payer.
8: Pas de bonus productivité, ça.
3: Jamais, aucun. Un grand erreur quand il dit qu'il donne un bonus de productivité à la veille de l'élection. Bonus de productivité. Jamais un pays dans le casino.
1: Jael Morgan sera invité de Focus après le journal de 8h.
0: Radio One, il est 7h10. Pour la suite de ce journal, nous prendrons la direction de l'île Sœur après la pause pub.
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0: La suite de ce journal, chasse autopsie. La préfecture a annoncé le retour en phase de vigilance du piton de la Fournaise.
1: Après plus de 2 semaines sans activité éruptive depuis le 21 avril, l'enclos est partiellement rouvert avec des restrictions pour la sécurité des visiteurs. La préfecture insiste sur le respect strict des consignes et panneaux d'information de l'ONF. L'éruption du 13 février au 12 avril a fait gagner 8,5 hectares sur l'océan avec 29 à 36 millions de mètres cubes de lave émis. Les autorités maintiennent un suivi régulier, prêtes à revenir en alerte 1 en cas de reprise de l'éruption. Et puis, le président américain Donald Trump a lancé un ultimatum à l'Union européenne pour appliquer l'accord commercial conclu l'été dernier à Turnberry. Lors d'un appel avec la présidente de la Commission européenne, Ursula von der Leyen, il a indiqué que Bruxelles avait jusqu'au 4 juillet pour respecter ses engagements, faute de quoi les droits de douane imposés par Washington bondiraient immédiatement à des niveaux beaucoup plus élevé. Voilà ce qui met en point final à cette édition de la matinale. Merci de l'avoir suivi. Retrouvez Luana pour la suite du Wake Up Show.
0: Merci Shazia Topsy. Vous serez de retour tout à l'heure à 7h30 pour l'infotitre.
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0: Radio One, il est 7h13. Allez, pour la météo là aujourd'hui, en ce vendredi. Oh là là, les nuages qui prennent place en ce moment et même sur la capitale. Merci à Chris du côté de Curepipe qui nous a confirmé que oui, il pleut, de grosses averses même du côté de Curepipe en ce moment. Parce que voilà, mais quand même une bonne nouvelle, peut-être rappeler quelques ondées tôt ce matin vers les hauteurs. Un beau temps annoncé jusqu'à tout à l'heure. Attendons voir, on ne sait jamais. Alors que le vent nous vient de l'est-sud-est à une vitesse de 15 km/h. Risque de se renforcer graduellement en journée. La mer, elle est agitée au-delà des récifs. Ces houles venant du sud-ouest de 2 mètres. Les sorties en haute mer déconseillées à partir de ce soir. Marée haute, 19h35. Marée basse prévue vers 11h10. Et en coucher du soleil attendu à 17h44. Nous perdons une minute en ce vendredi.
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2: And happy soup de Friday dans votre Wake Up Show. Et merci de nous choisir là ce matin, 8e jour de mai. C'est dire que ça va défiler d'ailleurs hyper, hyper vite. Et pourquoi pas ce vendredi qui peut vous porter chance, bien évidemment. 60 secondes de chrono, le Big Quiz de Culture Générale, ce chèque d'une valeur de 10 000 roupies à faire péter encore aujourd'hui, le tout en une minute. Et pour être avec nous, cette question qui se fait en musique là aujourd'hui. Écoutez ceci.

C'est un banger, Latin pop, reggaeton, oui, immense succès mondial 2014. Le chanteur Enrique Iglesias, il nous faut le titre de cette chanson là ce matin. Je disais un peu plus tôt, hein, ce n'est pas Despacito les amis, pas du tout Despacito, c'est Luis Fonsi, hein, sorti en 2017. Écoutez ceci et soyez attentifs.

chanson était le disque de l'année 2014 sur Radio 1. Donc dites-nous ce matin quel est le titre de cette chanson. 88 10 Amtel, 83 83 Mighty, le WhatsApp de Radio 1, 58 53 77 21. Vous appelez Hélène aussi, elle vous attend au standard. Le 210 8 9 10 pour les inscriptions tout à l'heure. 60 secondes chrono, 7h40 le duel, la grande finale pour les 10 000 roupies. Après 7h50, notre finaliste du jour profitera de 500 roupies chez notre partenaire Super U. Je n'ai plus qu'à vous souhaiter bonne chance. Il est 7h17, nous on se retrouve dans quelques instants après la courte pause pub et nous irons sur les routes, l'info trafic, les précisions du sergent Eric Hardy. On se dit à tout de suite. 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
12: Il est 7h20 et nous sommes sur les routes avec vous. C'est vendredi, vous êtes. Aïe, aïe, aïe, gros flot de véhicules là aujourd'hui. Et surtout avec un temps changeant. Il pleut d'ailleurs vers le centre de l'île. Donc soyez hyper, hyper prudents avec des ralentissements assez conséquents quand même selon les précisions du sergent Eric Hardy. Route très glissante. Wooton-Pont-Ferphénix-Saint-Jean réduit également en sortant du nord de l'île vers Richter et ce jusqu'au Quai D également. Donc ça coince un peu pas mal. Et l'ancienne route à Grande-Rivière et puis bah, Gros Caillou, petite rivière Ponsage, vous êtes aussi nombreux, nombreux, nombreux sur les routes. Là, en ce moment, vigilance et prudence, mais bonne nouvelle, pas d'accident à signaler, selon, je le rappelle, les précisions du sergent Eric Hardy.

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0: c'est Simba à l'instant pour vous sur Radio 1. Et bah oui, on se vendredi de folie. 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
0: Je boucle cette semaine, édition 2027 du Petit Larousse, illustré, donc environ quoi, 40 personnalités, au-delà des mots, hein. Il y a quand même des personnalités, soit au total 40, qui font leur entrée officielle, donc dans le Petit Larousse. Les noms, donc, qui rejoignent les pages du dictionnaire. Il y a l'actrice belge, Émilie Duquesne, et suite à son décès, d'ailleurs, on le rappelle, c'était l'année dernière, ou encore le célèbre danseur français, Guillaume Diop, les acteurs français, Romain Duris. Ah bah oui, celui qui a été mousquetaire, entre autres, ou encore Laurent Lafitte. Et ces deux acteurs français donc intègrent le Petit Larousse édition 2027. Le cinéaste français Michel Hazanavicius et le couturier également américain Marc Jacobs et le coureur cycliste slovène Tadej Pogacar, également multiple vainqueur du Tour de France. Donc ils intègrent justement le Petit Larousse. Également le joueur et prodige de basketball français Victor Wembanyama, voilà, et autre nom, le champion du monde de Formule 1, et ben dis donc, Max Verstappen, et ouais oui, et qui entre également dans le dictionnaire le Petit Larousse, parmi les grands noms dans cette édition 2027. Donc c'était ce clin d'œil, là ce matin, voire même toute cette semaine, il y en a tellement encore des mots, ou encore des noms, et la liste elle est très très longue. Je rappelle que c'est quand même au total 150 nouveaux mots communs, dont 40 personnalités. Bon allez, merci d'être avec nous, et nous on poursuit, rapidos, une courte pause pub à venir, titre sport, les températures, également notre partenaire jeu, Body and Soul, Super U, pour 60 secondes de chrono, à tout de suite, il est 7h26.
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4: Très bon vendredi, Ready One, il est 7h30. L'infotitre, Chazia Topsy, le DPP saisit le Privy Council après l'acquittement de Thierry Lagesse.
5: L'affaire qui s'étend sur plus de 12 ans porte sur une importation frauduleuse de véhicules de 16 millions de roupies sous le Returning Residence Scheme. Le stockage des réservoirs grimpe légèrement après les pluies de la semaine dernière. Les nappes phréatiques se rechargent dans l'est et le sud, tandis que le centre de l'île subit toujours une forte pression. Les employés des casinos de Maurice montent au créneau et avancent n'avoir jamais reçu de bonus de productivité. Jane Morgan, président de la Casino Employees Union, sera l'invité du Focus après le journal de 8h. Et retour à la vigilance au piton de la Fournaise. L'enclos rouvre partiellement après plus de 2 semaines sans activité éruptive.
4: Merci, Chazia Topsy. Vous revenez tout à l'heure à 8h pour la prochaine édition info.
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2: L'actu sport, Sean Louis de retour et nous parlons natation ce matin. Les Mauriciens brillent au championnat d'Afrique en Algérie, Sean.
3: Oui, superbe performance d'Anish Tatilok qui a battu un record national vieux de 34 ans sur le 400 mètres nage libre. La Mauricienne a réalisé un chrono de 4 minutes 33 secondes et 41 centièmes, effaçant l'ancienne marque de Corinne Leclerc établie en 1994. Un exploit signé le jour même de ses 25 ans, moins de 24 heures après sa médaille d'argent sur le 200 mètres d'eau. Chez les juniors, Aiden Li Yingpin décroche une nouvelle médaille d'argent, cette fois sur le 200 mètres brasse, après celle obtenue sur le 100 mètres brasse. Et enfin, Lucas Chanchuan améliore le record national du 50 mètres d'eau avec un temps de 28 secondes et 2 centièmes.
2: Allez, nous parlons foot aussi. Europa League, Aston Villa valide son billet pour la finale.
3: Oui, après une large victoire 4-0 contre Nottingham Forest à Villa Park, et les hommes de Unai Emery renversent ainsi la situation et passent avec un score cumulé de 4-1. John McGinn inscrit un double en seconde période, tandis que Colly Watkins et Emiliano Buendia ont également trouvé le chemin défilé. Villa disputera ainsi sa première grande finale européenne depuis 1982, année du sacre en Coupe d'Europe face au Bayern Munich. Et en finale, le club anglais affrontera Fribourg le 20 mai à Istanbul. Les Allemands ont éliminé Braga avec une victoire 3-1 au retour et un succès 4-3 sur l'ensemble des deux matchs.
2: Et en Conference League, Crystal Palace a atteint sa première finale européenne.
3: Et après s'être imposé 2-1 contre le Shakhtar Donetsk qui en succès cumulé de 5-2, le club anglais affrontera le Rayo Vallecano en finale. Et à savoir que les clubs anglais seront donc présents dans les trois finales européennes cette saison, Arsenal devant également défier le Paris Saint-Germain. Ce sera en Ligue des Champions.
2: Merci Sean pour toutes ces précisions sport ce matin, voire même ces longues années sur Radio 1. Je profite de votre présence parce que tout à l'heure, bon, on n'est pas bien les temps, on a beaucoup de tirages, tout ça là, voilà, ça va un peu courir dans tous les sens. Sean Louis, je tiens à vous remercier de tout cœur. Merci d'avoir été avec nous chaque matin et merci d'avoir été au taquet aussi. Vous étiez là, voilà, on vous a vu évoluer et bien évidemment parce que vous prenez, on va dire, vous vous tournez vers de nouvelles aventures.
3: Ouais, vers d'autres horizons.
2: Exactement, ben voilà, donc nous vous souhaitons tout le meilleur. Beaucoup de courage aussi, ouais, et il faudra forcément, ouais. Et puis on apprend tous les jours, bien évidemment. Vous resterez dans le registre sport?
3: Certainement. On ne quitte pas ça.
2: Ça vous colle à la peau. C'était votre dernière matinale ce matin avec l'équipe du Wake Up Show, même si vous revenez tout à l'heure 8h40 pour économiser taux de change. Et puis écoutez, vous serez là quand même, on rassure nos auditeurs, hein. Avant de vraiment vous laisser partir, on va tirer les derniers gouttes de jus qu'il vous reste. Ouais. Donc vous serez là les samedis pour
3: la Radio 1 Arena et les vendredis pour Tough Talk également, jusqu'au 30 mai la fin du mois, et voilà, assurer la transition pour la relève après.
2: Le rendez-vous, il est pris avec vous, Sean. Merci encore une fois.
3: Merci à vous en tout cas, Luana, pour ces 7 ans passés à vos côtés, justement, que ce soit à la matinale, à la rédaction également. J'ai beaucoup, beaucoup appris, notamment de vous personnellement, que ce soit, parce que, bon, là, pour la petite histoire vite fait, je pouvais pas faire l'antenne à la base. Je venais pour faire uniquement la rédaction écrite, donc vous m'avez beaucoup, beaucoup, beaucoup aidé dans la tout ce qui est locution et tout, donc j'en tire ça comme le point positif. Et je voudrais également remercier la direction de Radio 1 de m'avoir donné la chance de partager un micro avec tous ces magnifiques animateurs qu'on a eu au fil des années. Et ben c'est une pause dans l'histoire certainement, en espérant bien sûr que on se reverra.
2: Ça va très bien, bien sûr.
3: Partager un micro, bien sûr. Ici ou ailleurs.
2: Certainement, Sean, lui, merci beaucoup. Bah, écoutez, vous savez quoi? On a tous été Djoukal, hein. On a tous commencé Djoukal, voilà.
3: On apprend tous.
2: Mais voilà. Et puis, ça m'a fait immensément plaisir. Le progrès, ça s'arrête pas ici. Bien sûr, ça continue. All the very best, Sean, lui.
3: Thank you.
2: Yes. Et vous revenez tout à l'heure quand même, hein.
3: Avec plaisir.
2: Et ça pour la page économie après 8h40.
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2: 7h37 et nous voyons les températures du jour. Mais il est où? Il est où le soleil? Il est mort le soleil, mais qu'est-ce qui arrive? Pourtant, hein, Météo Maurice avait annoncé quand même beau temps, mais poète, hein. En ce moment, dans le ciel, il n'y a que du gris, là, en ce moment, sur la capitale. Il pleut aussi vers le centre de l'île. Bon, c'est un temps un peu viré, déviré, moyenne bol renversé. Voilà, on va faire avec. Et côté maximal, la température quand même reste supérieure à la moyenne saisonnière. 25-27 degrés vers le centre de l'île et de 29 à 31 degrés aujourd'hui vers les régions côtières. Bon, faudra sortir quand même couvert, là, aujourd'hui, hein. Jusqu'à, on l'espère, un beau temps ou alors un petit soleil. Pourquoi pas? Mais ce sera pas pour tout de suite, sinon très bon vendredi.
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Alors là, je tiens aussi à remercier nos chers auditeurs. On nous signale même de la pluie du côté de Pointe-Sable, là, en ce moment. Bah écoutez, faudra faire avec, hein. Donc soyez hyper, hyper prudents sur les routes. C'était juste ce petit clin d'œil. Et puis, on nous signale aussi que le beau temps a été de courte durée. On est d'accord. En attendant, parmi les nouveautés du moment, on retrouve Diljit Dosanjh. Morgnissa, on adore et c'est pour vous. On se dit à tout de suite avec notre partenaire Super U pour, bien sûr, 60 secondes chrono.

0: ce matin, Morni. Et ben oui, c'est le titre, voilà, qui confirme surtout le statut de Diljit Dosanjh comme l'ambassadeur mondial de la musique punjabi. Nous, on l'adore. Et merci d'être avec nous un vendredi extraordinaire. Et ben oui, même s'il fait pas très beau dehors, c'est pas grave. Et c'est vendredi. Allez, un vendredi pluvieux s'annonce un week-end heureux. On est d'accord. 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
2: C'est Stéphanie de Quatre Bornes.
0: Bonjour Stéphanie.
3: Bonjour Loana.
0: Bienvenue, comment ça va?
3: Ça va très bien.
0: Ah, ben génial. Et en plus, vous êtes avec nous on air ce matin, même si les temps là pas trop joli du côté de Quatre Bornes.
3: Non, pas du tout. Je pense que ça va pas tarder là, à se voir.
0: J'ai l'impression que ce
3: pourtant,
0: sera.
3: Pourtant, il faisait beau.
0: Mais c'est fou. Mais c'est qui a bouffé le soleil finalement le matin très tôt là comme ça? Mais bon, on est ravis de vous accompagner. Nous, on vous envoie le plein soleil sur les ondes de Radio One là ce matin.
3: Mais heureusement que Radio One est là.
0: Ah, merci beaucoup de votre fidélité. On revient sur la question du jour, Stéphanie. Et à ce qu'il paraît, Body and Soul propose de nouvelles petites pépites vestimentaires chaque semaine. C'est vrai ou c'est faux?
3: Ben, c'est vrai.
0: Bravo Stéphanie! La carte cadeau de 1000 roupies, c'est pour vous dans le cadre de ce mois spécial Fête des mères. Vous êtes maman de combien, Stéphanie?
3: Ben, j'ai 3 enfants, 23 ans, 19 ans et 12 ans.
0: Grand béné!
3: Grand béné, oui.
0: Enfin, 19, alors 23, 19 et 10, c'est ça?
3: 12.
0: Ouh là là, un dernier coup de floux, ça.
3: Oui, exactement.
0: Voilà. Allez Stéphanie, je vous embrasse et je vous souhaite un très bon shopping chez Body and Soul.
3: Merci
0: et dans l'un des magasins à travers l'île. Et bonne fête des mères à vous, Stéphanie.
3: Merci beaucoup et bonne fête des mères à toutes les mamans, chérie Joanne.
0: C'est très gentil.
3: Et merci pour la bonne humeur et la joie chaque matin.
0: Ah, on essaye autant que possible. Bisous doux et bisous fous, Stéphanie.
3: Ciao,
0: bye bye. Merci également à notre partenaire Body and Soul qui, attention, sera back on track dès lundi matin dans votre Wake Up Show.
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0: Et c'est parti pour cette nouvelle aventure. Là, ce matin, ce vendredi, notre big quiz 60 secondes chrono pour le jackpot à hauteur de 10 000 roupies à faire péter dans un instant. Nos challengers, mais d'abord, retour sur l'inscription du jour. Ah là là, attention, collé serré à Juve. Fallait trouver ce matin ce banger, le titre même de cette chanson est Bailando. Ben voilà, oui, pour la bonne réponse. Immense succès mondial, hein. Pop reggaeton de 2014. C'était aussi disque de l'année sur Radio One en 2014 et avec Enrique Iglesias. Bon, bien qu'il soit le fils de la légende Julio Iglesias, Enrique, lui, il est largement reconnu, hein, comme l'un des artistes latinos de sa génération, l'un des chanteurs espagnols les plus populaires au monde. Et en ce 8 mai, Enrique Iglesias, papa de 4 enfants, s'il vous plaît, attention, hein, il n'a pas chômé. Il fête ses 51 ans, là, aujourd'hui, en ce vendredi. D'où ce clin d'œil ce matin. Et bravo à vous tous pour avoir trouvé Bailando. Allez, place aux choses sérieuses. Il est temps d'accueillir nos challengers du jour. Nous sommes du côté de Résidence La Cure et nous avons Jonathan avec nous. Bonjour, Jonathan.
7: Bonjour, Johanna. Bonjour, toute l'équipe.
0: Comment ça va?
7: ça va bien?
0: Oui, Jonathan.
7: On passe au boulot.
0: Bah écoutez, les temps que du bel travail, n'est qu'à Saint-Chicontou, on vient sur Radio One et on vient jouer. C'est votre première fois ce matin, Jonathan?
7: Oui, c'est la première fois pour
0: 60 secondes chrono, ouais. Et on adore les premières fois sur Radio One. Merci d'être avec nous. C'est aussi sa première fois aujourd'hui. Elle, elle est du côté de Petite Rivière, c'est Nalini. Bonjour Nalini.
8: Bonjour,
0: comment ça va, Nalini?
8: C'est très bien.
0: Oui, Nalini, alors bienvenue, première fois, on adore les premières fois sur Radio One aussi.
8: Ouais.
0: Pareil comme Jonathan, à la Lila. Alors Nalini, on vous entend juste très très loin.
8: Mais là c'est bon.
0: Est-ce que vous auriez un autre numéro de téléphone par hasard, Nalini?
8: Non.
0: Non, allez, très bien. Dans ce cas, vous avez besoin de crier bien fort aux bonnes réponses, alright?
8: Allez, ok.
0: Très bien. Alors, Jonathan et Nalini, je rappelle le principe rapidos, vous aurez chacun 30 secondes pour répondre à nos 5 questions de culture générale. Bien facile. Ça va aller très très vite. Vous n'hésitez pas, vous dites passe si vous bloquez sur une question, d'accord?
7: Ouais.
0: Vous avez une proposition aussi, très souvent la réponse, elle est dans le bout de la langue, comme on nous disait. Donc laissez sortir, c'est peut-être la bonne réponse ce matin. Mais Jonathan et Nalini, prenez plaisir à jouer avec nous là aujourd'hui pour vos premières fois. Bonne chance.
7: Merci.
0: Nalini, on se dit à tout de suite.
8: Ok.
0: D'accord, c'est avec Jonathan que je vais demain en démarrer. Ordre alphabétique oblige. Jonathan.
7: Oui.
0: Pareil.
7: On va aller.
0: Concentration, Jonathan. Le chrono à la fin de la première question. Jonathan, je recherche cette actrice. Une fois, lors d'un entretien, elle avait répondu à un journaliste, c'était en 1952, et elle disait « Pour dormir, je porte que quelques gouttes de Chanel numéro 5. » De qui s'agit-il? Comment appelle-t-on le plus petit doigt de la main?
7: L'annulaire.
0: Non! Quel animal est Booba dans le dessin animé japonais des années 80?
7: Oui, dites-moi un peu.
0: Quel animal est Booba? Booba.
7: Booba.
0: Booba. Allez, à quel pays l'île de Bali appartient-elle?
7: Dans quel pays l'île de Bali?
0: Vite!
7: Passe.
0: En géométrie, combien de côtés compte un trapèze?
7: 4, 3.
0: Alors, c'était 4. Là, je vais me tourner via le panel pour demander si oui ou non l'on peut accepter cette... Alors, le panel me dit non, parce que c'est arrivé après le gong. Mais effectivement, c'était 4. Alors, c'est pas un petit coup de chaud, un petit coup de stress qui nous gagnait, Jonathan. Hein.
7: C'est pas grave.
0: Exactement. Alors, je reviens sur les autres questions. L'île de Bali appartient à l'Indonésie, tout simplement. Booba. Vous voyez Booba ou pas?
7: C'est un ourson
0: brun, voilà. Booba, c'est un nounours, voilà, c'est un ourson, tout ouais. simplement. Comment on appelle le plus petit doigt de la main? Auriculaire. Après, cette actrice, cette belle blonde qui disait qu'elle ne dormait qu'avec quelques gouttes de Chanel sur elle, Chanel numéro 5, s'il vous plaît, bonjour la pub, c'est Marilyn Monroe.
7: D'accord.
0: Où êtes-vous, là, Marilyn Monroe?
7: Non, pas d'accord.
0: Très bien, on va vous envoyer une photo de Marilyn Monroe. Vous en faites pas, hein. Habillée, of course. Jonathan, restez avec nous, d'accord?
7: D'accord.
0: Nalini?
8: Oui.
0: Alors, Nalini, vous nous faites un seul point ce matin, Nalini, et vous poursuivrez l'aventure.
8: Ok.
0: Est-ce que vous êtes prêt, Nalini?
8: Prêt.
0: Très bien. Je vais vous demander de parler fort, s'il vous plaît, Nalini.
8: D'accord.
0: Please. Et est-ce que vous êtes en loudspeaker? On me demande de...
8: Vous êtes... Non.
0: Allez, bien, ou bien criez aux bonnes réponses là, Nalini, alright?
8: Okay.
0: Très bien, le chrono reprend à la fin de la première question. Nalini, dites-moi quel est cet animal? C'est un oiseau. Et l'oiseau mâle qui est connu pour faire la roue pour séduire les femelles lors de la parade nuptiale. De quel oiseau s'agit-il? Quel liquide biologique comestible est généralement riche en lactose?
8: Le lait.
0: Comment?
8: Le lait.
0: Oui. Quelle est la capitale de l'Iran?
8: Iran.
0: Combien y a-t-il de points de corner sur un terrain de foot?
8: 4.
0: Oui. Le dieu Amon est issu de quelle mythologie?
8: Non.
0: Le chrono, il est fini. 30 secondes, hold on. Okay. Alors, Amon est de la mythologie égyptienne, bien évidemment. Vous nous faites deux points ce matin. Et donc, capitale de l'Iran, vous m'avez donné Téhéran.
8: Oui.
0: C'est Téhéran, précisément. Je ne peux pas accepter votre réponse, bien sûr. Mais de toutes les façons, vous nous faites deux points ce matin. Et puis, oiseau mâle qui fait la roue pour séduire les femelles lors de la parade nuptiale, c'est le paon. Tout simplement. Et surtout qu'on a entendu une voix à vos côtés, Nalini. Hein,
8: oui, c'est mon cousin Roy.
0: Comment il s'appelle?
8: Roy.
0: Roy.
8: Yes.
0: Bonjour, Roy.
9: Bonjour.
0: Ben voilà, Roy au taquet, ben oui, comme il se doit là ce matin. Et vous avez deux points, Nalini. On va poursuivre avec vous. Le temps pour moi de remercier Jonathan. Jonathan?
7: Oui,
0: Jonathan, merci d'avoir tenté votre chance ce matin.
7: Merci beaucoup à vous-même.
0: Bah, écoutez, j'espère vous retrouver une prochaine fois parce que le plus important, Jonathan, une casse-pisseau là aujourd'hui. Yes. Voilà. Comme ça,
7: vous savez. Je vais retourner en four aussi.
0: Exactement, vous savez comment ça se passe et on vous attend, Jonathan. D'ici là, très bonne journée.
7: Allez, au revoir et bonne journée et bonne
0: journée à tous. Merci, bon week-end à vous également, Jonathan, du côté de Résidence La Cure ce matin. Nalini!
8: Oui.
0: Yes, Roy, à vos côtés pour la grande finale. Voici les thèmes du jour. On va démarrer et avec la culture générale comme toujours. Et puis, ce sera à vous de choisir entre géographie et les drapeaux. Elle pourra faire péter l'oseille aujourd'hui, Nalini. On y croit, c'est sa première fois là aujourd'hui. Et ça arrive bien sûr après la courte pause pub pour la grande finale. 60 secondes chrono, 10 000 roupies également, 500 roupies avec notre partenaire Super U.
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7: 3 minutes avant 8h et la grande finale du côté de Petite Rivière chez Nalini. Ça va Nalini?
8: Oui, ça va.
7: Ah ben voilà, Roy aussi est avec vous, c'est ça votre cousin?
8: Oui, oui.
7: Génial. Nalini, on revient sur les trois thèmes, c'est-à-dire culture générale pour démarrer, votre choix entre géographie et les drapeaux.
8: Ok.
7: Non, vous avez choisi quoi pour le deuxième thème?
8: Géographie.
7: Très bien, validé ce matin, sans faute, sur Culture G pour accéder à Géographie. Nalini, ou pé fini gay ou 500 roupies Côte Super U.
8: Oh, merci.
7: Et oui, ça c'est pour vous ce matin avec notre partenaire, donc le voucher cadeau de 500 roupies chez Super U. Là, il faudra faire péter l'oseille et avoir les 10 000 roupies, d'accord?
8: D'accord.
7: 10 questions, 10 bonnes réponses, 10 000 roupies. Nalini, le chrono à la fin de la première question Culture Générale. Nalini, dites-moi, combien y a-t-il de centaines dans un million? Nalini?
8: Mille?
7: Non. Quel mot désigne à la fois un petit projecteur lumineux et en court message publicitaire?
8: Pixel?
7: Non plus. Quel est le symbole chimique de l'argent?
8: AG?
7: Oui. De quelle sorte de jouet a peur une personne souffrant de pédiophobie?
8: Non, pas...
7: Aïe, aïe, aïe, que 4 questions là ce matin. Alors, une personne qui souffre de pédiophobie, c'est une personne qui a peur des jouets de poupées. Qui a peur des poupées, okay. Tout simplement. Eh ben oui. Et le mot qui désigne à la fois un petit spot, voilà, un petit projecteur lumineux et en cours au message de publicité à ces spots. Combien y a-t-il de centaines dans un million? 10 000 centaines. Que 4 questions ce matin. Nalini est passée en finale. Elle nous a fait un point grâce à AG ce matin. On dit bravo. Oh yeah. Nalini! Même si c'est pas pour aujourd'hui les 10 000 roupies, vous reviendrez Nalini.
8: Oui.
7: Bien sûr. Bah oui, on compte sur vous. Une finica soupissot soit là. Au bien ou va au check à 2 500 roupies chez Super U. Moi, je vous embrasse. Je vous souhaite un très bon shopping.
8: Merci. Passe une belle journée.
7: Belle journée, Nalini. Ciao. Du côté de Petite Rivière, un clin d'œil aussi à Jonathan de Résidence Lacua qui était avec nous lors du duel. On boucle notre semaine. 60 secondes de chrono. Merci à notre partenaire Super U. Et bah écoutez, on remet tout ça dès la semaine prochaine, lundi, pour les 10 000 roupies.
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0: Radio One et très belle matinée, il est 8h. Place à la nouvelle édition Info, chasse à Topsy. Pour démarrer ce matin, une plainte constitutionnelle conteste l'arrestation de Sourika Soubrayan.
1: Elle est en détention depuis fin avril pour un trafic de drogue dont son fils est suspecté. Sa famille dénonce une injustice, affirmant qu'elle est innocente et en mauvaise santé. Le DPP conteste l'acquittement de Thierry Lagesse devant le Privy Council. L'affaire liée à l'importation frauduleuse d'un véhicule de 16 millions de roupies sous le Returning Residence Scheme dure depuis plus de 12 ans. Évaluation positive de Moody's un an après le budget. Les effets des mesures difficiles se font sentir. L'économiste Ibrahim Malek souligne qu'il faudra d'autres décisions courageuses pour stabiliser la notation à l'avenir. Le stockage des réservoirs grimpe légèrement après les pluies de la semaine dernière. Les nappes phréatiques se rechargent dans l'est et le sud, tandis que le centre de l'île subit toujours une forte pression. Les Émirats activent leur défense aérienne face à des menaces de missiles et des drones, tandis que l'Iran dénonce des frappes américaines sur ses navires et zones civiles. Une plainte constitutionnelle a été déposée en Cour suprême pour contester l'arrestation de Sourika Soubrayan. Elle est détenue à la prison centrale de Beaubassin depuis le 29 avril pour trafic de drogue. Bien que rien d'incriminant n'avait été retrouvé à son domicile à Belley-Rivière-Sèche, de la drogue avait été retrouvée dans une maison voisine. Sourika Soubrayan nie toute implication dans cette affaire. À travers ses avocats, la Cour suprême est appelée à déclarer son arrestation illégale. Plus de détails avec Rebecca François-Boncoeur.
2: Dans sa plainte constitutionnelle, Sourika Soubrayan allègue que les officiers de l'ADSU ont procédé à une fouille de son domicile sans produire de mandat de perquisition et qu'aucun article incriminant n'a été découvert chez elle. Les agents de l'ADSU se seraient ensuite rendus dans une maison voisine qui est inhabitée et qui se trouve derrière sa maison où des plants de cannabis ont été découverts. Elle nie toute implication dans cette affaire. La quinquagénaire affirme avoir subi des pressions afin qu'elle contacte son fils pour le contraindre à se constituer prisonnier. Elle soutient également qu'elle est analphabète et qu'elle aurait été amenée à signer plusieurs documents ainsi que sur des sacs sans qu'aucune explication ne lui soit donnée quant à leur contenu. Alors que son fils s'est présenté à la police le lendemain, Sourika Soubrayan a tout de même été inculpée. Mère et fils demeurent en détention après que son fils ait également nié toute implication dans la culture de cannabis. À travers sa plainte constitutionnelle, la quinquagénaire maintient que rien ne justifie son arrestation. L'affaire sera appelée devant la chef juge le 25 mai prochain.
1: Rina, la fille de Sourika Soubrayan, dénonce une injustice et affirme que sa mère est innocente. Elle précise que la perquisition était liée à son frère qui ne se trouvait pas sur des lieux au moment des faits. Selon elle, sa mère ne peut en aucun cas être mêlée à un trafic étant entièrement dévouée aux soins de son grand-père alité. Elle ajoute que la quinquagénaire est en mauvaise santé et qu'elle ne se sentait déjà pas bien lors de sa visite à la prison. Son témoignage au micro de Rebecca François-Boncoeur.
3: Il y a une extra injustice envers mon maman parce que mon maman elle est innocent. Quand on vient à Warren, c'est les types pour mon frère. Mon maman, par contre, n'en est là-dedans. La drogue, c'est qu'il constitue là. Il y a une autre maison qui est propriétaire par là. La maison, c'est les. Mon maman, par contre, n'en est. Je me dis à mon maman qu'il doit aller, il doit faire ce, je ne fausse lit et que je ne prends lit, je n'allais. Il tient madame, tu sais, ça l'est là, je ne prends lit, je n'allais. Je ne dis, garçon, viendra-t-il sur les cours. Garçon, pas de béni. Alors, je ne fais si tout cas des documents pour mettre ça là sur les cours. Et mon maman, il ne dit pas lit. Il n'est pas venu signer les cédats abrutis parce qu'il ne peut crier en lui. Comment dire, c'est lui qui me fera.
1: Et je vous le disais en titre, le directeur des poursuites publiques a demandé une autorisation spéciale pour porter l'affaire de la Mercedes-Benz SLS 63 AMG devant le Privy Council. Cette nouvelle étape judiciaire intervient après la décision de la Cour suprême de confirmer l'acquittement de l'homme d'affaires Thierry Lagesse, l'enseignant Ashish Kumar Rastibaran et l'importateur Daneshwar Tulsi dans l'affaire concernant l'importation frauduleuse de cet véhicule valant 16 millions de roupies sous le Returning Residence Scheme. Les juges avaient conclu que les éléments présentés par l'accusation n'étaient pas suffisants pour établir les infractions reprochées. Le point avec Ashley Victor.
4: La procédure judiciaire avait débuté en septembre 2014 devant la cour intermédiaire. Les trois accusés, dont l'homme d'affaires Thierry Lagesse, faisaient face à des accusations de complot visant à éviter le paiement des droits de douane et taxes sur le bolide allemand. Danishwar Tulsi était également poursuivi pour faux et usage de faux concernant une facture liée à la valeur de la voiture. Au fil du procès, différents montants avaient été évoqués pour déterminer son prix réel, un élément jugé déterminant par la cour. Le manque à gagner pour l'État était évalué à presque 8 millions de roupies. Les juges avaient estimé que ces divergences empêchaient de démontrer clairement une intention frauduleuse ou l'existence d'un complot. Après un premier acquittement en 2016, puis un nouveau procès ordonné en 2018, les trois hommes avaient été blanchis en 2023, décision ensuite confirmée en appel en février dernier. Le DPP estime toutefois que la Cour intermédiaire et la Cour suprême ont commis une erreur dans l'appréciation des preuves circonstancielles avancées par l'accusation pour établir le complot allégué.
1: Moody's maintient la note Baa3 de Maurice avec perspective négative, un signal que les mesures difficiles du gouvernement commencent à porter leurs fruits, selon l'économiste Ibrahim Malek. Et alors que le gouvernement doit constamment arbitrer entre des mesures économiques et des mesures sociales, il faut continuer à prendre des mesures audacieuses pour stabiliser la situation. Ibrahim Malek est au micro d'Ashley Victor.
5: Il paraît que une première décision qu'il prend l'année dernière commence à montrer un résultat. C'est ce que Moody's dit de par les chiffres qu'ils ont gagnés. Mais est-ce qu'il Maurice pour continuer avec une décision difficile, avec une décision structurelle qui a moyen terme pour remettre nous loin de base solide et qui pour réduire une déficience structurelle, comment l'endettement énorme qui nous énorme, comment le déficit fiscal, etc. Alors, moi, pensez que tout Mauricien est bien content qu'il maudise un rapport pareil et est très positif avant qu'il nous rentre dans le prochain budget.
1: Et aussi dans l'actualité, le ministre du Commerce, Michael Sicken, rejette les accusations du leader de l'opposition concernant des contrats d'approvisionnement en huile lourde. Joël Jangar soutient que la STC aurait facturé le CB à un prix plus élevé, entraînant une hausse des tarifs de l'électricité. Mais face à la presse hier, Michael Sicken a affirmé que ni la STC ni le CEB n'ont payé de surcoût. Il rappelle qu'un accord entre les deux institutions signé le 23 janvier 2023 reste en vigueur. Il a par ailleurs critiqué le bilan de Joly Jongard lorsqu'il était ministre de l'énergie. Ses propos rapportés par Vince Bryan.
6: Au besoin d'y aller, ils sont informations totalement faux. La CEB et la STC signent un agreement. Quand les ministres, s'il vous plaît, à moi, n'est pas au courant, il n'est pas connu qui passait, écoute-le. Il signe ça le 23 janvier 2023. Nous ne respectons le contrat que la STC et que la CEB finissent signer. Donc, il peut vous faire croire la STC qui dominait là. Ni CEB pas de payer cher, ni la STC pas de payer plus cher. Parce que 101,3 millions de dollars là, tout Rivers fin de bizarre en bouche nous. Chaque fois qu'il est causé, MSMP a 10 points. Nous besoin d'être ce bilan, combien overdraft est là, combien déficit est là, par milliard. Moi, je vais monter.
1: Et après l'électricité, on s'intéresse au secteur de l'eau avec l'audit de la CWA qui a été fermé et certains proches de l'ancien pouvoir auraient bénéficié de contrats ici et là. C'est ce qu'a soutenu Patrick Acervaden au Parlement. Selon le ministre des Services publics, c'est l'une des raisons qui explique les difficultés financières de l'institution. Devant l'Assemblée nationale, il a affirmé à plusieurs reprises que l'autorité régulatrice ne disposait pas des fonds nécessaires pour remplacer les tuyaux défectueux. Une aide de l'Inde est attendue.
7: Les contracteurs, il y avait beaucoup de connivence, il faut bien le dire. Hein. À un moment donné, ils ont même licencié la responsable de l'audit et fermé l'audit. Elle a dû partir parce qu'on a fermé l'audit. Donc, pour vous dire, monsieur le vice-président, c'est que nous avons revu complètement dans le nouveau programme de Pipe Respect Program. Déjà, nous avons un accord avec le gouvernement indien pour 1,2 milliard de roupies pour changer les tuyaux des Pipe Respect Program dans 14 régions, qui va commencer dès que nous avons l'accord du gouvernement indien.
1: Pendant ce temps, le stockage global des réservoirs connaît une légère amélioration, passant à 68,2% suite aux averses de la semaine dernière. Une amélioration globale d'environ 2% qui a été notée. Même si les averses étaient localisées, elles ont été bénéfiques aux nappes phréatiques, surtout dans l'est et le sud de l'île, selon Lomesh Djago, directeur de la Water Resources Unit. Il en parle au micro de Rebecca François Boncoeur.
8: Sa pluviométrie là, vu qu'il est localisé, la situation, évidemment, il y a une amélioration dans la région, dans la zone, mais pas générale. Et il est vrai qu'il y a une augmentation dans le stock total, les fins augmentées par un peu moins de 3%. Mais les bons noter que sa pluviométrie-là, les pour aussi bénéfique pour le bas phréatique, surtout dans la région de l'Est, Sud-Est et le Sud. Et en même temps, les fins, il y a un petit effet au bas réservoir.
1: À savoir que malgré le déficit pluviométrique de l'été 2025-2026, le stock global d'eau dans nos réservoirs reste plus élevé que l'année dernière.
0: Radio One, il est 8h11 et nous irons en France après la courte pause pub. À tout de suite.
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0: La suite de ce journal, chers autopsies, la France en alerte face aux moustiques tigres.
1: Depuis le 1er mai, la France a renforcé la surveillance de la dengue, du chikungunya et du virus Zika, vecteur du moustique tigre, présent dans 83 départements sur 96. Les autorités sanitaires alertent sur la vigilance nécessaire, notamment en Guyane et à Mayotte, où 204 et près de 1000 cas ont été signalés respectivement depuis le début de l'année. Et puis le ministère de la Défense des Émirats Arabes Unis a indiqué que ses systèmes de défense aérienne sont activés, engagés face à des menaces de missiles et de drones, appelant le public à rester calme et à suivre les consignes de sécurité. Parallèlement, l'Iran a affirmé que des forces américaines ont frappé un pétrolier iranien et un second navire près du port de Fujairah, ainsi que des zones civiles dans le sud du pays. Voilà ce qui met un point final à cette édition de la matinale. Merci de l'avoir suivi. Retrouvez Luana pour la dernière heure de votre Wake Up Show.
0: Merci, chers autopsies. Vous revenez tout à l'heure à 8h30 pour le rappel des titres.
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1: Lady One, il est 8h13. Les employés des casinos de Maurice n'ont jamais reçu de bonus de productivité avant les élections de 2024. On en parle ce matin et focus de la parole à Jayen Morgan, président de la Casino Employees Union. Il répond à vos questions ce matin. Danip, bonjour.
2: Oui, bonjour Luana. Jayen Morgan, bonjour.
3: Bonjour.
2: Nous finissons trouve le Premier ministre pour une question de parlement que tu viens de la situation en casino et dire qu'il pouvait être ban actif. Quelle est la position du syndicat lors de sa déclaration?
3: Management qui rassure nous, qui empoigne la privatisation, qui vous met nous au courant, qui vous met nous dans la négociation concernant la privatisation. Valeur du jour, nous pas au courant du tout ce qui s'est passé. C'est la question qui nous posait. Là, ça aussi, combien de compagnies subsidiaires qu'il y en a et combien peut faire profit là-dedans et qui fait peut choisir seulement le casino pour faire la privatisation. Et d'abord, ici, nous avons balayé comme ça pour faire la privatisation. On ne peut rien comprendre. Hein. Par contre, nous convaincus qu'il y en a une autre option à part la privatisation. Il y a la restructuration. Et deuxièmement, quand on a la restructuration, Boubizin tire sa management qui, pendant 15 bananes, il fait des dégâts dans le casino. Aujourd'hui, vous pensez, une compagnie comment capable de rouler sans un organigramme, sans un human resource manager, sans un operation manager et sans un finance manager?
2: Et déjà qui, il n'a plus beaucoup travaillé dans le casino qui se joue.
3: Il parlait au contraire dans tout secteur. Il me pensait le Premier ministre, il est dû en erreur, parce qu'il y a une dimune qui est incompétent. Là. Moi, je me dis avec certitude, dans tout secteur, manque dimune. Je compte dans tout ça, là, aujourd'hui même, là, je vais apprendre qu'il y a des dimunes qui font promote pour une poste un peu plus supérieure. Et une dimune qui passe un an, il y a même ça, une dimune qui passe un an, il y a une de nos autres promotions. On peut dire l'agence politique. Il n'y a pas date de jour, dis ça. Hein? L'ingérence politique, il tue ça à l'industrie, là. Malheureusement, une mauvaise décision qui va me directer, il me prend, une nominée politique qui me prend, c'est travailler qui peut payer pour casser les autres.
2: Par rapport à le fait qu'il payait une bonus productivité avant l'élection 2024, il payait rétroactivement à 2022. Est vrai ça ou soit ça aussi vous êtes contesté?
3: Je suis capable de dire avec certitude et d'aller nous envoyer un net au Premier ministre pour dire lui qu'il est induit en erreur de ce sujet-là. Je dis même qu'il me donne sa réponse-là au niveau du casino. Je suis capable de dire où. En fait, c'est un arrangement de nos collectifs agréments, de nos régions salariales. Le collectif agréments, il est renouvelé chaque 5 ans. Et il à terme en 2022. Management qui ne risque poussé pour faire une région salariale, donc il ne repousse ça jusqu'à 2024. En ce qui concerne signe de collectif agreement septembre 2024, donc il n'a rien à pour lui payer.
2: Pas de bonus productivité, ça.
3: Jamais, on connaît une grande erreur quand il dit qu'il donne un bonus de productivité à la veille de l'élection. Bonus de productivité. Jamais ne payer dans le casino. Il n'a pas tendance bonus. Il y a plusieurs critères qui sont associés à ça.
2: Jayen Morgan, merci.
3: Je vous en prie. Merci.
1: Merci, messieurs, et très bonne journée. Tout à l'heure, l'info revient à 8h30. Le rappel des titres avec Chazia Topsy.
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1: Et bien sûr, on est avec vous, il est 8h17. Merci de rester branché Radio One dans votre Wake Up Show. 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
1: le soleil quand même essaye une petite percée là parmi les gros nuages en ce moment sur la capitale. C'est quand même un temps très très changeant, beaucoup de nuages, un petit peu de soleil pas ici. Après, il pleut aussi un peu partout à travers l'île, donc soyez hyper prudents sur les routes, bien évidemment. Donc on va garder ce temps assez changeant quand même, avec un vent qui nous vient de l'est-sud-est à une vitesse de 15 km/h. La mer, elle est agitée au-delà des récifs, des houles venant du sud-ouest de 2 mètres, devenant graduellement forte durant cette nuit. Du coup, les sorties en haute mer déconseillées à partir de ce soir. Marée haute, 19h35, marée basse prévue à 11h10 et en coucher du soleil. Nous perdons une minute aujourd'hui, attendue à 17h44. 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
2: 8h20, vendredi, sur les routes, gros flot, et ben oui, un peu partout, en cette période quand même de forte affluence, hein, des conditions assez difficiles, c'est presque le chaos sur les routes. Nous voyons, nous avons avec nous ce matin les précisions du sergent Eric Hardy. Bonjour sergent.
3: Bonjour Loana, bonjour à toute l'équipe de Radio One et à tous chers amis auditeurs automobilistes. Merci d'être à l'écoute de l'infotrafic. Dernier jour de la semaine avec de la grisaille dehors et la situation générale, pas d'accident ou d'obstruction majeure à déplorer pour le moment. Sur l'ensemble, c'est assez bouchonné un peu partout dans nos villes et villages, dans la région de Cadbourne, sur Elgrès Avenue, vers l'autoroute en direction du nord. Gros volume de véhicules sur la Saint-Pierre-Balpost, en passant en provenance de quartier militaire et Saint-Pierre vers Réduit, sur la Boissière Road à Moka, vers le Plaisir Avenue et Telfer, ou encore en direction de Bagatelle, là aussi, encore beaucoup de véhicules vers l'autoroute de Réduit. Pour ceux en provenance du sud, même son de cloche, comme d'habitude, les ralentissements à Confoucro, à Confer, de Confer jusqu'à Trianon, ça bouge assez doucement. L'entrée des Bennes est sur le tour de Paz jusqu'à Port-Louis. Pour ceux qui viennent du nord, c'est assez lent de Rochebois jusqu'à l'entrée de la capitale. Sur la M3, on bénéficie d'une circulation assez fluide. Et sur la A1, les ralentissements seront principalement à la hauteur des feux de signalisation. C'est tout pour le moment. Je vous retrouve tout à l'heure pour les annonces et l'info.

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0: Et joyeux vendredi tout le monde, fin de semaine de ouf et bah oui de folie avec la Woosteam et merci de partager votre matinée avec nous. 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
0: Bon allez, on se vendredi dans le marathon de votre Wake Up Show. 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Cette question du jour, Villa Fleur de Lys est située en plein centre-ville animé à quatre bords.

Qu'en pensez-vous? C'est vrai ou alors c'est faux? À vous de nous balancer votre réponse exacte au 58 53 77 21. 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
3: Ready One, très bon vendredi, 8h30. Le rappel des titres avec vous, Shazia Topsy, Sourika Soubrayen réclame justice via la Cour suprême après son arrestation pour trafic de drogue.
4: Elle est détenue depuis le 29 avril pour un crime imputé à son fils alors qu'aucune preuve ne la relie au fait. Sa famille dénonce une injustice affirmant qu'elle est innocente. Mike Sikun répond aux accusations de Joly Jongard sur la facturation de l'huile lourde. Le ministre du Commerce affirme qu'aucune surcharge n'a été appliquée par la STC. La CW a confronté à des difficultés financières, des contrats controversés pointés du doigt. Une aide de l'Inde est attendue pour remplacer les tuyaux défectueux. Et dans le monde, la France renforce sa surveillance contre la dengue, le chikungunya et le virus Zika.
3: Merci pour l'info ce matin. Allez, hop, hop, hop, encore et encore un peu de courage avant d'attaquer le week-end, même si vous bossez ce week-end aussi, Shazia Topsy.
4: Merci.
3: Oui, très bonne journée.
4: Bonne journée à vous, on profite du soleil qui revient.
3: Un peu, ouais, c'est vrai, effectivement. Merci beaucoup et rendez-vous tout à l'heure à 10h pour le Flash Info. Et à 9h, le bulletin en anglais présenté par Sean Lui.
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4: Eh ben oui, chers autopsies le disaient, donc le soleil est de retour avec cette alternance de gros nuages quand même, hein, partout à travers l'île. Et aujourd'hui, le soleil, jusqu'à tout à l'heure, on l'espère vivement, avec de belles éclaircies. Mais attention, ça coince beaucoup vers le centre de l'île, donc voire même quelques ondées passagères. Côté maximal, du coup, avec ce soleil, on va composer avec une température supérieure à la moyenne saisonnière, 25-27 degrés vers Curpip et les alentours, et de 29 à 31 degrés vers les régions côtières. Et puis, bah oui, 32 degrés aujourd'hui, plein midi sur la capitale. Bonne journée, merci d'être avec nous ce matin.
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4: Eh ben oui, c'est votre wake-up show et comme toujours chaque vendredi, ben oui, il y a un goût particulier en fait, et ce avec la complicité de nos différents partenaires jeux et cadeaux, dont Nescafé, Make Your World pour le gift pack, le voucher shopping qui sera l'heureux élu là aujourd'hui pour les 3000 roupies chez Way, ticketbox.mu, 3 nuits à Villa Fleur de Lys du côté de Rodrigue, ce sera dans quelques instants, et puis bah oui, nous passerons aussi par la case Galaxy en jeu tout à l'heure lors du grand tirage. Attention, le Garment Steamer, c'est un défroisseur à vapeur sur pied d'une valeur de 3 900 roupies. Il nous faut ce dernier VIP Galaxy ce matin. Alors, par rapport à la question, vous passez quand même un peu à côté, parce qu'en fait, je vous ai demandé, non pas, on va resituer tout ce qu'il faut. Je ne vous ai pas demandé quelle institution que l'on peut passer pour les credit facilities. Non, je vous ai demandé quelles sont les facilités de crédit proposées par Galaxy. Est-ce que c'est TITS, dépôt, TITS, sans crédit, ou TITS-moi, voilà. Donc, à vous de trouver le reste, bien évidemment, parce que pas de bonne réponse encore, hein. Voilà, jusqu'à maintenant, je rappelle quelles sont les facilités de crédit proposées par Galaxy. Ne parlons pas de l'institution à travers laquelle nous capables prendre un crédit. Non, vous avez encore un peu de temps, hein, pour nous balancer votre bonne réponse au 58 53 77 21. Je vous souhaite bonne chance ce matin avec Galaxy. Le 8h35, allez, direction le standard avec notre partenaire Ticketbox.mu. Il est temps d'accueillir notre Lost VIP, VVIP même, yes, avec Ticketbox.mu, la plateforme de réservation en ligne. Et Hélène, where do we go today?
6: Et la dernière VVIP, c'est Caroline de Moka.
4: Bonjour Caroline.
7: Bonjour Louana.
4: Comment ça va Caroline?
7: Très bien, merci. Je commence bien le vendredi.
4: Oh, ben oui, on est d'accord. D'abord, revenons sur la question du jour, Caroline. All right. Oui. Alors, et avec notre partenaire Ticketbox.mu, Villa Fleur de Lys est située en plein centre-ville animé du côté de Quatre Bornes. Est-ce que c'est vrai ou alors c'est faux, Caroline?
7: C'est faux.
4: Bien sûr. Bravo. Caroline, vous bouclez la boucle là aujourd'hui pour notre sélection justement Ticketbox.mu. Caroline, d'un petit moment, nous vous connaissons l'accident qui voit le prince 3 nuits pour 2 dans demi-pension. Voilà, on y arrive à Villa Fleur de Lys du côté de Rodrigue. Vous irez avec qui, Caroline?
7: Avec la famille.
4: Ah bah oui, pourquoi pas, why not, mais oui. Vous avez 2 places, hein, c'est-à-dire vous avez... avec la famille, vous êtes à combien?
7: On est à 4.
4: À 4. Monsieur et les enfants, c'est ça?
7: Et les enfants, voilà.
4: Mais laissez les enfants à terre. Laissez les enfants à Maurice. Comme ça, ben ça vous oui. fait, comme ça, ça vous fait une petite escapade avec monsieur, pourquoi pas. Vous avez combien d'enfants? 2, et ils ont quel âge, Caroline?
7: 24 et 20.
4: Eh oula, pas le grand béné, Caroline, mais non. Mais laissez-les tranquilles, laissez-les dans la maison, eh ben oui. Et puis vous irez, pourquoi pas, profiter de ces 3 nuits pour 2. En tout cas, nous vous souhaitons bonne chance, Caroline, ce matin, parce que le grand tirage arrive dans quelques instants, d'accord?
7: D'accord, merci beaucoup.
4: On vous embrasse, Caroline.
7: Merci, bonne journée.
4: Bonne journée à vous également. Hélène, je me tourne vers vous. Votre liste VIP en main. avec notre partenaire Ticketbox.me.
6: La liste des VIP est bouclée avec Nancy de Forestside, Mélissa d'Albion, Émilie de Bel-Air-Vieux-Sèche, Laura de Saint-Pierre et Caroline de Moka.
4: Alors, encore quelques petites minutes de patience avant de découvrir qui repartira avec notre partenaire Ticketbox.me. Je vous souhaite bonne chance. À tout de suite.

0: Oli, le chanteur Black Ayo, je le rappelle, en concert live le samedi 23 mai. Nous pouvons dans Zvik, c'est-à-dire dans Centre Swami Vivekananda, dans Pai. Oui, événement original Black Ayo, concert live organisé par Paradise Burning, dans le cadre également du festival Pep City 2026, en partenariat avec Ready One, Big Event, qui promet d'être un spectacle, alors là, exceptionnel. Ça fait là, vraiment, pour Marie-Zoli, vous êtes. Et je rappelle que les billets sont dispo sur la plateforme ticketbox.mu. Et puis, bah oui, vous aurez également d'autres précisions. Billetterie sur Facebook, en l'occurrence même sur la page de Black Ayo, à qui d'ailleurs on envoie de gros bisous là ce matin, nous allons ça y est, yes. Et puis bah rendez-vous le 23 mai prochain.
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0: 8h40, c'est parti avec Galaxy et la direction, le standard, ma poule. Ma poule, c'est Hélène, bien sûr, hein, pour le grand tirage qui arrive dans quelques instants. Et Hélène, qui est notre dernier VIP Galaxy, dites-nous.
2: Nous accueillons Omar ce matin, le Phoenix.
0: Omar. Ok, très bien. Omar, bonjour.
3: Bonjour, Luana.
0: Bonjour,
3: ça va?
0: Très bien, et vous?
3: Ça va.
0: On est en route et vous êtes arrêté. Oui, rassurez-nous.
3: Oui, très bien,
0: génial. Comme ça, on peut papoter un peu. Omar, alors, on se dirige vers le boulot?
3: Oui.
0: Très bien. Bah, écoutez, bon courage à vous. Vous êtes dans quel secteur? Dites-nous.
3: Médecine.
0: Ah. D'accord, très bien. On reste loin avec les médecins, voyez. Ouais. On adore ce que vous faites, hein. Bravo pour ce que vous faites, mais autant possible restez loin, n'est-ce pas, Omar?
3: Bah oui.
0: Bah oui, on est d'accord. Allez, on revient. Vous jouez avec Galaxy ce matin. La question du jour. Omar, dites-nous quelles sont les facilités, du moins une des facilités de crédit proposées par Galaxy. Dites-nous.
3: Je vous donne les trois.
0: Avec plaisir.
3: Donc c'est 12 mois zéro intérêt, ouais. 12 mois rien à payer et zéro dépôt.
0: Ah la Lila. Yes, bravo. Vous êtes notre dernier VIP avec Galaxy dans quelques instants, c'est-à-dire après 8h50, nous procéderons à ce grand tirage et peut-être pour vous un défroisseur sur pied d'une valeur de 3 900 roupies chez Galaxy. Je vous souhaite bonne chance, Omar.
3: Merci beaucoup, Loulou.
0: D'ici là, bonne journée, bonne route aussi et puis bon courage pour le boulot, d'accord?
3: Ouais, merci beaucoup.
0: Merci. Ciao, bye bye. Ciao. Bye. Et ben oui, merci à vous tous d'avoir joué avec nous. Hélène, bah oui, je me tourne vers vous. Vous avez la liste, un bouclé Galaxy en main.
2: Et les VIP sont Joanne de Rosil, Karen de Résidence à Cure, Ellie de Rivière Noire, Kelvin de Curepipe et Omar de Phoenix.
0: Ah bah très bien. Donc à tous nos VIP, stay tuned. On arrive pour le résultat final. Soyez au rendez-vous, oui, après 8h50. Et je vous souhaite bonne chance avec notre partenaire Galaxy ce matin.
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0: It's now ou jamais, it's now or never, n'est-ce pas? Et restons connectés pour le grand tirage. Ticketbox.mu, c'est 3 nuits pour 2 en demi-pension à Villa Fleur de Lys du côté de Rodrigue. Escapade romantique, profitez de la détente et de repos, bien sûr. Hélène, nous rappelons les prénoms et nos sélectionnés VVIP de la semaine.
1: Les VVIP sont Nancy de Forestal, Mélissa d'Albion, Émilie de Bel-Air, Rivière Sèche, Laura de Saint-Pierre et Caroline de Moka.
0: Alors, le verdict de ce grand vendredi, dévoilé avec Ticketbox. Voilà. Yes, I. Ça va sonner chez qui? On appuie sur Enter.
2: Allô?
0: Bonjour, c'est Radio One, c'est le Wake Up Show. Qui nous parle?
2: Laura du Chêne.
0: Laura! Laura!
2: Attendez. Ah, j'arrive pas.
0: Non, arrivez. Laura, allez, bravo ce matin, Laura, en direct sur Radio One dans le Wake Up Show. Vous remportez ces 3 nuits pour vous et votre moitié en demi-pension à Villa Fleur de Lys du côté de Rodrigue.
2: Bravo.
0: Laura, mais ça va au top là, Laura.
2: Oui, très bien. Enfin.
0: Bah oui, on est d'accord. Et mais non, tremblez pas. Tremblez de joie et de bonheur. Oui, ça, on est d'accord.
2: Bah oui, bien sûr.
0: Alors, Laura, donc, on va s'arranger bien sûr avec Ticketbox.mu, bien évidemment. Mais c'est pour vous là. Rappelez-nous le prénom de monsieur, s'il vous plaît.
2: Alors, c'est Ludovic.
0: Ludovic et Laura. Oui, oui, les LL, ce que je disais, yes, en semaine.
2: Voilà.
0: Et bonne escapade à vous, profitez-en. Nous, c'est Guinou Bélémanzot, Laura et Ludovic. Quand vous serez à l'entrée de Villa Fleur de Lys, vous nous faites un petit selfie, d'accord?
2: D'accord, sans problème.
0: On compte sur vous, Laura. On vous embrasse très très fort. Voilà un vendredi exceptionnel pour vous. Et merci à notre partenaire Ticketbox.mu. Bisous, Laura.
2: Merci, bonne journée.
0: Bonne journée, oui. Notre partenaire Ticketbox.mu, comme chaque vendredi. Yes, we do only happy good vibes. Et là, rendez-vous, bien sûr, vendredi prochain, dès la semaine prochaine, pour encore de très beaux cadeaux avec notre partenaire Ticketbox.mu.
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0: Mais ça déborde surtout avec nos meilleurs partenaires. Bah oui, qui nous font confiance et merci aussi de gâter nos auditeurs ce matin. Et dont Way, bah oui, parce que dans quelques minutes arrive également le grand tirage avec notre partenaire supermarché Way. On souhaite la bienvenue à qui là ce matin, Hélène?
1: Et direction la Tokenique, nous accueillons Patricia.
0: Patricia, bonjour. Bonjour.
5: Bonjour Lulu.
0: Qui va venir, Patricia? Ça va très bien. Yes. Patricia, nous pas t'entendez, nous gâte sa place là bien au chaud et vous êtes notre 5e sélectionné. Ouais. Je vous souhaite bonne chance, Patricia, pour le grand tirage qui arrive dans quelques petites minutes. All right?
5: Ok.
0: Allez, très bien. De gros bisous doués, des bisous fous à vous. Et là, Hélène, on repasse sur la liste Way en cette nouvelle semaine shopping.
1: Et les sélectionnés de cette semaine, c'était Rani de Hermitage, Marie-Ange de Floréal, Corinne de Forestside, Willina de Rosil et Patricia de la Tokenic.
0: Et dans un instant, téléphone en main. Attention, le grand tirage Way va débarquer chez vous. Way on the way. On se dit à tout de suite.
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0: 8h47, Sean, lui, vous nous parlez des Emirates Group qui signe des résultats records.
8: Lui qui confirme la position d'Emirates comme compagnie aérienne la plus rentable au monde. Le groupe a réalisé un bénéfice avant impôt de 24,4 milliards de dirhams, soit environ 6,6 milliards de dollars, tandis que son chiffre d'affaires a atteint les 150 milliards de dirhams. Malgré les perturbations du trafic aérien dans la région du Golfe en fin d'exercice, Emirates souligne la solidité de son modèle économique et la forte demande pour ses services. La compagnie a transporté plus de 53 millions de passagers durant l'année. Le groupe a également investi près de 18 milliards de dirhams dans de nouveaux avions, infrastructures et technologies afin de soutenir son expansion et l'amélioration de l'expérience client. Allez, passons maintenant à la rubrique Forex et place aujourd'hui au condensé de la semaine signé Hans Ramdarissing d'Afrisia Bank. Bonjour Hans.
5: Bonjour à tous. Le marché du Forex a été marqué cette semaine par un net recul du dollar américain. Le billet vert reste sous pression alors que les investisseurs anticipent une réserve fédérale moins agressive dans les prochains mois. De son côté, l'euro reprend clairement de la vigueur. La monnaie unique évolue autour de 1,1760. Porté par un regain de confiance des investisseurs et par des flux qui reviennent vers la monnaie européenne. La livre sterling reste également solide. La devise britannique se maintient autour de 1,36$, soutenue par les attentes de taux d'intérêt élevés au Royaume-Uni. Malgré un contexte économique prudent, la livre continue d'afficher une bonne résistance face au billet vert. Le dollar australien poursuit sa progression. Il profite du rebond des matières premières ainsi que de l'amélioration des perspectives économiques en Chine, principal partenaire commercial de l'Australie. Par ailleurs, le rand sud-africain figure parmi les devises émergentes les plus performantes de la semaine. La faiblesse du dollar américain et le retour de l'appétit pour le risque ont soutenu la monnaie sud-africaine. Et pour terminer, sur le marché local, le dollar américain recule légèrement face à la roupie mauricienne, tandis que l'euro et la livre sterling évoluent dans des marges relativement stables. Voilà pour l'essentiel de l'actualité forex de cette semaine.
8: Merci Hans pour toutes ces précisions. Dans quelques instants, coup d'œil sur le taux de change.
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8: Et coup d'œil ce matin sur la livre sterling qui s'achète à 62,52 € et se vend à 64,39 €. L'euro est à 54,10 € à l'achat et à 55,72 € à la vente. Le dollar américain s'achète à 46,12 € et se vend à 47,50 €, alors que le dollar australien est à 33,28 € à l'achat et à 35,58 € à la vente. Et enfin, le yen japonais s'achète à 29,40 € et se vend à 30,29 €.
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0: Let's go, wait time! Et bien oui, c'est vendredi, 3000 roupies de shopping à remporter parce que voilà, tout coûte tellement cher, les amis. On est bien placés pour le savoir. Mais chez Way, à coup sûr, vous ferez de très très bonnes affaires. On revient sur la liste, nos participants de la semaine, Hélène.
1: Et les sélectionnés sont Rani d'Hermitage, Marie-Ange de Floréal, Corinne de Forestsac, yes. Lina de Rosil et Patricia de la Toucanée.
0: Qui ira faire son shopping chez Way? Profitez des promos Way Caddy de 3000 roupies. On va sortir le roulement de tambour. Tenez-vous prêts? Ça sonne chez qui là? Brit, brit. Oh, ça fait déjà deux. Ah, bonjour! C'est Radio One, c'est le Wake Up Show qui nous parle.
9: Oui, bonjour, Luana.
0: Bonjour. Comment vous appelez?
9: Rani et Emita.
0: Rani! Rani, vous pouvez gagner 3000 roupies que tu es, Rani.
9: Oui, Rani, merci beaucoup.
0: Oui, c'est votre...
9: Il arrive aux autres.
0: Enfin, mais enfin, Rani, yes.
9: Et... on est en train, on est content.
0: Exactement, et vous connaissez, oui. Avec ça, Azuentil au trivet, tantôt, on ne sait jamais, Rani, qui vous dit.
9: Oui.
0: Rani, avant vous aller, vous avez crié « oui » bien fort pour moi, là.
9: Oui, allez. Oui.
0: C'est pour vous.
9: Merci beaucoup, Hélène.
0: Rani, nous embrassons bien fort. Merci. Et puis, nous souhaiter un bon shopping encore une fois et bon week-end.
9: Beaucoup.
0: Bisous, Rani. Ciao, bye-bye. Voilà, Rani, so happy d'avoir justement son voucher shopping de 3000 roupies chez Way. Vous aussi, qui sait, peut-être c'est votre jour de chance vendredi prochain. Les inscriptions continuent par SMS, rendez-vous sans faute, dès lundi matin.

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11: Et bien sûr, toujours en bonne compagnie avec notre partenaire Galaxy. Le suspense est à son comble, les amis. On est d'accord. On va enfin découvrir qui repartira avec le Supergarment Steamer, ce défroisseur vapeur d'une valeur de 3900 roupies avec notre partenaire Galaxy. Coup d'œil rapide, Hélène. Et sur les VIP Galaxy en cette semaine cadeau, dites-nous tout.
12: Les VIP sont Johan de Rosil, Karen de Résidence Artère, Ellie de Riennois, Kelvin de Copip et Uma de Phoenix.
11: Qui sera l'élu du jour? Attention, réponse dès maintenant. Yes, on y va. Ring, ring. Tasseur et chez qui ce matin? Avec notre partenaire Galaxy.
12: Allô?
11: Bonjour, c'est Radio One, c'est le Wake Up Show qui nous parle.
12: C'est Ellie.
11: Ellie! Maman Ellie ou Pégay ou Garment Steamer, c'est qui dit bout là, là, défroisseur, voilà, vapeur sur pied d'une valeur de 3900 roupies chez Galaxy.
12: Merci beaucoup.
11: On vous embrasse, on vous souhaite une très bonne fête des mères, Ellie.
12: Merci beaucoup.
11: Avec de gros bisous surtout. Et puis bah, merci d'avoir joué avec nous cette semaine avec notre partenaire Galaxy. Bisous Ellie.
12: Bisous.
11: Bye bye. Bye. Ciao. Ah ben voilà, et tout en douceur, Ellie, hein, tranquille, comme il se doit. Et bon week-end. Merci à notre partenaire Galaxy. Et on revient ça la semaine prochaine.
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11: Terminons en beauté au goût de l'arôme perfecto. Yes, Nescafé, le réveil de vos sens. On attaque, c'est le booster même au quotidien dans une tasse de pur bonheur. Hélène, on boucle la boucle, on termine ce tour de l'île où ce matin?
12: Et oui, nous terminons notre course à Pointe-Sable et nous prenons le café avec Lorraine.
11: Lorraine, bonjour!
15: Bonjour Luana.
11: Oh, bonjour. Bonjour Lorraine, comment ça va?
15: Très bien, merci. Et toi?
11: Ça, écoutez, moi ça va, mais j'ai l'impression que vous avez besoin d'une bonne dose de... De café là, Lorraine, mais qu'est-ce qui arrive?
15: Arrivée au travail, c'est la première chose que je vais aller faire, prendre un bon café.
11: Ah, Panko prend sa café là.
15: Ben Panko, ben, c'est pour ça.
11: Oh là là, et je comprends. Vous êtes dans quel secteur, Lorraine? Dites-moi.
15: Je suis dans le département de la finance.
11: Aïe, ma sœur, mais pourquoi? On rentre au boulot, on n'a pas encore pris le café, mais c'est ouf. Et en plus, ben, on jongle.
15: Justement, je viens d'arriver.
11: Vous étiez à la bourre, c'est vrai?
15: Exactement.
11: Aïe, aïe, aïe. Et donc, travail, comment c'est qu'il y a d'habitude, Lorraine?
15: 8h, mais il y a temps de retard. Mais c'est ok, il n'y a pas de souci à mon niveau.
11: Ah d'accord, okay. vous êtes la patronne, quoi.
15: Non, on va pas dire ça. Donc, le patron est assez flexible.
11: Ah, d'accord, très bien. Mais après, c'est vrai que le vendredi, il y a toujours de gros, gros flots de véhicules partout. Et très souvent, même chez nous, chez Radio One, tout le monde arrive en retard les vendredis. Il y en a qui viennent pas du tout. Ils font le détour sur un rond-point et c'est bon, quoi. Ils rentrent à la maison.
15: Direct, ouais.
11: Voilà, work from home, hashtag. Allez, Lorraine, on revient sur la question du jour. Si le petit format de pot Nescafé classique est de 50 grammes, dites-nous, le pot standard que l'on voit le plus souvent en rayon pèse combien? 200 grammes ou 600 grammes?
15: 200 grammes.
11: Bien sûr! Bravo, Lorraine! Le pot 50 grammes, c'est pour vous. Et puis, bah, les goodies, également Nescafé, la petite cuillère, la tasse rouge, le travel mug, Diary Nescafé, comme ça. Ou pas oublier, ou café, la 15. Et vous serez en route avec votre café dans ce travel mug.
15: Merci beaucoup.
11: Bisous Lorraine, bonne journée.
15: Bisous, bonne journée.
11: Allez, bye bon bye. Courage pour le café. Yes, allez, Al prend sa café là pour pouvoir attaquer la journée de boulot. 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Très bon week-end.
12: Bon week-end à vous, Luana, Rajiv et aux auditeurs.
11: Merci.
12: Tout le monde.
11: Si, on se retrouve lundi. Merci beaucoup à Rajiv, à la réalisation et Shazia Topsy, Sean lui, à qui d'ailleurs nous disons encore une fois. Et
14: bravo. En revanche, je me joins à vous,
11: oui,
14: justement.
11: Exactement, ouais,
14: pour lui souhaiter que du bon pour la suite.
11: Belles aventures. Yes. Bonjour Daniela.
14: Bonjour Luana, bonjour à tous. Allez, on va parler du deuil. Quand on parle du deuil, on pense souvent à la perte d'un proche. Pourtant, il existe beaucoup d'autres formes de perte. Donc les fausses couches, une séparation, un divorce, le départ d'un enfant devenu adulte. On en parle ce matin avec Jade Swenson, donc qui est spécialiste certifiée en rétablissement de la peine à Maurice. On en parle jusqu'à 11h dans le carnet de santé.
11: Le rendez-vous, il est pris. Moi, je vous embrasse tous très très fort. Je vous retrouve ce soir, 20h-23h, pour votre Black Friday. Et d'ici là, bon week-end.
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1: Bonjour, bienvenue dans cette nouvelle édition du carnet de santé. Et justement, avant d'y aller pour notre thème du jour, on prend un petit peu les nouvelles de la route et ça se passe avec vous, sergent Eric Hardy. Bonjour.
2: Bonjour Daniela, bonjour à toute l'équipe de Radio One, bonjour à tous chers auditeurs et amis autobobutis. Merci d'être à l'écoute de l'infotrafic. Dernier jour de la semaine avec la grisaille qui est en train de se disperser. La situation générale sur nos routes. Des ralentissements et des temps d'arrêt temporaires aux endroits habituels, sans obstruction majeure ou d'accident à déplorer. Une parenthèse tout de suite là, à noter, la UN Global Road Safety Week de 2026 sera célébrée à l'île Maurice du 8 au 12 mai 2026. Dans ce contexte, plusieurs activités seront organisées par le ministère du Transport, la TMRSU et la police pendant la semaine, comme la distribution de gilets rétro-réfléchissants dans différentes régions, la sensibilisation dans les écoles primaires, la sensibilisation des piétons, des personnes âgées et des cyclistes dans des endroits stratégiques, des ateliers consultatifs sur la New National Road Safety Strategy avec la collaboration de l'Université de Maurice, démonstration par la police sur la voiture tonneau à l'Université de Maurice le lundi 11 mai 2026. Une autre parenthèse à présent sur une fausse information concernant un avis d'un organisme appelé la Mauritius Transport Authority Speed Enforcement Notice, qui est en fait une compagnie effective que beaucoup d'entre vous ont probablement pu voir sur les réseaux sociaux, avisant ainsi ceux concernés qu'ils ont apparemment commis un excès de vitesse et qu'ils doivent passer par un lien sur Internet pour payer une soi-disant amende sous peine de pénalité. La police tient à informer le public en général que ce sont des fausses informations et de ne pas entrer sur le lien de ce site en question. La situation d'ensemble à cette heure sur nos routes, c'est assez bouchonné partout dans nos villes et villages. Dans la région de Quatre-Bornes, comme sur Hillcrest Avenue, vers l'autoroute en direction du Nord, gros volume de véhicules aussi sur la Saint-Pierre-Bypass en provenance de quartier militaire et Saint-Pierre vers réduit, sur la Boisgiriro d'Avocat vers l'Ecclésio Avenue et Telfer ou encore en direction de Bagatelle, là aussi beaucoup de véhicules vers l'autoroute de réduit. De Pontfer à Trianon, c'est très lent, le trafic est presque à l'arrêt à certains moments pour les véhicules en provenance du Sud. Généralement, les ralentissements, principalement quand Foucault, donc à Pontfer, l'entrée des bennes sur l'autoroute de Paille jusqu'à Port-Louis. Pour ceux qui viennent du nord, se dirigeant vers Port-Louis, le trafic est au ralenti principalement de Rochepoix jusqu'à l'entrée de la capitale. Sur l'autoroute M3, on bénéficie d'une circulation assez fluide. Sur l'ancienne route A1, les ralentissements et temps d'arrêt sont principalement à la hauteur des feux de signalisation. Ce sera tout pour l'infotrafic. Prendre plus de précautions sur les endroits où la chaussée est glissante. Bonne route et très bonne journée à tous.
1: Merci beaucoup, sergent Eric Hardy. Et bien évidemment, bonne route et prudence si vous êtes en voiture actuellement.
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1: Bien le bonjour et bienvenue dans cette nouvelle édition du Carnet de santé. Quand on parle de deuil, on pense souvent à la perte d'un proche. Pourtant, il existe bien d'autres formes de perte tout aussi douloureuses. Une fausse couche, une séparation, un divorce, la fin d'un projet de vie, la perte de son emploi, le départ d'un enfant devenu adulte, mais aussi la perte des blessures invisibles qui ne reçoivent pas toujours le statut de vrai deuil dans la société, alors qu'elles touchent profondément. Comment justement surmonter la douleur d'une séparation ou d'un divorce? Comment vivre avec la perte d'un emploi qui définissait en tout cas une grande partie de notre identité? Comment se reconstruire après la perte d'un projet de vie ou d'un rêve? Et comment justement accompagner un parent quand un enfant quitte le foyer? Comment reconnaître et valider ces deuils invisibles dans notre société? Et bien ce vendredi, de 9h à 11h, dans ce carnet de santé, je reçois Jade Swanson. Jade, bonjour.
2: Bonjour Daniela.
1: En tout cas, je suis ravie de t'accueillir. Donc, la première spécialiste certifiée en rétablissement de la peine à Maurice, dans l'océan Indien et sur le continent africain. Aussi, la fondatrice de The Art with Ears. Donc, si Zotena a une question, une témoignage, Zot, les bienvenus sur le 58 53 77 21. Ça va, Jade?
2: Ça va.
1: C'est le baptême de feu, là?
2: Oui.
1: Ça comme ça.
2: Il y a un petit peu de vulnérabilité là, d'être devant toi, au micro, mais je suis vraiment ravie, merci de m'accueillir.
1: En tout cas, c'est un plaisir, vraiment plaisir partagé, d'autant plus que le thème parle à tout un chacun. Mm-hmm. Alors, je vais te demander si c'est possible, nous capables d'interagir aussi un petit peu en français, en créole, c'est comme tu sens. Hein,
2: avec plaisir.
1: Ça comme ça. Alors, Jade, vous êtes née donc d'un métissage riche et singulier. Est-ce que vous auriez pu ou tu aurais pu nous parler de tes origines?
2: Oui, avec plaisir. Alors, mon papa vient depuis les États-Unis, l'ITI dans les Marine Corps, l'armée américaine. L'in vient dans l'ambassade Maurice ici et l'in joigne mon maman dans un mariage. Un collègue à lui épousait une amie à ma maman et ils se sont rencontrés. Ma maman est mauricienne, donc créole, avec un riche métissage aussi. Et du côté de papa, métissage également. Je suis native américaine, descendante de native américaine. Et irlandaise, italienne, du côté de maman, il y a créole, africain, chinois, indien de Pondichéry.
1: Une vraie mauricienne,
2: oui,
1: n'est-ce pas? Alors, justement, que représente cette diversité pour toi, ce métissage? En quoi, justement, tes racines influencent ton travail aujourd'hui?
2: Ça a été un parcours de trouver mon identité, de trouver ma place, parce que, par exemple, quand j'étais aux États-Unis et qu'il fallait remplir des papiers officiels, il y avait une box qui faisait tic, et il n'y avait aucune boîte qui fitait pour moi, en fait.
1: Okay, okay.
2: Et du coup, j'étais tout le temps out of the box, que ce soit ici à Maurice, dans ma famille, où je ressemblais pas vraiment physiquement aux membres de la famille de maman. Et je recevais souvent des commentaires. Et bizarre, la mère un peu.
1: Elle prend un peu couler.
2: Elle prend un peu couler. Et je ressemblais pas non plus à la famille du côté de mon papa. Et ça a été une démarche de trouver mon identité.
1: Et ça a été difficile?
2: Ça a été difficile, ouais.
1: On se sent comment, quand on vit ce genre de choses?
2: On se sent ne pas ressembler à forcément quelqu'un de précis. À la télé, il y avait pas beaucoup d'acteurs, d'actrices, de célébrités mix comme moi. Et on essaie de trouver sa place, souvent au supermarché, avec ma mère plusieurs fois. Il y a des gens
1: parce que maman était un petit peu plus foncée, c'est ça?
2: Oui, c'est ça.
1: Ok.
2: C'est ça. Mmh. Et surtout que quand j'étais plus petite, j'étais encore plus claire. Alors là, blême. Et les gens étaient choqués. Quand je disais « Maman, on prend ça, on met ça dans le caddie », les gens comprenaient pas. Souvent, quand j'étais petite, les gens demandaient à maman « vous êtes la nounou ?»
1: Ok.
2: Donc, ça a été difficile de grandir dans une famille où je ressemble à personne, en fait.
1: Alors, justement, Jade, ton parcours est professionnel est assez atypique. Quelles sont les expériences, justement, qui ont marqué qui t'ont marqué avant de te tourner justement vers le rétablissement du chagrin?
2: Alors, il faut savoir que je suis née au cœur de la perte. Ma mère était enceinte de moi et papa a fait un accident. Il décède un mois avant ma naissance. Donc il décède le jour de son anniversaire en plus. Il fait un accident de voiture et il décède. Et je nais au cœur de la perte. Plus tard, je fais face à plusieurs autres pertes difficiles. Donc mon grand-père maternel, j'étais très très proche de lui et il a été assassiné. Okay. Donc il y a eu ça, j'avais 12 ans. Et autour de moi, on parlait d'empoisonnement, on parlait de toutes sortes de choses comme ça. Ça a été dur pour moi en tant qu'enfant de comprendre. Mm-hmm. Plus tard, je vais aux États-Unis pour rencontrer la famille de papa et vraiment essayer de trouver mes racines. Je découvre justement que j'ai des racines Cherokee. Mm-hmm. En fouillant un petit peu le basement là-bas où je retrouve des totems en fait qui étaient cachés. Donc c'est pas assumé et en posant des questions, je découvre en fait que mon arrière-grand-mère est Cherokee. Mmh. Et ça a été difficile encore en termes de mon identité. C'est un cadeau pour moi, hein, mais ça s'ajoute encore d'autres informations.
1: Okay, okay, hein. Mmh. Il y a beaucoup de choses à assimiler.
2: Ouais, et mon grand-père décède d'un cancer. Un mois plus tard, après mon arrivée aux États-Unis, je rencontre quelqu'un, je me marie et avant une année de mariage, il décède aussi. Donc je reviens à Maurice, on me ramasse à la petite cuillère, Daniela. Ça a été très compliqué. Ça a été très compliqué, mais j'ai eu de la chance d'être entourée de personnes qui m'aimaient. Qui savait pas forcément
1: donc
2: quoi
1: là,
2: faire.
1: Là, retour à Maurice, perdu complètement,
2: ouais.
1: À plat. Comment on fait pour se relever
2: Alors
1: tout ça. Donc, on ramasse à la petite cuillère. Ça prend combien de temps? Il y a eu un travail. Qu'est-ce qui a fait que voilà, un matin, tu te réveilles et tu te dis non, il faut que je prenne ma vie en main. Il faut que voilà que je. On peut pas dire passer à autre chose parce que c'est compliqué. Moi, j'ai pas les mots. Hein. Mm-hmm. C'est toi la professionnelle et je sais que souvent. Quand quelqu'un vit un deuil, c'est préférable de se taire que de dire des bêtises.
2: C'est clair. Alors, ça a pris 2 ans pour que je me réveille. J'ai vécu en mode automatique pendant 2 ans où je ne ressentais plus rien. Plus de joie, plus de peine. Je ne pleurais plus pendant 2 ans. J'ai eu un membre de la famille très proche que j'aimais, ma grande-tante, qui décède la même année et je ne peux pas pleurer.
1: Ça t'a rendu aussi, ça fait de toi quel genre de personne?
2: Ça fait de moi une personne qui est en train de vivre de façon automatique sans vraiment ressentir la vie, sans vraiment savoir où elle va. Et un beau jour, je suis dans le bureau de mon patron et il m'appelle pour une petite réunion. Il me dit qu'il va falloir faire des heures sup. J'étais dans le monde de l'advertising à l'époque et il me dit la phrase à un moment de la conversation, il me dit ça dépend juste de ce que tu veux. Et là, cette phrase déclenche tout. Je me dis mais qu'est-ce que je veux en fait? Qu'est-ce que je veux de cette vie? Et ça m'a réveillée. Le pauvre gars, il me voit exploser en pleurs devant lui.
1: Okay.
2: C'était un vendredi, je passe tout l'après-midi dans les toilettes du bureau à pleurer. Et à me demander, mais je vais où, je fais quoi? Qu'est-ce que je fais à partir de maintenant?
1: Et là, tout est remis en question.
2: Oui, tout revient d'un seul coup. Et je décide de faire un travail et de voir une psychologue. De commencer à faire un travail. Et ça a été extraordinaire parce que ça m'a aidé à comprendre les choses dans des angles complètement différents. À comprendre pourquoi j'ai pris certaines décisions, pourquoi j'ai réagi de certaines manières. Mais le problème, c'est qu'au bout de 2 ans, je voyais que je tournais encore en rond. Mmh. Comprendre n'enlève pas la peine. Donc j'ai voulu chercher le next step.
1: Ok.
2: Et c'est là que j'arrive à ce chemin, à ce cheminement dans le grief recovery, le rétablissement de la
1: donc
2: peine.
1: Donc là, à partir de là, tu décides, donc comment tu rencontres les personnes, tu décides, comment tu apprends justement que tu dois partir faire une formation, cette formation dont on va parler justement par la suite.
2: Alors, ça va sembler cliché, je fais un rêve. Que je fais ce travail que je fais actuellement.
1: Ouais, ça ne me fait pas rire, hein. C'est pas faire un rêve. Oui, ça peut sembler bizarre pour certaines personnes,
2: ouais.
1: Mais c'est vrai que quelquefois, quand la vie t'interpelle, qui te pousse vers quelque chose, ben la chose forcément arrive à toi.
2: Ouais,
1: j'y crois moi. Alors donc la suite.
2: J'ai passé un mois sur le fauteuil de maman à rien faire. Avant ça, c'était les appels à ma best friend, à ma mère Shelby. Shelby, je sais pas ce que je vais faire de ma vie. Et je me suis permise de prendre un break et de vraiment me poser. Et le rêve est venu à moi. Et là, je me suis dit, ok, j'ai commencé à faire des recherches. J'ai décidé de faire le programme en tant que participante et là.
1: On parle de quel programme, hein?
2: On parle du Grief Recovery Program qui se trouve en Oregon aux États-Unis et qui existe depuis 1970.
1: Ok, d'accord.
2: Oui. Donc 50 ans. Mmh. Plus de 50 ans. Et le programme existe aux États-Unis. Avant maintenant, c'était tous les continents sauf l'Afrique.
1: Ok.
2: Oui.
1: Donc maintenant, c'est l'Afrique.

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1: Parle de la tante qui boit un peu trop dans les fêtes de famille, on ne parle pas de l'oncle qui est tombé dans la drogue, on ne parle pas de tout... De la fausse couche de la cousine qui vient d'arriver, on parle pas de la voisine qui se fait taper par son mari, on n'en parle pas. On a instauré dans notre société une forme d'harmonie malhonnête où on fait semblant de ne pas voir. Donc tout ce qui est relié avec la peine et le deuil, c'est tabou. La peine est un des sujets les plus tabous au monde.
2: C'est vrai qu'on a du mal, hein. On a déjà fait des émissions sur le deuil, et c'est vrai que quand on, par exemple, on entend un enfant, on entend son enfant qui parle du deuil, de la mort, etc. On entend ça, mais tais-toi, pourquoi est-ce que tu parles de ça? C'est vraiment pas le moment, etc. Donc,
1: on lui dit, oui, voilà. On lui dit, tu dois être fort. Viens, je te donne un petit biscuit, ça va aller. On ne prend pas le temps d'écouter. On ne donne pas la parole à la peine parce qu'on ne sait pas comment gérer la peine. On ne sait pas quoi en faire quand il y a quelqu'un qui vient vers nous pour nous parler de son chagrin. On ne sait pas comment réagir et on ne sait pas écouter non plus parce que on a été programmé pour écouter à 50%.
2: Okay.
1: Et de l'autre 50%, on réfléchit à ce qu'on va répondre. Mais le but, c'est pas de donner une solution. Parce qu'il n'y a pas de vérité ultime. Ta solution ne sera pas ma solution, Daniela. Ce qui marche pour toi ne marchera pas pour moi. Nous sommes tous des individus uniques et nous fonctionnons de façon unique.
2: Mais on n'a pas les clés, justement, les clés en main pour pouvoir justement faire cette différence, savoir vraiment écouter et répondre. C'est vrai que c'est le cas, hein.
1: Ouais.
2: C'est exactement ça. Mais on n'a pas les outils, au fait. Où est-ce qu'on devrait trouver ces outils-là? Et qu'est-ce qui devrait être fait, justement, localement, pour que, justement, on reconnaisse la peine?
1: Alors...
2: On dévie un petit peu parce qu'on...
1: Ouais. Je reviens à moi, en fait, pour répondre à ta question. J'ai réalisé que pour parler de mon chagrin, pour parler de tout ce que je vivais de façon psychologique, j'avais quelqu'un. Mais en termes de peine, pour avoir quelqu'un en face de moi, j'avais personne en face de moi pour m'expliquer. Écoute, Daniela, toi, quand tu étais petite, est-ce que quelqu'un s'est assis avec toi pour te dire la peine fait partie, la peine et la peine font partie de la vie et tu vas les vivre? C'est garanti pour nous tous. C'est garanti pour nous tous, autant que la mort et les taxes. On va tous perdre quelque chose ou quelqu'un à un moment ou à un autre.
2: C'est clair.
1: Nous sommes tous à 100% sur Terre des gens en deuil. Donc, on n'est pas préparé. La société ne nous donne pas les outils. Quand moi j'ai fait face à la peine, j'avais personne en face de moi. Donc je me suis dit, je vais devenir la personne qui va donner les outils. Parce que j'ai senti ce que c'était de n'avoir personne en face de moi pour me donner ces outils. Et souvent, la société nous donne tous les mauvais conseils autour du deuil. Par exemple, tu as déjà entendu parler des étapes du deuil? Les stages of grief?
2: De par quelques émissions que j'ai faites, ouais, justement sur le sujet, oui, un petit peu quand même. Mais n'empêche que je peux le dire sans problème.
1: Ouais.
2: C'est vrai que j'ai peur de ça, au fait.
1: Ok. Alors, on nous parle des étapes du deuil, donc tu vas ressentir de la colère, du déni. Mais en fait, les étapes du deuil, c'est une recherche qui a été faite par le docteur Elisabeth Kubler-Ross. Et cette recherche concerne les personnes qui apprennent qu'ils vont mourir. Donc, ces étapes ne s'adaptent pas à tous. Mais nous, dans la société, quand on entend des informations, on prend des informations sans savoir quoi faire. On ne sait pas si ça s'applique à nous ou pas, et on les prend. Donc, moi, mon travail aujourd'hui, c'est d'éduquer. Actuellement, j'ai une collaboration avec la vie catholique où tous les mois, gentiment, ils me permettent de partager les informations et d'essayer de démocratiser un peu le sujet du deuil, parce que ça nous affecte plus qu'on le croit. Et à un stade, mais carrément sociétal, tous les problèmes qui nous entourent aujourd'hui, le fond, c'est la peine.
2: Et ça, on n'en parle pas. Donc, tu es rendu aux États-Unis,
1: ouais.
2: Et là, tu as ton cas, tu viens avec ton propre bagage,
1: ouais.
2: Et tu rencontres

0: des personnes, et là tu te dis, mais mon Dieu, dans tous ces malheurs, dans tous mes malheurs, il y avait pire que moi.
1: Ouais.
0: Tu peux nous en parler un petit peu?
1: Alors, j'ai appris par la suite qu'il n'y a pas de comparaison. Hein. On ne compare pas sa peine parce que tout le monde...
0: Non, mais à ce moment-là, tu ne sais pas.
1: Ouais. Okay. Mais juste pour que les auditeurs comprennent, on vit tous notre peine à 100%. Donc, il n'y a pas de comparaison. Mais à l'époque, oui, j'arrive et je me sens un peu ridicule, en fait. Je commence le programme et je rencontre un Écossais qui vient aussi pour le programme, mais pour des raisons complètement différentes. Lui, dans la famille, il a perdu son père et son frère, qui sont morts d'une maladie génétique, où il y a des grosseurs qui poussent sur le cerveau. Donc, lui, il a fait deux strokes, donc deux AVC, et il a perdu le contrôle de la moitié de son corps. Donc, je le rencontre lui. Je rencontre une Anglaise qui a été victime d'un réseau de pédophilie.
0: Ok.
1: Où ses parents l'ont vendue, quand elle était petite, à des pédophiles. Je rencontre une autre jeune femme qui vient de Savannah, aux États-Unis. Et elle s'était enfuie de chez elle. Elle venait d'un foyer brisé et elle s'était enfuie. Et elle a été prise pour être mise dans un réseau de prostitution. Donc forcément, j'arrive, je me fais toute petite à côté de tout ça, je me sens un peu bête. Je me dis, toi, tu as perdu ça, mais j'ai compris par la suite qu'il n'y a pas de comparaison. Il n'y a pas de comparaison. Tout le monde vit sa peine à 100%.
0: Et là donc, vous commencez la formation, oui. Comment ça se passe?
1: Alors, c'est surprenant. Parce que il y a un travail où il faut se regarder dans un miroir et depuis ma naissance jusqu'au moment où je fais le programme, je dois faire la liste de toutes les choses que j'ai perdues dans ma vie et là c'est vraiment désagréable. Mais le résultat du programme est tellement incroyable, transformateur que je me suis dit, I need to bring this back to Mauritius. Je dois ramener ça.
0: Et c'est pour ça donc que t'es là aujourd'hui.
1: Oui.
0: Allez, on va marquer la pause et on se retrouve pour la suite de notre carnet de santé. Et je rappelle, si vous avez des questions, The Capav, donc Avoy News, Urban Question par écrit, l'eau 58 53 77 21, mais aussi l'eau 210 89 10. C'est bien évidemment Aurélie qui réceptionne The Urban l'appel.
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0: Ce matin, dans le carnet de santé, on parle du deuil. Hein. On pense souvent à la mort. Pourtant, il existe d'autres formes de pertes, tout aussi douloureuses, mais qui restent souvent invisibles aux yeux des autres, surtout. Une fausse couche, une séparation, perte d'un projet de vie, départ d'un enfant, la mort de son chien, de son animal de compagnie, la perte d'un boulot. Et pourtant, psychiquement, ça touche même donc, ça nous touche profondément. Et on en parle ce matin avec Jade Swenson, donc fondatrice de The Heart With Heals et première spécialiste certifiée en rétablissement du chagrin à Maurice dans l'océan Indien et sur le continent africain. The Kaba pose de bonnes questions, l'eau 58-53-77-21 et sur le 210-89-10, c'est bien évidemment Aurélie qui réceptionne The Ban l'appel. Alors, avant de parler donc du grief recovery, ok, on va s'intéresser donc au deuil. Qu'est-ce que c'est le deuil? Parce que c'est large. Et quand j'ai préparé cette émission, j'ai vu qu'il existait à peu près une quarantaine de pertes.
1: Oui.
0: J'étais très impressionnée et je me suis dit, mais on n'y pense pas au fait.
1: On n'y pense pas. Alors le deuil est la réaction normale et naturelle à tout type de perte. Le deuil se définit par des sentiments contradictoires suscités par la fin ou le changement d'un modèle habituel de comportement. Donc, par exemple, Daniela, ton coiffeur décide de prendre sa retraite. Toi, tu avais tes repères, tu sais où tu vas quand tu es malade, quand tu vas refaire tes cheveux, quand tu vas...
0: Mon médecin.
1: Exactement. Et là, ton coiffeur décide de prendre sa retraite. Du coup, tu perds ce repère et la vie ne reviendra plus jamais en arrière. C'est un deuil. Ça a l'air bête.
0: Et on se dit. Alors, je voudrais partager justement le témoignage d'une amie qui connaissait quelqu'un. Donc, quand elle est venue à Maurice et elle connaissait quelqu'un qui nettoyait sa piscine, qui s'occupait de sa cour, etc. De sa piscine. Et je ne comprenais pas quand elle me disait, tu sais, je suis en deuil. J'ai beaucoup de chagrin, j'ai beaucoup de mal, parce que cette personne que j'ai connue dès que je suis arrivée à Maurice et qui s'occupait de ma piscine et tout, cette personne-là est décédée. Et j'ai du chagrin. Et je ne comprenais pas, parce que je me dis, c'était quelqu'un qui venait une fois par semaine, mais c'est vrai que tu t'attaches.
1: Oui.
0: Et c'est aussi une forme de deuil, oui. Même si tu n'es pas très très proche de la personne.
1: Oui,
0: donc là, encore plus si tu me dis, voilà, mon boutiquier que j'ai l'habitude avec qui j'ai l'habitude de causer tous les matins, moi c'était me dit pas grand matin, etc. Me dit pas frire, etc. Dimon là décédé demain, ça me touche sans que je pense dans ma tête que voilà, c'est pas un proche, mais ça me touche tout autant au fait.
1: Oui, oui. Il y a une routine concrète. Nous, êtres humains, nous sommes des êtres qui avons besoin de zones de confort. Nous sommes des êtres d'habitude. Et dès que cette habitude est cassée, qu'on perd un peu nos repères et justement cette zone de confort, il y a de la peine. Il y a de la peine qui vient de là. Moi, j'ai une grosse, grosse peine quand la promenade de Van der Mech a été complètement détruite pour le métro. Mm-hmm. Parce que j'ai grandi sur Van der Mech, dans la maison de ma mère, où tous les matins, il y avait des flamboyants juste en face. J'allais faire des balades le matin avec ma petite chienne. Et là, soudain, tout change. La vie ne reviendra plus jamais en arrière. C'est un deuil. C'est un deuil. Ouais. Et on nous apprend pas, en fait. Personne ne nous prépare à ça. Donc, même des événements heureux peuvent créer un sentiment de deuil.
0: Explique.
1: Alors, ton fils, ta fille se marie ou va faire des études en Europe, disons. Ça crée un vide, là. Ils grandissent. On est heureux pour eux. Ils ont leur vie, they're going out in the world, the people vivent toute leur vie, mais ça vide qui restait quand the people allaient là. Ça sagrin qui est là, qui the people n'est plus là et qui la vie n'est plus beaucoup moins avant.
0: Ah, oui.
1: C'est le deuil. Et disons, tu as une promotion dans ton travail, et là, Daniela, tu es chef de Radio One. Forcément, ta relation avec ton collègue pour changer. Parce qu'il a ton chef. Du coup, la relation change et il y a un sentiment de deuil qui arrive parce que cette relation que tu avais avant n'est plus la même. Donc, gagner au loto même apporte du deuil, parce que soudain, tu as toutes sortes de personnes qui viennent taper à ta porte et te dire, allez, mon besoin de tika, c'est tout, et ils te voient plus comme avant, ton identité change dans leur tête, et
0: tout ça, c'est
1: du deuil, c'est du deuil.
0: Incroyable, on n'y pense pas. Hein.
1: On n'y pense pas.
0: On nous a pas appris d'ailleurs. Hein.
1: On nous a pas appris. Et je suis ravie d'être ici pour en parler avec toi.
0: Et est-ce que tu penses que justement il y a un travail qui doit se faire justement dans nos écoles ou dans le milieu professionnel? Est-ce qu'il y a un travail à faire
1: définitivement? Alors, j'ai un programme qui s'appelle Helping Children with Grief. Et j'ai démarré ce programme-là l'année dernière. Mmh. Alors il y a le père Jocelyn Grégoire qui a envoyé un couple pour venir pour me voir. Ils avaient des soucis avec leur adolescente et ce programme-là est un programme qui est adressé pour les parents, pour les professeurs, les tuteurs, tout adulte qui gère un enfant. Et les enfants font face au deuil aussi. Ils perdent leurs animaux de compagnie. Des fois, leurs petits camarades de classe déménagent et vont...
0: Changent de classe aussi.
1: Changent de classe.
0: C'est pas anodin, en fait,
1: ouais,
0: tout ça.
1: Oui, c'est pas anodin du tout. Le meilleur ami qui va au Canada et qui reviendra plus jamais... On déménage de maison et là où on avait l'habitude de jouer, on n'a plus le jardin comme avant, on est en appartement. C'est des petites choses
0: qu'on croit banales, ouais, et qui au fait affectent sans qu'on s'en rende compte.
1: C'est ça, les parents qui divorcent, les grands-parents qui décèdent. Il y a tellement, tellement, tellement de choses qui peuvent arriver aux enfants. Et d'ailleurs, je te disais ça plus tôt, notre première expérience de deuil est la même pour nous tous. C'est la naissance. Parce que on était dans le ventre chaud et sûr de notre maman. Et là, on arrive dans les lumières froides d'un monde, on nous frappe les fesses, on nous fait pleurer. Et le monde, la vie, ne sera plus pareil. La vie ne reviendra plus comme avant.
0: Donc on porte déjà les pertes, le deuil dès l'origine, quoi.
1: Ouais.
0: Et moi je jeune au fait.
1: Oui. Et j'aime bien dire qu'à ta naissance on t'a offert un sac à dos. Donc à chaque fois que tu as vécu un deuil, ça peut être un grain de sable, un caillou, un rocher ou carrément une poutre, tu les mets dans ton sac à dos. Et à un moment il se passe quelque chose. Ça peut être un grain de sable ou carrément une poutre qui s'ajoute encore au sac à dos. Et là, tout pète. Mais on ne sait pas comment gérer sa peine. Parce qu'on a passé toute sa vie à les mettre dans le sac à dos.
0: Voilà, justement. Alors justement, votre méthode, la méthode dont on parle aujourd'hui, est assez innovante. Et elle attire pas mal l'attention. Donc un programme décrit comme unique au monde.
1: Oui.
0: Et qu'est-ce qui rend ce programme si particulier, Jade?
1: Déjà, il a été étudié. Par l'université de Kent et il y a des preuves probantes.
0: Ok. Il y a eu des recherches scientifiques.
1: Exactement. Okay. Donc ça marche. Et je dois te dire Daniela que depuis que j'ai commencé fin 2023, je fais un petit coucou au père Sullivan, Gérard Sullivan, qui a été mon cobaye, qui a accepté de jouer le jeu à fond. Mm-hmm. Depuis que j'ai démarré en 2023, je vois des miracles.
0: Ok. Et tu accompagnais comme ça combien de quels sont les cas qui t'ont le plus marqué? Qu'est-ce que tu vois le plus fréquemment justement quand les gens viennent vers toi? Ils viennent vers toi par rapport à quoi?
1: Alors si tu crois au psychosomatique, donc toutes les émotions qu'on porte sont ça à un moment on paye le prix pour ça avec notre corps. Donc j'ai vu une dame qui est venue me voir et qui pendant 7 ans avait perdu tout odorat et le sens du toucher.
0: Carrément.
1: Ouais, elle a été voir toutes sortes de médecins et les médecins lui disaient que mécaniquement, techniquement, tout allait bien. Au bout de notre 6e session, tout est revenu comme ça. C'était émotionnel. Et la portée de l'émotionnel sur notre corps...
0: Alors justement, on en a parlé un petit peu hors antenne. Quelle est cette portée? Tu as vu plein de choses par rapport à ça.
1: Oui, oui, oui. J'ai vu une dame qui est venue me voir perdre 15 kilos. Juste parce qu'elle avait adopté un comportement de soulagement, c'est-à-dire qu'elle mangeait à chaque fois qu'elle avait de la peine. Et elle ne comprenait pas, en fait, parce qu'elle était petite, à chaque fois qu'il y avait un chagrin, la grand-mère venait lui donner un biscuit. Du coup, en grandissant, c'est devenu un comportement récurrent.
0: Ok.
1: Dès qu'elle a compris qu'elle n'avait pas besoin de manger un petit chocolat
0: pour compenser,
1: les choses changent. Les choses changent. Et justement, comme je te disais aussi hors antenne, la majorité de nos problèmes de société, le fond, c'est la peine. La drogue qu'on voit autour de nous, là. Mais pourquoi ces gens-là tombent dans la drogue?
0: C'est la peine.
1: C'est la peine.
0: Qui fait que...
1: Pourquoi
0: la violence.
1: Oui, la violence, les crises de colère. Pourquoi est-ce que les personnes sont hypersexuelles? Pourquoi est-ce que on tombe dans l'alcool? C'est qu'on essaie de suppress quelque chose, là, de taire quelque chose, là. Et on nous a pas appris à faire face à tout ça. Du coup, nous, on adopte des comportements en pensant, ben, on est en train de gérer.
0: On juge, oui.
1: Oui. Et il y a un gros problème dans notre société où, justement, il y a beaucoup de jugements. Mais on n'est pas éduqué pour comprendre.
0: Pour faire autrement.
1: Ouais. Et pour comprendre aussi, ben, l'alcoolique du quartier, là, il boit depuis sa naissance.
0: On va lui dire, mais laisse-les boire, il y a un mort, etc.
1: C'est
0: souvent,
1: ça.
0: La réflexion est comme ça, il veut pas s'en sortir. On pense qu'il ne veut pas s'en sortir, mais il y a, si je comprends bien, hein, d'après ce que tu expliques, donc il y a une peine profonde qui
1: n'a pas été adressée.
0: Qui n'a pas été adressée.
1: Oui. Oui. Alors, le problème, comme je vous ai dit tout à l'heure là, le deuil est la réaction normale et naturelle à tout type de perte. Si c'est normal et naturel pour l'être humain de vivre le deuil, le problème avec le deuil, c'est quand il n'est pas résolu. Quand on ne fait pas face au deuil, c'est ça le problème.
0: Et qu'est-ce qu'on devrait faire, Jade?
1: On devrait commencer à apprendre à écouter, sans donner de solution, sans jugement.
0: Okay.
1: Sans veut essayer forcément de se dire qu'on a les réponses à tout.
0: Mais justement, allez, une personne qui est dans la peine vient vers toi et te dit, voilà, t'exprimes sa peine, tu écoutes et tu dis rien.
1: Mm-hmm.
0: La personne peut le prendre aussi d'une manière un petit peu bizarre, non?
1: Non, pas
0: forcément. Parce que la personne peut se dire, mais écoute, je suis venue me confier à elle, je suis sortie de là, elle ne m'a rien dit.
1: Tu seras choquée de savoir que dans mes sessions, je fais cette expérience où justement je laisse la personne parler sans l'interrompre. Parce que nous, on a tendance à interrompre constamment. Il faut absolument qu'on dise ce qu'on a besoin de dire. Mais c'est le moment de la personne de parler. Et quand on termine cette expérience, je demande, alors, est-ce que c'était bizarre pour toi que je ne fasse pas de commentaires?
0: Okay.
1: Elle me dit, en fait, non, parce que là, elle avait le champ libre pour vraiment dire tout ce qu'elle avait à dire sur le cœur. Et on doit apprendre à écouter sans interrompre. On doit apprendre à permettre, c'est un cadeau qu'on offre à la personne, de vraiment pouvoir tout dire sans perdre le fil de sa pensée. Et on peut poser la main sur son épaule. On peut lui prendre la main. On peut lui tenir la main pour lui faire comprendre qu'on est là, vraiment. Mais tu serais vraiment étonnée de savoir à quel point ce silence-là peut être bénéfique.
0: C'est important.
1: De vraiment laisser la place à cette personne de s'exprimer complètement, sans essayer d'apporter une solution.
0: Et ça, on ne sait pas le faire.
1: On ne sait pas écouter.
0: Écouter, c'est écouter. Donc, c'est s'arrêter pendant un moment.
1: Oui. Ben souvent on est en train d'écouter, on se dit en même temps qui mot pour cuit tante là, qui l'a anti mot pour cuit, qui carie mot pour cuit, en même temps oui tu es là, tu es en train de faire les problèmes, mais il y a une chose que je veux aussi partager avec toi, Daniela, c'est que souvent quand on dit les choses, on dit les mauvaises choses.
0: Explique.
1: Allez. Disons que tu as perdu ton meilleur ami. La perte d'une amitié, c'est un deuil aussi en passant, hein. Parce qu'on se dit souvent, l'amitié, c'est pour toujours. Les relations amoureuses, ça peut casser à un moment. On peut divorcer, mais des amis,
0: Mais la vie, les choses viennent et partent. Mais... Donc, on apprend à faire de ça une normalité, non?
1: Ouais, c'est ça. C'est ça. Mais, we need to learn to address it. On doit apprendre. Nous, besoin apprendre comment. Honore ça la paix là et dit à nous-mêmes sa camarade là me connaît depuis mes enfants nous gagne problème là à ce là mais montant sa santé là dans radio Ça, c'était nous santé, ça. Sa place, là, nous t'y habitué faire ça. Nous t'y habitué prendre un café ensemble tous les dimanches. À c'était là, nous n'est plus qu'à faire ça. Moi, il y a tel, tel problème, moi, peut passer. Moi, pas, moi, n'est plus qu'à lever mon téléphone pour causer avec ça, Dimouna. C'est un deuil, ça. Mais, alors, pour revenir.
2: Quand c'est pas nous qui avons la clé, comment tu fais?
1: Justement. Qu'est-ce qu'on dit? Qu'est-ce qu'on fait?
2: Voilà.
1: Tu as perdu ton meilleur ami, j'ai perdu mon meilleur ami. Si je viens te voir et je te dis, Daniela, ouais, j'ai perdu mon meilleur ami, et que tu me dis, ouais, mais moi aussi.
2: En général, on fait ça. Oui.
1: Ça minimise l'expérience. Okay, okay. Ton meilleur ami, toi, tu es un être humain unique. Ton meilleur ami est un être humain unique. Moi, je suis un être humain unique. Mon meilleur ami est un être humain unique. Ça sera pas la même chose.
2: Exact.
1: Et puis, disons que quelqu'un vient vers moi et il a perdu son papa, comme moi, et je dis, ah mince, tu dois être dévasté. Est-ce que c'est forcément vrai? Et si cette personne a été abusée par son père et qu'elle est quelque part
2: soulagée
1: que son papa parte, on ne peut jamais vraiment savoir ce qui se passe dans la vie de quelqu'un. On peut connaître quelqu'un sans avoir tous les détails de l'intime. Donc, qu'est-ce qu'on peut dire à une personne qui vit un divorce, une séparation, une perte, un décès, perte de son chien, perte du travail, perte de finances, perte de rêve, tout ce qu'un être humain peut, on peut lui dire, je suis là pour t'écouter. Si tu veux parler, je suis là. On va pas lui dire ça va aller, parce qu'on sait pas si ça va aller.
2: C'est clair.
1: On va pas lui dire sois fort, parce qu'on, sois fort est égal à, il faut pas montrer ses émotions, il faut pas être vulnérable. Mais nous sommes humains, on n'est pas fait pour être des robots.
2: C'est clair.
1: Tu viens de perdre ton meilleur ami, c'est un peu normal que tu sois dans tous tes états et que tu pleures, non? Pourquoi est-ce qu'on attend de nous d'être forts, d'être des robots qui continuent à avancer sans émotion? Nous sommes des êtres humains.
2: Alors, l'approche, on va revenir sur l'approche parce qu'après on va aller un petit peu dans les détails sur par exemple le divorce, perte d'emploi, le deuil. L'approche action-based et evidence-based, c'est quoi? Que signifie concrètement tout ça?
1: Evidence-based, donc comme on disait tout à l'heure là, c'est des recherches scientifiques qui prouvent que ça marche. Et action-based, le programme est action-based. Donc, tu viens me voir, tu démarres le programme. Nous pas poussis assis dans figure, comme on dit.
2: Okay.
1: Il y a des actions que je te demande de d'entreprendre. Et tu es la maîtresse de ton rétablissement. Donc moi, j'accompagne les gens, je leur montre, on va ouvrir la boîte à outils, on va voir quels sont les outils qui ont fonctionné ou pas jusqu'à présent. Comment tu as fonctionné dans ta vie? Quand tu as eu des pertes depuis que tu es enfant jusqu'à maintenant, est-ce que tu as eu les bons outils? Si c'est pas les bons outils, on enlève, on les remplace par les bons. Et l'image, c'est que je t'accompagne dans un jardin, et je fais la lumière et je te dis c'est là qu'il faut creuser. Et toi, tu creuses et je t'accompagne.
2: Et qu'est-ce qui te touche le plus dans ton travail au quotidien?
1: Ce qui me touche le plus, c'est de voir les gens retrouver un sense of empowerment, de retrouver une vie enrichissante, de se débarrasser de tous les poids qu'ils portent, de retrouver une légèreté, une douceur, parce que souvent, quand on traverse des moments difficiles, on devient dur.
2: C'est vrai.
1: On devient dur, on met une armure autour de nous, et cette armure-là nous empêche de vivre la vie avec spontanéité, nous empêche de vivre la vie et de la ressentir, en fait. Donc, il y a une douceur, il y a une flexibilité, il y a une légèreté qui s'installe. Le body language des gens qui viennent me voir au fil des semaines change. Donc, vraiment, c'est ce sens de joie profonde et de paix, d'apaisement, qui me touche profondément. Et de voir la transition d'une personne qui arrive crouched, le corps voûté, et petit à petit s'ouvre et qui retrouve la lumière.
2: Et toi, ça t'a sauvé aussi?
1: Ça m'a sauvé. Ça m'a donné les outils pour gérer mon propre chagrin, parce que j'ai fait un long travail, plusieurs années de travail interne, intérieur où j'ai rencontré mon enfant intérieur, qui était un enfant qui ne se sentait pas en sécurité parce qu'elle n'avait pas son papa. Et je me suis souvent sentie abandonnée parce que ben papa était pas là, grand-père décède, les gens que j'aimais partaient,
2: sont partis,
1: et je perds mon mari. On avait tellement de rêves. On voulait acheter une maison, on voulait revenir à Maurice. Il était professionnel de golf, il donnait des cours de golf, et on voulait venir ici, et on n'a pas pu le faire. Et ça, je me demandais en fait, il restait quoi dans la vie pour moi? Et j'ai trouvé cette mission. C'est un travail humain, c'est un travail de cœur, c'est la santé émotionnelle, qui est encore plus tabou que la santé mentale. Aujourd'hui, ma joie, c'est de voir toutes ces personnes que je rencontre retrouver cette lumière, cette joie, cette légèreté, cette douceur qui nous manque souvent dans un monde très dur où il se passe plein de choses très, très, très moches.
2: Alors, s'il y a un cas, j'imagine que tu es très fière de toutes les personnes que tu aides. Oui. S'il y a un cas qui t'a le plus marqué dans ta carrière, ce serait lequel?
1: Alors, il y a une dame qui est venue me voir, et c'est souvent des femmes qui viennent me voir.
2: Okay,
1: il y a des hommes,
2: de femmes,
1: mais beaucoup plus de femmes. Et il y avait, je vais te dire honnêtement, j'entends les choses les plus horribles de l'humanité. On touche vraiment le fond. J'entends parler de pédophilie, j'entends parler d'abus sexuels, j'entends parler d'inceste. Et ce qui s'est passé pour cette personne qui est venue me voir, on a travaillé pendant un an ensemble. Et c'est rare les gens d'un certain âge qui viennent me voir, parce que c'est dur à un moment de se dire, ben, j'ai peut-être pas pris les bonnes décisions dans ma vie, et maintenant c'est le moment de me regarder dans un miroir et de revoir toutes mes décisions, revoir tous mes choix de vie. Elle est venue, elle a fait le travail à fond la caisse, et c'est comme une lumière qui s'est allumée pour elle, mais aussi pour les membres de sa famille et ses amis autour d'elle. Donc quand ton énergie change, forcément, quand il y a des limites, des boundaries qui sont établies, ta dynamique de relation avec les gens qui t'entourent change. Donc la lumière s'allume pour toi, mais elle s'allume aussi pour les gens autour de toi. Et ça, c'est incroyable. Incroyable.
2: Et justement, comment tu fais? Parce que tu viens de dire, tu as des cas qui sont quand même assez très très difficiles.
1: Oui.
2: Tu es jeune, et comment est-ce que tu fais justement, tu dois te mettre au travail? Comment est-ce que tu fais pour te vider un petit peu après toutes ces peines que tu rencontres au quotidien?
1: Alors, c'est un travail de maîtrise de soi. Je suis accompagnée par un mentor à l'institut. J'ai des comptes à leur rendre, bien sûr. Mmh. Et chaque année, ma licence avec eux est renouvelée. Il y a un test à passer, ce qui est excellent. C'est vrai que je me sens un peu seule ici, à Maurice, dans l'océan Indien et dans les entourages de l'Afrique, parce que ils sont tellement loin de moi. Mais j'ai un mentor, et je suis aussi suivie par un coach, un méta-coach qui s'appelle Jacques Requin et qui est une perle. Et je rencontre plein de gens autour de moi aussi. J'ai un moment, j'ai songé me raser la tête et devenir moine bouddhiste.
2: Ok, ok.
1: Et j'ai donc découvert pas mal sur le bouddhisme et sur des religions différentes, ou le zen, la maîtrise de soi,
2: la méditation,
1: qui m'aide beaucoup pour ce travail que je fais. Et aussi, c'est une forme aussi de me maîtriser moi-même. Quand je quitte la salle où on travaille, je quitte tout là. Et je demande aussi aux gens qui viennent me voir de quitter tout là et de repartir dans leur vie. Il faut vraiment, vraiment apprendre à se maîtriser, parce que tu viens me voir, en principe le programme c'est une fois par semaine.
2: Okay.
1: Quand tu rentres chez toi, il y a un devoir, une lecture à faire, et il faut pouvoir se maîtriser et pouvoir couper, parce que sinon pendant toute la semaine tu penses à ça. Donc pareil pour moi, il y a une maîtrise de moi à vraiment travailler constamment. Mmh. Je suis suivie et j'ai la chance d'avoir des gens vraiment bienveillants autour de moi qui m'encouragent et me soutiennent dans cette mission.
2: Très bien, on va donc dans un instant passer le relais à l'équipe de la rédaction pour le point sur l'actualité de 10h et juste après les avis d'essai avec Aurélie. Alors là, Mopé lance un appel, donc nos auditeurs qui écoutent nous, si vous avez envie, qui voilà, Jade Kozlo un sujet spécifique, n'hésitez pas, faites-en la demande, on a la chance de l'avoir, on va pas la laisser partir. Si vous avez, quelles que soient les questions, quel que soit le sujet qu'ils ont envie d'aborder par rapport à tout ce dont on a parlé par rapport à la paix, parce qu'il y en a plus qu'il y en a 40.
1: Plus qu'il 40.
2: Plus qu'il 40, ok. Il y en a 40, il y en a plus qu'il 40. The Capable, donc, pose une bonne question par écrit, l'eau 58 53 77 21 et l'eau 210 89 10. Donc, le carnet de santé. La suite, juste après, le point info et les avis d'essai.
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0: vendredi, bienvenue, merci d'écouter Radio One, il est 10h. L'heure d'un point sur l'actualité avec vous, Chazatopsy, bonjour.
1: Bonjour Daniela, bonjour à tous. Un homme âgé de 43 ans a été retrouvé mort à Bambou par ses proches hier, portant à 6 le nombre de décès liés à la leptospirose à Maurice depuis le début de l'année. Le médecin légiste a révélé des signes de jaunisse et des analyses sanguines ont confirmé une infection à la leptospirose. Vivant seul à l'étage de la maison familiale, l'homme n'avait pas fait état de symptômes et n'avait pas cherché de soins médicaux. Un habitant de Sainte-Croix a été victime d'un vol à l'arraché alors qu'il se trouvait au marché de la région hier matin. Un inconnu l'a surpris par derrière, lui a bloqué la bouche et lui a dérobé son portefeuille contenant environ 29 000 roupies. En se retournant, il a aperçu un homme s'enfuir vers la route principale. L'admission des enfants à besoins éducatifs spéciaux pour la rentrée de 2027, initialement prévue du 4 au 11 mai, a été prolongée jusqu'au 22 mai. Cela concerne les enfants qui auront 5 ans ou plus au plus tard le 31 décembre 2026 et se fait dans les Special Education Aid Resource Development Centers à travers le pays. Les parents doivent se présenter avec carte d'identité, acte de naissance, preuve d'adresse, certificat médical et rapport de transition de l'école pré-primaire. Enfin, dans le monde, une épidémie de hantavirus à bord du navire de croisière MV Ondius n'est pas considérée comme le début d'une pandémie selon l'organisation mondiale de la santé. 5 des 8 cas suspects ont été confirmés et 3 personnes sont décédées. Il s'agit du premier signalement documenté de transmission humaine du virus habituellement transmis par les rongeurs. Le risque pour la santé publique est évalué comme faible, mais d'autres cas pourraient apparaître en raison de la longue période d'incubation jusqu'à 6 semaines. C'est tout pour ce point avec l'information. La suite, c'est toujours avec Daniela pour le carnet de santé.
0: Merci, Chazatopsy. L'info revient à 11h pile sur Radio One. À tout à l'heure.
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0: on nous prie d'annoncer le décès de Monsieur Marie-Louis Roger Denis Noyon. Décès de Monsieur Marie-Louis Roger Denis Noyon, habitant au numéro 44, Corner Road à la rue Atia, à Stevenson Rosil, âgé de 64 ans, aussi connu sous le nom de Denis. Le convoi sortira de la chapelle ardente d'Elienson à route royale Beaubassin aujourd'hui à midi pour se rendre à l'église de Saint-Patrick à Rosil et de là au cimetière de Petit Bélair à Maribourg. Décès de Madame Sangita Ramial. Décès de Madame Sangita Ramial, née Under Anren, âgée de 58 ans, aussi connue sous le nom de Sunita. Le convoi mortuaire sortira de sa résidence à Scenic Road à Riverwalk Lane, Plaine des Roches, aujourd'hui à 11h pour se rendre à l'incinérateur de Piton. Un décès de Madame Claudette Marie-Marimoutou. Décès de Madame Claudette Marie-Marimoutou, née Marie, âgée de 83 ans, aussi connue sous le nom de Claudette. Le convoi sortira de sa résidence à Saint-Michel Road à Grand-Gobe aujourd'hui à 13h pour se rendre à l'église de Saint-Michel à Grand-Gobe et de là au cimetière de Grand-Gobe. Décès de Monsieur Wesley Lebras. Décès de Monsieur Wesley Lebras, âgé de 31 ans, aussi connu sous le nom de Brian. Le convoi mortuaire sortira de sa résidence à Ponkelville, Nouvelle-France, aujourd'hui à 10h30 pour se rendre à l'église de Sainte-Famille à Rosebelle et de là au cimetière de Union Park. Et le décès de Monsieur Clifford Gino Orgo. Décès de Monsieur Clifford Gino Orgo, âgé de 64 ans. Le convoi sortira du centre funéraire de Moura, route royale Petite Rivière, aujourd'hui à 14h pour se rendre au cimetière de Saint-Jean à Quatre-Borne. À toutes ces familles endeuillées, Radio One présente ses plus vives sympathies.
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0: Nos vies sont jalonnées donc de pertes visibles et invisibles, décès, séparations, perte d'emploi, perte de santé ou encore perte de sens. Ces expériences souvent tues ou minimisées laissent pourtant une empreinte profonde. Et ce vendredi, dans le carnet de santé de 9h à 11h, je reçois Jade Swenson, donc fondatrice de The Hearts We've Heals, et première spécialiste certifiée en rétablissement du chagrin ou encore de la peine après une épreuve à Maurice, dans l'océan Indien et sur le continent africain. Donc vos questions et témoignages sont les bienvenus sur le 58 53 77 21 et sur le 210 89 10. On a pas mal de questions, donc on va y aller dans un instant pour les questions posées sur la plateforme WhatsApp. Jade, quand tu évoques qu'il y a plus d'une quarantaine donc d'événements différents qui peuvent entraîner un sentiment de perte, de deuil, est-ce que tu peux en citer, tu peux nous donner quelques exemples, souvent minimisés surtout?
2: Alors, la fausse couche, l'infertilité, les divorces, séparations, les ruptures amoureuses, les ruptures amicales, les relations toxiques ou abusives, l'infidélité, les coupures familiales. Donc il y a eu un clash avec un membre de la famille et du coup on n'est plus en contact. C'est un deuil aussi. L'absence émotionnelle d'un parent. Donc le parent travaille beaucoup, n'est pas là et on grandit sans vraiment connaître son parent. Alors, la perte d'animal, le vieillissement.
0: Le vieillissement,
2: oui. Parce que on n'est plus, on reste pas tout jeune et là on se regarde dans le miroir et on se dit mais qu'est-ce qui s'est passé?
0: C'est une forme de perte aussi.
2: Oui, bien sûr.
0: Et on n'y pense pas, au fait.
2: On n'y pense pas. Et du coup, on réalise ça un matin quand il y a une boîte à lever et on sent la douleur dans le dos et on se dit, ah ouais, je suis plus tout jeune.
0: Exactement. On ne peut plus monter sur un escabeau pour nettoyer la fenêtre. Et on se dit, là, oh, ok, ouais, j'ai pris un coup.
2: Il y a les déménagements, le harcèlement scolaire, le harcèlement au travail, la perte d'un rêve ou d'un projet de vie, la retraite. Parce que la majorité d'entre nous, on ne prépare pas sa retraite.
0: Voilà, justement. Est-ce que tout ça, c'est une question de préparation?
2: Une question déjà d'être conscient que tout ça va nous arriver à un moment ou à un autre, à tous.
0: Et il faudrait en parler.
2: Il faut en parler. Il faut se préparer, il faut démocratiser le sujet pour que ce ne soit plus vécu dans la solitude. Et que, parce qu'on n'ose pas dire, voilà, j'ai pris ma retraite, maintenant je suis à la maison, je ne sais pas quoi faire, je suis triste. Parce que mon identité, quelque part, était reliée à ce travail que j'aimais beaucoup faire ou pas. Et maintenant, je suis à la maison, je plante de temps en temps, je vais au marché.
0: On le vit comme une fatalité, au fait, c'est ça?
2: On le vit comme une perte de sens. On le vit comme une perte de sens et on ne sait plus comment aller de l'avant. Et c'est là que les couples retraités se retrouvent à la maison. Et là, il faut réapprendre à s'aimer, à se côtoyer.
0: Et ça, c'est pas évident.
2: C'est pas évident,
0: puisqu'on n'en a pas parlé, puisqu'on ne s'est pas préparé à toutes ces étapes de la vie. Mais on n'apprend pas ça à l'école, on n'apprend pas ça dans notre vie sociale, on n'apprend pas ça. Et qu'est-ce qu'on devrait faire?
2: On devrait déjà commencer à s'asseoir et parler aux enfants et les préparer à la perte, parce que c'est garanti pour nous tous. Donc leur dire, écoute, la vie c'est pas tout rose, c'est pas que les belles choses et il y aura des moments de difficulté. Il y aura, on n'est pas éternel déjà, on meurt à un moment. Donc la mort sera autour de nous, que ce soit le petit hamster dans la cage ou le grand-père. Et aussi dire que tu auras peut-être des déceptions amoureuses, amicales, au travail. Tu vas peut-être prendre du temps avant de trouver ta voie. il y aura peut-être des diagnostics en termes de santé qui vont pas être top. On n'est pas préparé à tout ce qui est entre parenthèses négatif, parce que nous, on aime bien voir la joie, le positif, exact, mais exact. La vie, c'est un tableau.
0: Et on devrait justement en parler à quel moment?
2: Ben, je pense qu'il faudrait en parler dès que déjà on est bien éduqué sur le sujet. Et je pense dès l'école. D'ailleurs, le programme que je veux établir, Helping Children with Grief, c'est un programme qui pourrait aider les enseignants et les parents à accompagner les enfants par rapport aux nombreuses pertes qu'ils vivent. Même les enfants vivent des pertes et des gros chagrins. Mais on ne sait pas comment gérer cela. Et maintenant, les adultes qui n'ont pas eu cette éducation émotionnelle se retrouvent à aller au travail. Donc, il y a un programme que je veux mettre en place qui s'appelle Grieve and Achieve pour les gens qui travaillent, parce que tu vis un deuil, tu vis une perte, tu vis un divorce, une séparation, et tu dois aller au travail et rester productif. Comment on fait ça? C'est tough. Il faut garder une bonne figure au travail et
0: toujours bien se présenter, avoir le sourire, scotcher,
2: ne pas montrer sa faiblesse, ne pas montrer sa vulnérabilité, alors que nous sommes humains. Et comme je te disais, la vie, c'est un tableau avec des couleurs vives, des couleurs vraiment remplies de lumière, mais il y a aussi le sombre, et ce sombre est là pour ajouter du relief et pour nous apprendre quelque chose aussi. Nous devons apprendre à honorer les difficultés, les émotions, entre parenthèses, moins positives.
0: Très bien. Je vais de suite, donc on devait aborder le thème du divorce, mais je vais y aller, je vais privilégier donc les questions des auditeurs. Oui. Et c'est vrai que les questions sont par écrit. Et donc voilà, et je suis veuve depuis plus de 15 ans et je suis restée seule depuis il y a 2 ans, j'ai rencontré un ancien ami de travail. À noter qu'on travaillait tous ensemble dans la même boîte. Là, on est ensemble, on a la soixantaine. On est heureux de l'être. Le souci, c'est que ce qu'il me dit toujours, qu'il était toujours amoureux de moi, mais il ne me l'a jamais dit parce qu'il voyait comment j'étais heureuse dans mon couple et il n'a pas voulu donc rien gâcher. Mon problème, c'est qu'il me parle toujours de lui, me demande si je l'aime aussi fort que j'ai aimé mon mari. Et je reviens toujours sur mon couple et les pourquoi de la vie, etc. Et c'est toujours donc un retour sur mon deuil que je fais avec beaucoup de peine et d'années. Voilà, merci pour l'émission. Voilà, c'est un message signé Sheila.
2: Merci pour le message, Sheila. Ce que j'aimerais dire à Sheila, c'est que moi, personnellement, j'ai l'impression que tout arrive pour une raison. La personne que tu es aujourd'hui est la personne qui a été formée par toutes tes expériences, donc positives ou négatives. Il a toujours été amoureux de toi, mais ça n'aurait pas forcément fonctionné à l'époque. Mm-hmm. Vous êtes ensemble aujourd'hui et tu es une personne différente. Donc, à un moment, faut aussi savoir faire la paix avec le passé et comprendre que, ben, moi personnellement, je pense que tout est planifié de façon divine pour que les choses arrivent, pour être au rendez-vous du bonheur au bon moment et au bon endroit.
0: Donc, si je comprends bien, le problème de Sheila, c'est que elle voudrait pas revenir sur le sujet et son mari son conjoint actuel remet toujours le sujet sur le tapis.
2: Ouais.
0: Donc, comment est-ce qu'elle devrait faire?
2: Déjà se poser à avoir une conversation et lui permettre de vraiment vider tout son sac. La compréhension du partenaire n'appartient pas à Sheila. Elle peut expliquer et l'écouter, mais au final, s'il y a un travail à faire, c'est peut-être le partenaire qui doit faire un travail là pour accepter que les choses se soient passées comme ça. Mm-hmm. Ouais, parce que là, c'est pas du tout dans les mains de Sheila. Elle était mariée, elle avait aucune idée qu'il était amoureux d'elle. Elle vivait sa vie et puis elle a vécu cette tragédie, se sont retrouvés. Ben, s'il n'arrive pas à accepter cela, peut-être que c'est à lui de faire un petit travail sur lui, une introspection pour comprendre pourquoi il n'arrive pas à accepter qu'il y ait eu quelqu'un avant lui. Avant lui.
3: Alors, bonjour, moi, pour ma part, j'ai perdu mon enfant quelques années de cela. Et suite à ça, un an plus tard, je perds deux membres très importants de ma famille. Et dans la même année, mon emploi et tout cela est arrivé, mais tellement, tellement vite, sans que je puisse y faire face. Et affronter donc toutes ces épreuves, et le seul remède que j'avais sur le moment, c'était la nourriture, ce qui est par la suite devenu donc une relation malsaine. Et maintenant je décide de faire face et d'essayer de remonter la pente du mieux que je peux. Voilà, c'est un message de Géraldine.
2: Géraldine, je ne peux pas imaginer ce que tu as traversé, ce que tu traverses. Tu es un être humain unique et tes peines sont uniques. Et je compatis et je te dis bravo, bravo d'avoir compris que la nourriture est devenue pour toi un comportement de soulagement à court terme qui te faisait croire que tu étais en train de gérer ta peine. Et n'hésitez pas à m'envoyer des messages personnellement si vous voulez découvrir plus sur le programme. Je suis là pour guider, aider les gens. Et si, pour moi, c'est important que les gens qui viennent me voir ne viennent pas de façon impulsive, parce que ça demande quand même un engagement. Ça demande un engagement dans le sens où il y a des devoirs à faire, il y a une lecture à faire. Je te demande de te regarder dans un miroir et de voir qu'est-ce qui a été, qu'est-ce qui n'a pas été. Donc, mais si c'est pas fait pour, si le programme n'est pas fait pour toi, moi je suis d'accord pour t'aider à trouver quelqu'un qui va pouvoir t'aider.
3: Voilà, ben j'espère que voilà l'auditrice est à l'écoute. Alors, je voudrais garder l'anonymat. Ma question, quand tu accouches par césarienne, difficile pour que l'enfant naisse, je voudrais savoir cela parce que ça a été mon cas. Alors, j'ai pas la question.
2: Je suppose qu'elle demande si c'est un deuil. Oui, c'est un deuil. Parce que toi, tu espères.

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1: Fondation de qui nous sommes. Donc, ne pas avoir les parents là qui peuvent nous aider à créer un environnement de sécurité, de stabilité, où on peut apprendre à s'aimer soi-même, à avoir confiance en soi et créer justement cette sécurité, cette confiance en soi, c'est très très difficile.
2: Et comment ça se voit sur la personne ?
1: Bah, il y a des comportements qui sont adoptés en fait.
2: Quels comportements qui reviennent souvent dans ce cas-là ?
1: Alors, c'est souvent des manques de confiance, difficulté à s'attacher aux gens autour de soi parce que on n'a pas eu la connexion émotionnelle qu'on aurait dû avoir avec ses parents biologiques. Et chaque enfant qui naît mérite d'avoir un environnement sûr, mérite de connaître ses parents, mérite de savoir où il vient.
2: Mais il y a quelque chose qui est bénéfique, je pense, qui sort de là. Elle a 73 ans et aujourd'hui, elle veut donc trouver une solution par rapport à ça.
1: Oui,
2: c'est quelque chose quand même que cette auditrice a trimballé depuis son enfance. Elle a 73 ans et c'est important ça, même
1: oui.
2: Quel que soit l'âge, de se dire que voilà, je veux avant de partir pouvoir mettre les mots sur ces mots, etc.
1: Bien sûr, j'ai travaillé avec des gens de plus de 80 ans qui ont décidé de justement se libérer parce qu'il est jamais trop tard. C'est extrêmement difficile.
2: Belle façon aussi de se dire, voilà, je pars en paix, je me suis libérée de ça.
1: Mais le truc, c'est qu'on ne sait pas c'est quand son moment. Donc, il lui reste encore du temps à vivre et elle porte ce sac à dos rempli.
2: Justement, est-ce qu'à un moment, il ne faut pas se dire, voilà, il est temps que voilà, ce sac, je le dépose parce que voilà, j'ai quand même encore des années à vivre ou peut-être pas aussi, je n'aurai peut-être pas le temps justement de déposer ce sac à dos avant de m'en aller. C'est important de faire ce travail.
1: Oui, c'est important de faire ce travail parce que non seulement pour cette personne qui porte ce sac, mais aussi c'est une inspiration pour les gens qui suivent parce que souvent dans les familles, il y a des schémas, des patterns. Donc quand on ne règle pas le souci, souvent, les enfants, nos petits-enfants répètent cela. Donc, rien que pour la lignée familiale, pour ceux qui viennent après nous, ça vaut la peine de faire le travail à n'importe quel âge.
2: Bah, très bien. Alors, moi, ça fait 3 mois que j'ai perdu mon grand frère. J'arrive toujours pas à accepter. J'entends encore sa voix dans ma tête et des fois, je me demande si je deviens folle.
1: Alors, est-ce que cette personne pourrait prendre contact avec moi et m'envoyer un petit message pour que je la rencontre. Je serais ravie de la voir et d'en parler dans mon petit bureau à Rosil.
2: Est-ce que j'entends sa voix, je sens son parfum Est-ce qu'on se dit qu'on est folle ou est-ce que c'est quelque chose qu'on s'invente
1: Non. Je pense que nous, en tant qu'êtres humains, nous sommes très connecté à notre corps. Donc, tous les sens sont souvent décuplés dans des moments comme ça. Déjà, il y a beaucoup de personnes, la concentration descend dans les moments de deuil, de perte. Mmh. Et du coup, c'est difficile de dormir, c'est difficile de bien s'alimenter. Donc, du coup, automatiquement, il y a des conséquences à ça. On commence peut-être à entendre des choses. On commence peut-être à mal se sentir. C'est un tout.
2: Tout très bien. En tout cas, on va transmettre le numéro de téléphone. Alors, je m'appelle Camélia. En écoutant votre émission, cela me rend triste car je constate que je vais mal. Ma mère est décédée il y a 3 ans. Séparation difficile avec mon conjoint il y a 1 mois. Je parle de ma séparation avec quelques personnes, mais cela ne me soulage pas. Beaucoup me disent que je suis une femme forte et je vais m'en sortir, mais je me sens au fond du puits. Et j'ai le cœur lourd, je pleure beaucoup par moments, je ne sais plus quoi faire. Je n'ai pas la force de parler à l'antenne, au risque de pleurer, juste partager mon témoignage, avoir un conseil, si cela est possible, d'avoir les coordonnées aussi de Jade.
1: Je suis vraiment touchée par les messages des auditeurs. Je suis vraiment touchée qu'il y ait ce retour, il y a pas mal de messages là. Parce que c'est au final un sujet qui nous

0: touche tous. Nous sommes tous à un moment ou un autre affligés par la peine. Et je réalise de plus en plus que notre société, on n'est pas équipé pour faire face à ça. La première chose, c'est de trouver une personne avec qui on peut en parler en toute sécurité, sans être jugé, analysé. Les commentaires ne servent à rien. C'est vraiment, si je dois donner un conseil là à la personne, c'est de se construire un petit réseau de personnes safe, où elle peut, ou même si c'est juste une seule personne, où elle peut se confier. Elle peut parler. Parce que parler, c'est déjà le premier step. Ça nous permet d'avoir une conscience, un awareness de la peine. On n'est pas en train de suppress. Le problème, c'est quand on suppress, ça crée toutes sortes de maladies après. On a des migraines, des maux de tête, on a mal au ventre, et puis ça devient des cancers et des tumeurs.
1: Alors, justement, on a parlé de ça, donc ça a été quand même double peine, puisque donc perte de son conjoint et perte d'emploi. Est-ce qu'on vit ces deux pertes de la même manière?
0: Bien sûr que non.
1: Alors, on y revient, ce sera juste après cette pause.
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4: Une question juste avant la pause. Perte d'un conjoint, d'un être cher et perte d'emploi. Mm-hmm. Comment on vit ça?
5: Ben, c'est deux pertes complètement différentes qu'on doit gérer en même temps. Mm-hmm. À savoir que perte d'un conjoint, c'est, ça touche la vie personnelle et le cœur et le côté amoureux, ce besoin.
4: La présence.
5: Oui, la présence. Le rentrer à la maison et avoir quelqu'un qui parlait, qui nous prend dans ses bras. Et puis, la perte de sécurité financière, la perte des collègues au travail, la perte d'un certain, une certaine façon de vivre, d'un certain standing, parce que
4: l'incertitude pour le lendemain,
5: c'est
4: aussi,
5: ça,
4: peut-être, non?
5: Et c'est ça. Et on doit vivre le tout en même temps, et les deux sont interconnectés, mais différents. Et c'est ce qui ajoute vraiment de la complexité à tout ça.
4: Et là, c'est de l'aide absolument?
5: Il faut de l'aide. Il faut de l'aide. Il faut pas avoir peur de demander de l'aide. Il faut pas avoir honte de demander de l'aide. Moi, je demande de l'aide encore, toujours.
4: Oui.
5: Il faut pas penser que on est supposé tout savoir et savoir tout gérer. Il faut avoir une certaine forme d'humilité, mm-hmm, pour pouvoir se dire, bah, là, je vais pas bien. Je ne sais pas comment gérer. Mm-hmm. Allons faire appel à quelqu'un qui sait. Allons au moins demander conseil. Allons avouer qu'on ne va pas bien. Mm-hmm. This is the first step.
4: En tout cas, pas mal de retours. J'essaie donc d'ouvrir tous les messages. Et alors, moi, c'est quand un proche, donc, est décédé. Moi, il y a émotion, mais mon homme pas cool du tout. Il est normal. Ma maman est décédée, mais moi pas me plaire du tout. Moi senti moi un petit peu déconcerté devant les autres. Est-ce que c'est normal?
5: Ah, ça, c'est une très, très bonne question. Merci, Daniela, et merci à l'auditrice. Alors, pena mode d'emploi, lo comment vivre un perte et un deuil. Quand ben du monde vient guette moi, mou pas attendre qu'ils aient pleuré, ils pas pleuré, et bizarre qu'on ait des affaires. Tout du monde unique. Mm-hmm. Alors, tu as ta personnalité, ton identité, manière tu grandis, manière ton papa et ton maman grandit toi, oui, ton éducation, mm-hmm, ton ben l'expérience de vie, ton culture, manière tu manger, manière tu vivre. Tout ça affecte ton identité, ton individualité. Donc, il y a des gens qui pleurent, il y a des gens qui ne pleurent pas. C'est OK, il n'y a pas besoin de jugement. On est souvent le plus dur envers nous-mêmes. On est souvent le plus dur envers nous-mêmes. Et surtout par rapport à ce que la société attend de nous. Donc, on se dit, la société attend qu'elle pleure, donc elle doit pleurer. Si elle pleure pas, ça veut dire qu'elle n'est pas triste. Mmh. Mais c'est n'importe quoi. Mmh. Je suis sûre qu'on a tous vécu
4: des... Faut pas avoir honte de ça.
5: Mais non! Il y a des gens qui pleurent plus facilement que d'autres. C'est pas parce qu'on ne pleure pas qu'on n'est pas triste et qu'on ne vit pas le deuil. Il faut arrêter avec ces croyances et ces mythes. C'est des fausses croyances sur la réaction. Il n'y a pas de livre, il n'y a pas de vérité ultime, il n'y a pas de mode d'emploi sur comment on doit vivre et ressentir les choses et comment on réagit. Tout le monde réagit différemment.
4: Mm-hmm. Alors, une autre question. J'ai une question, j'écoute en ce moment. Et pourquoi les pertes s'enchaînent, genre répétitives, ce qu'on dit, un pattern, relation donc brisée, perte du travail, perte des finances, aussi comment se reconnaître avec son enfant intérieur. Se reconnecter, je crois. Hein? Oui, c'est ça.
5: Alors, There's a saying in English, when it rains, it pours. Quand il y a une haine affaire là, tous affaires par poubon là. Tous affaires viennent en même temps, tout par poubon là. C'est souvent comme ça, hein. Alors, moi, je dirais, c'est que une chose se passe et forcément, ça affecte notre énergie, notre façon, notre, ben, notre, pour les gens qui font du yoga, notre aura, notre énergie, la façon qu'on réagit à certaines choses. Et c'est souvent un effet domino.
4: Ok.
5: Ouais. C'est souvent le cas. Et puis la vie arrive. La vie, on la contrôle pas. On contrôle pas ce qui arrive. Mais ce qu'on peut contrôler, c'est notre réaction. C'est la façon qu'on va gérer cela. Quelles sont les actions qu'on va prendre pour gérer tout ce qui se passe? Voilà ce qui fait la différence.
4: Et comment se reconnecter avec son enfant intérieur?
5: Ça dépend. Méditation, prière, se poser dans le silence, arrêter de s'abrutir avec les écrans, la musique, arrêter avec toutes les choses qui nous empêchent de ressentir. Donc l'alcool, la drogue.
4: N'arrêtez pas la musique, hein, sinon vous allez arrêter d'écouter la radio.
5: Non. Mais il y a
4: la musique est thérapie quand même.
5: Oui. Mais il y a des gens qui peuvent pas être dans les silences.
4: Oui, donc il faut savoir faire silence de temps en temps.
5: Il faut apprendre à s'écouter, à être en silence et s'écouter sa voix, sa petite voix intérieure. Alors la petite voix intérieure, c'est la petite voix qui vous dit non, ne fais pas ça, c'est pas la bonne décision, ou alors go for it. Souvent, on honore pas cette petite voix intérieure. Cette petite voix intérieure, c'est notre enfant intérieur. Et pour nous tous, je suis sûre pour toi aussi, Daniela, je suis sûre que ta petite voix intérieure ne t'a jamais menti.
4: Oui, ça me dit ne fais pas ça, mais je vais le faire quand même.
5: Eh ben, il faut apprendre à l'écouter et à l'honorer.
4: Ok. Et donc cette petite voix intérieure, c'est la conscience.
5: C'est la conscience. On a tous les clés en soi. Moi, mon travail, c'est de vous aider à trouver ces clés. Mais je n'honore aussi le fait que chacun a déjà les clés en lui. Je suis pas un gourou qui va venir vous donner toutes les réponses parce que tout le monde est c'est un individu unique et tes clés ne seront pas mes clés. Mon travail, c'est de t'aider à prendre confiance en toi pour que tu puisses te faire confiance en te donnant aussi, bien sûr, un programme structuré et qui va t'aider à justement reprendre confiance en toi et trouver les clés qui vont t'aider à te sortir de cette peine que tu portes et que tu vis.
4: Alors, une question, comment faire pour s'inscrire au programme proposé?
5: Envoyez-moi un message et on prend rendez-vous. Vous m'appelez, vous m'envoyez un message, un WhatsApp, un texto, et je reviens vers vous et on prend rendez-vous et on se rencontre.
4: Alors voilà, donc en tout cas merci pour vos questions. Je rappelle que si vous tenez encore une question, vous êtes les bienvenus sur le 58 53 77 21 et sur le 210 89 10. Et si vous voulez intervenir, il n'y a pas de souci, ça se passe aussi donc en direct hein, sur le 210 89 10 parce que quelquefois c'est un petit peu long de taper les questions. Alors on va revenir justement sur le divorce. Jade Amoris, le divorce, nous connaît, elle est en hausse depuis plusieurs années. Et selon, bien sûr, les statistiques, il y a des centaines de couples qui divorcent chaque année. Mm-hmm. Et les causes sont variées. Pourquoi est-ce que le divorce est considéré comme une perte majeure?
5: Alors, tu rencontres l'amour de ta vie, tu tombes amoureux, on prend la grande jolie robe là, moi pas connais que tenir c'était ça, ta robe Daniela, en tout cas une jolie robe, oui, bien grand clair. Robe, il prend, certains peuvent prendre l'une, tout, pour faire sa grand mariage,
4: dans, personnes, ouais,
5: dans voilà. la salle, okay. On vient dans la limousine, tu as fait ça à l'église toi ou pas?
4: Oui à l'église.
5: Ouais à l'église,
4: sûr,
5: ouais, donc tu as monté la nef, tu as fait la fête après, on a mangé le cochon rôti là.
4: Et
5: ou
4: j'ai
5: pas.
4: Vu déchanter après. Oui alors.
5: On a sabré le champagne, on a fait la fête et puis on a eu la maison, on a eu la voiture, on a eu les enfants, on a tous ces rêves qui sont associée au divorce et soudain, boum, nous on est conditionné par la société à vivre les relations amoureuses comme Cendrillon, okay, comme La Belle au Bois Dormant. Okay. Donc Hollywood vient nous dire, Disney vient nous dire que le bonheur c'est égal être en couple, être marié et voilà, on met tous nos œufs dans un même panier, on commence à s'éloigner un petit peu de nos amis, on les voit moins. On est occupé avec la maison, il faut absolument améliorer la maison, faire des travaux, il faut plein de choses ensemble qu'on est en train de construire. On a un checklist.
4: Okay.
5: Ah, on a un checklist là. Il faut absolument là mettre un tic avec tous les items là, absolument. Et du jour au lendemain, tout tombe à l'eau. Tous les espoirs, toutes les attentes, tous les rêves. Et c'est encore plus difficile quand il y a des enfants qui sont in the picture. Il faut s'asseoir avec les enfants et expliquer, bah, maman et papa ne vont plus vivre ensemble. Et il y a une adaptation. Il y a le cœur qui fait mal parce que justement, on aimait la personne. Et là, on a tendance, nous, en tant qu'individus, à relier notre identité à cette personne qu'on aime, à ce couple, à ce mariage. Donc, je suis madame, je suis monsieur marié à telle personne. Et du jour au lendemain, il faut apprendre à
4: Vivre sans.
5: À vivre seul, à se retrouver dans une solitude quelque part et se reconstruire. Mais le truc, c'est que le divorce ne nous affecte pas que nous qui sommes en train de divorcer et pas que les enfants. Il y a la famille qui est impliquée, les amis, les collègues. Parce que, allez, toi, ta sœur divorce, Daniela, tu adorais ton beau-frère. Soudain, pour les fêtes de Noël, il n'est plus là. Ça crée un sentiment de deuil pour soi et pour toutes les personnes qui sont autour de nous, qui ont aimé cette personne et que cette personne ne sera plus là.
4: Ils ont eu l'habitude de le voir.
5: Oui, et malheureusement, il y a encore un stigma dans la société où, ben, même si, comme tu dis, les statistiques augmentent en termes de divorce, aïe, il est divorcé. Donc, divorcé est égal loser. C'est un échec. Donc, il y a aussi le fait que bah, les échecs, la perte, la peine, c'est considéré aux yeux de cette... Qui dit moun pou dire? Qui se pense le moment où il peut divorcer? Ça veut dire, moi, pas tiens bon madame, l'inal ailleurs. Moi, pas tiens bon mari, ben, l'inquiète-moi. Il y a tellement de choses qui sont autour de ce deuil, de ce divorce, de cette séparation amoureuse qu'on n'imagine pas.
4: Donc même si demain on se dit voilà c'est la plus belle chose qui m'est arrivée puisque voilà je me suis retrouvée moi, je suis à présent par exemple un homme épanoui, une femme épanouie après mon divorce, etc. Je vis de mes mains, de mes propres mains, j'ai pas besoin de compter sur un homme. N'empêche que ça laisse une cicatrice que si on ne referme pas,
5: oui,
4: ça peut
5: affecter les prochaines relations, définitivement.
4: Ok.
5: Parce que si par exemple ton épouse t'a trompé, vous divorcez, et ben là tu réapprends à vivre seul, il faut faire le va-et-vient pour les enfants, et à un moment tu te décides à te remettre dans le monde du dating. Ben voilà, cette trahison-là, ça laisse des marques, ça. La prochaine fois qu'on aura quelqu'un et que son téléphone va sonner et qu'elle va retourner le téléphone, on va se dire, qu'est-ce qui se passe là? Est-ce qu'on peut vraiment lui faire confiance? Il y a la confiance, la perte de confiance. La perte de confiance en soi. La perte de l'amour de soi, souvent, parce qu'on se dit, ah, cette personne a arrêté de m'aimer, donc je ne vaux pas la peine d'être aimée. Il y a tellement, tellement de choses autour du simple deuil du divorce.
4: Alors, on va marquer une courte pause et on se retrouve donc pour la suite et la fin de notre carnet de santé. Le temps passe vite.
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4: Allez, la suite et la fin donc de notre carnet de santé, comme je le disais plus tôt, hein, l'émission a passé très très vite, ou du moins les heures filent. Et comment justement la méthode que tu proposes peut-elle aider justement dans le contexte du divorce ?
5: Alors, si j'adore les analogies.
4: Ok.
5: C'est pour le divorce et toute autre forme de perte, c'est un nettoyage de printemps de toute ta vie.
4: Ok.
5: C'est comme ouvrir ton armoire, mais avec quelqu'un qui t'aide à ouvrir ton armoire et à vider tout ce qu'il y a. Et souvent, il y a plein de choses au fond de ton armoire. Je suis sûre pour toi, Daniela, dans ton armoire, il y a une tasse à faire, t'as l'inst, t'as oublié, t'as pas mettre depuis longtemps. C'est pareil pour les émotions.
4: C'est ça, on fait le grand ménage.
5: On fait le grand ménage et on met de l'ordre, on réapprend. On s'éduque, on apprend qu'est-ce qu'il faut dire, qu'est-ce qu'il faut pas dire. Donc on va pas dire à la personne, le temps va faire les choses, parce que sois fort, ça va aller. Allez, tiens-toi occupé, ça va, tu vas voir, va travailler, va faire un peu de ménage, un peu de shopping. Mais quand on rentre à la maison, la peine est toujours là.
4: On est face à sa douleur.
5: On fait pas face. Donc là, à travers le programme, qui est un programme structuré, je vous aide à ouvrir votre armoire, à tout vider, et je vous accompagne dans chaque vêtement pour voir qu'est-ce qu'on garde et qu'est-ce qu'on met à la poubelle.
4: Très bien. On a Marie-Claire, je vais te demander de mettre ton casque Jade, s'il te plaît. On a donc Marie-Claire du côté de Richelieu. Marie-Claire, bonjour.
8: Bonjour, bonjour Daniela.
4: Bonjour Marie-Claire.
8: Et bonjour madame.
5: Bonjour Marie-Claire, merci pour l'appel.
8: Oui, moi j'ai un petit témoignage pour Rondé.
4: Oui.
8: Et mon mari, il a 55 ans.
4: Mm-hmm.
8: Et mon mari avec un monsieur qui est orphelin de père et de mère.
4: Ok.
8: Depuis les seuls enfants, ils grandissent dans un couvent. Et puis, à un certain âge, à partir de 9 ans, une grandit jusqu'à l'âge de 18 ans.
4: Mm-hmm.
8: Et puis, dès l'âge de 18 ans, prend sur les ailes. Mais le problème, jusqu'à maintenant, il y en a 92 ans.
4: Mm.
8: Mais il y a encore tout le temps, quand ça vient de sur la tête, il dit, et mon inuk, mon pina maman, mon pina papa. Vraiment, ça me fatigue. Mais quel conseil ou capable de moi?
5: Déjà, Marie-Claire, merci pour votre appel. Merci de nous téléphoner ou partager ça avec nous. Les besoins bien, bien durs et pendant 92 ans, ça me s'est là, in pot, ça, en lit.
8: Oui, ça, et il y a encore que ça, madame.
5: Sa douleur, qui, ou parents, ils n'abandonnent nous là. Ça, personne pas qu'à comprendre ça, ce qu'il peut vivre là. Et moi, ce qui m'a donné comme conseil, c'est permettre-lui causer. Et bien sûr, Marie-Claire, si au bonhomme, il est ouvert pour venir joindre moi, pour accueillir lui, les bras ouverts, il n'est jamais trop tard pour pouvoir faire la paix, pour pouvoir se rétablir de ça la peine qu'il peut porter en lui là. Alors, avec beaucoup de bienveillance et de compassion, nous comprenons qui, ça qu'il peut vivre, les unique à lui. Et nous, en réalité, nous pas qu'à comprendre ce qu'il y a une vie. Nous partions avec lui quand il était petit et qu'il était pleuré.
8: Il
5: partait à son maman, son papa, pour tenir sur la main pour amener lui à l'école.
8: Oui, même lui pas à l'école.
5: Donc, il y a beaucoup la paix qui est associée à ça, la paix sur ben parents là. Il pas une cavale à l'école.
8: Exactement.
5: Donc, est-ce qu'il ou cave prend mon numéro hors antenne et nous cave causer en...
8: Oui, d'accord.
5: Oui, moi, pour ravi cause avec vous.
8: Oui, madame.
5: Marie-Claire.
4: Ok, Marie-Claire.
8: Ok, merci.
4: Merci beaucoup, Marie-Claire. Et voilà, j'espère que ça peut déboucher la bonne solution après la conversation avec toi, Jade. Alors, on était où? On avait tellement de... On était sur le... j'ai perdu le fil, on était sur le divorce. Et elle nous a fait aussi qu'elle m'a dit envie faire ressortir. Souvent... nous pour cause l'eau là au cours de cette émission, c'est quand une PADI par exemple un animal de compagnie.
5: Oh okay. Là là.
4: Et il y a beaucoup de monde qui vivent lit assez facilement et il y en a d'autres pas du tout.
5: Alors déjà nous bien comprend qu'en 2026 pour beaucoup de monde, ces animaux, ces autres enfants, ce n'est plus comme avant. Et nous vivre avec sa ben animaux de compagnie là. Moi, mon petit toutou appelle Mac Nuggets. Il a 12 ans cette année-ci.
4: Miam miam.
5: Et je suis extrêmement attachée à elle et je me prépare. Enfin, est-ce à quel point on peut vraiment se préparer à la perte d'un animal? Mais
4: on sait à la base qu'un animal ne vit pas aussi longtemps qu'un être humain, par oui. exemple. Qu'est-ce qu'on devrait Ayumana coupe témoignage. Sorry, vas-y.
5: C'est ce que je voulais dire, c'est que c'est cet amour inconditionnel d'un animal de compagnie en fait. Et il nous aime comme un être humain ne peut pas nous aimer. Il y a une innocence, une pureté là qu'il y a avec un animal qu'un être humain n'a pas forcément. Ils sont là, ils nous aiment, ils nous apportent leur chaleur, ils viennent nous réconforter. Quand je suis malade, Mac Nuggets monte à côté de moi, elle pose sa tête sur ma jambe, elle est extrêmement empathique avec moi. Elle adore les chats en passant, elle adore okay. les autres animaux, elle adore. She's very very kind. Et je sais que ma vie ne sera plus la même quand elle sera plus là.
4: Alors justement, quelles sont les clés qu'on peut donner par exemple aux parents quand on achète un animal de compagnie pour son enfant, on offre un petit chat, un petit chien en cadeau, un oiseau, voilà. Quels sont les conseils que tu pourrais donner aux parents? Et est-ce qu'il faut leur parler de ça justement? Est-ce qu'il faut leur dire que voilà, l'animal ne va pas vivre aussi longtemps ou comment faire justement pour que la peine soit vécue
5: il y a un grand grand besoin
4: de la meilleure manière.
5: Il y a un grand grand besoin d'authenticité dans notre société. De dire la vérité. Par exemple, on a pris le petit chat là, mais les animaux meurent. Il faut parler de la mort. Il faut parler que il peut tomber malade et ça peut se terminer demain comme ça peut se terminer dans 10 ans. À un moment, ça va arriver. Donc, il faut préparer l'enfant et surtout, surtout, surtout, le moment où ça arrive, que l'animal de compagnie meurt, que ce soit le hamster, le chat, le chien, l'oiseau, le perroquet ou whatever, ne pas essayer de remplacer la perte.
4: Ok.
5: Un nouvel animal ne va pas remplacer l'animal qu'on avait avant. Un patate, il y a Laetitia qui a un petit chien qui s'appelle Patate. Patate ne va pas remplacer Mac Nuggets. La connexion que j'ai eue avec ce chat-là ne sera pas la même que la connexion que j'ai avec un autre. Donc, il faut arrêter à tout prix de chercher des solutions, de remplacer, de couper la douleur. Il faut faire face à la douleur. Il faut honorer la douleur et dire à l'enfant... Dis-moi ce que tu ressens. Dis-moi ce que tu vis. Comment tu es en train de vivre cette expérience de la perte de ton hamster que tu aimais?
4: Et ne pas lui dire je vais t'en acheter un demain par exemple. C'est une chose qu'on a fréquemment l'habitude de faire.
5: Et ne pas lui dire le temps va faire les choses. Ne pas lui dire que viens je te donne un petit biscuit ça va aller mieux. C'est lui donner l'occasion de s'exprimer et de dire ce qu'il ressent. Et vous allez remarquer, les enfants, quand on fait attention à ce qu'ils ont à dire, quand ils disent ce qu'ils ont besoin de dire, un petit moment après, ça va mieux. Ils oublient. Parce que c'est adressé. Il faut adresser la peine, le chagrin. Il faut en parler. À tout âge. À tout âge.
4: Alors, nous sommes pratiquement arrivés à la fin de cette émission, Jade. Et qu'est-ce que tu voudrais rajouter? Qu'est-ce que tu voudrais dire aux auditeurs aujourd'hui?
5: Alors, déjà, Daniela, je voudrais te dire merci de m'avoir reçue.
4: Merci Radio One,
5: Merci pour l'accueil de tous les employés de Radio One. Vous êtes adorables. Ils m'ont fait un thé à la vanille, tout à l'heure là, qui était génial.
4: Marie, qu'est-ce que ça dit là, Marilyn?
5: Okay. Oui, merci Marilyn pour ça dit là. Je voudrais faire un appel aux ONG qui se sentent connectées à ce que j'ai partagé aujourd'hui avec vous. À un moment, j'aimerais vraiment créer une organisation pour démocratiser et donner des outils aux enfants, aux adultes, au travail. Je suis encore au début, je suis pionnière dans le domaine. Je suis seule ici à Maurice et I would be so glad to have support to be able to aider les gens, en fait. Tout simplement, permettre à la société d'être plus healthy, plus saine, plus heureuse, pour permettre aux gens de trouver le bonheur, la lumière, la légèreté, la douceur.
4: Donc, appel lancé. J'espère en tout cas qu'il y a un bon samaritain qui vous écoute.
5: Oui.
4: Parce que c'est une très, très, très belle mission de vie. Vous n'avez pas choisi ça, c'était écrit que ça devait être comme ça, que vous devez donc aider les gens. Par tout ce que vous proposez à travers justement ce que vous faites, ce que tu fais, Mopédia, vous tout.
5: je suis persuadée que je suis guidée et que les bonnes personnes sont à l'écoute et entendent. D'ailleurs, rien que le fait que je sois là aujourd'hui montre à quel point les choses arrivent pour une raison. Merci Daniela.
4: Merci beaucoup Jade. En tout cas, on va bien évidemment laisser le numéro de Jade. Si vous voulez avoir son numéro, vous pouvez faire la demande. Est-ce qu'il y a un numéro, pas le numéro personnel bien sûr.
5: J'ai un numéro professionnel. Oui. Donc je vous donne cela tout de suite. C'est le 5 507 73 15. 5 507 73 15. Sinon, vous pouvez me retrouver sur les réseaux. Et si vous tapez Jade Swenson, SWENSON, ou The Hot With Ears sur Google, vous allez me retrouver.
4: Très bien. Jade, merci beaucoup. Voilà, merci à Aurélie. Merci à Prashant à la technique. Plutôt, c'était Rajiv. C'est bien évidemment Miguel qui prend le relais pour la suite. Et quant à moi, je vous retrouve bien sûr pour 1-2-3 de 13 à 15h. Je vous envoie un énorme bisou encore une fois. Merci beaucoup, Jade. Et merci à notre collègue Laetitia.
5: Ah oui, Laetitia.
4: Elle a fait le pont entre nous. Et voilà, on a pu réaliser cette belle émission. Et moi, j'ai fait une belle rencontre.
5: Ah, merci beaucoup. Et j'embrasse ma maman.
4: Voilà, elle s'appelle comment?
5: Elle s'appelle Glynis.
4: Ok, elle écoute actuellement là.
5: Sûrement.
4: Très bien. Et puis n'oubliez pas, vous pouvez retrouver cette émission sur la page de Radio One. Vous pourrez retrouver ce live donc sur la page de la radio. Voilà, à venir le point sur l'actualité et nous on se donne rendez-vous tout à l'heure. Ciao, ciao.
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0: magnifique vendredi à vous, Radio 1, il est 11h. Lors d'un point sur l'actualité, le Flash Info présenté par Shazia Tepsi. Shazia, bonjour.
1: Bonjour Miguel, bonjour à tous. Le ministère de l'égalité des genres et du bien-être de la famille a ouvert une enquête hier après que des repas préparés pour les résidents du Chalte Cap L'Espoir le 28 avril auraient contenu du pain moisi. L'établissement géré par le National Children's Council affirme n'avoir enregistré aucun cas de maladie ou d'allergie alimentaire. Une enquête administrative interne a été ouverte pour déterminer les responsabilités et la personne en charge de la cuisine a été immédiatement remplacée. Le dossier a également été transmis à la police et au bureau sanitaire de Rivière-du-Rempart. Les casinos de Maurice affichent un déficit de 2 milliards de roupies, une situation que le syndicat attribue à une mauvaise gestion de la SIC et à plus de 10 ans d'ingérence politique. Ajouin Goudaï, négociateur de la Casino Employees Union, dénonce l'impact de ces interventions sur les finances et assure que les employés ne doivent pas en payer le prix. Il exhorte le gouvernement à trouver des solutions pour protéger les employés avant toute décision concernant la vente éventuelle des actifs. Une habitante de Vallée-Piteux avance être victime d'une fraude électronique où elle a perdu 20 000 roupies. Les faits remontent à mercredi après-midi où elle a reçu un message sur son téléphone mobile prétendument envoyé par son client lui demandant de transférer 20 000 roupies sur le compte d'une femme via l'application Juice. Elle a effectué le transfert mais son client l'a informé plus tard que son compte WhatsApp avait été piraté. La victime a fourni aux autorités bancaires et à la police les relevés de son compte et les copies des messages pour enquête. Enfin, dans le monde, l'armée israélienne a annoncé l'ouverture d'une enquête après la diffusion sur les réseaux sociaux d'une image montrant un soldat plaçant une cigarette dans la bouche d'une statue de la Vierge Marie dans le sud du Liban. L'armée a condamné cet acte, affirmant qu'il s'écartait des valeurs attendues de son personnel et soulignant son respect de la liberté de religion et des lieux saints. L'incident intervient après un précédent cas en avril où deux soldats avaient été sanctionnés pour avoir détruit une statue de Jésus dans le village de Debel. C'est tout pour ce point avec l'actualité. Retrouvez Miguel en direct du Codan Art Center.
0: Merci beaucoup Shazia Tepsi. Effectivement, pour un rendez-vous consacré à l'immobilier et la construction, on vous en parle en tout cas jusqu'à 13h pour le club en extérieur. Aujourd'hui, Shazia qui sera de retour pour le journal à midi.

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4: Bonjour et quel plaisir de vous retrouver pour le Club, une édition en ce vendredi, pas comme à l'accoutumée, car nous sommes à la convention de l'immobilier, de la construction, de Business Magazine et de la Sentinelle, et ça se passe au Coda Art Center. Vous en saurez d'ailleurs davantage avec les participants qui viendront échanger avec nous sur le plateau. Et puis, comme nous sommes au Coda Art Center, ben, où se tiennent plusieurs spectacles dont nous faisons écho dans notre magazine au quotidien. Ça y est, la troupe théâtrale de Si on savait s'est installée ici au Coda Art Center. Les décors prennent vie et on en parlera justement avec les principaux concernés en première heure, le tandem Daniel Morgue et Philippe Houbert. Ben, on en profite, ils sont là, ils viendront échanger quelques mots avec nous. Voilà pour le menu en tout cas de ce club tout spécial, votre magazine version outdoor aujourd'hui. Bon club et happy vendredi à vous.

0: sur les ondes de Radio 1. Quoi de mieux pour démarrer cette belle aventure en ce vendredi pour votre club en extérieur? Nous sommes en direct de cette convention consacrée à l'immobilier et à la construction. Donc si vous avez des projets de construction, vous êtes envie, comment dire, faire peau neuve dans votre case, eh ben vous trouverez le tout ici. Nous sommes en direct du Coda Art Center. C'est organisé par Business Magazine, La Sentinelle. On vous y attend. En tout cas, nous sommes là jusqu'à 15h pour Radio 1 et pour le club jusqu'à 13, évidemment. Et comme nous sommes au Coda Art Center, on va en profiter parce qu'on parle souvent de cette salle de spectacle et surtout des œuvres qui y sont présentées. Et là, en ce moment, entre Expo et bien sûr le spectacle, la pièce avec la troupe théâtrale dont le tandem Philippe Houbert et Daniel Moore viendront nous rejoindre. Et si on savait, démarre dans quelques jours seulement. Faut savoir que la troupe, elle est là, les décors sont plantés. C'est l'occasion de tâter le pouls et de savoir comment ça se passe, parce que là on vient quand même à eux et c'est juste génial. Vous allez pouvoir vivre ça dans notre club aujourd'hui. Et puis, bien sûr, les participants à cette convention consacrée à l'immobilier et à la construction viendront nous rejoindre pour partager aussi ce qu'ils vous proposent aujourd'hui et demain. C'est jusqu'à 17h aujourd'hui et demain, 10h, 17h, pareil, ici au Coda Art Center. Voilà, on vous a tout dit, ou presque, ne manquez rien, en tout cas de ce qui va suivre dans votre magazine. Pour m'accompagner à la technique, Kersley, maman, comme un grand aujourd'hui, lui qui assiste un peu tout le monde ces derniers temps. Là, il est seul aux manettes. Je lui souhaite tout le courage qu'il faut pour la suite. Bah, t'as même droit à des applaudissements, hein. C'est Prachante qui te les envoie. Donc, du studio, on le salue aussi, lui qui assure donc la régie là, donc à la radio. Voilà en tout cas pour ce qui vous attend. Et on va marquer la pause et on se retrouve juste après pour continuer cette aventure et surtout bavarder avec le tandem Philippe Houbert et Daniel Mourgue pour Si on savait. À tout de suite.
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0: 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Alors, il faut savoir qu'on avait accueilli il y a quelques jours Cédric Jonah Naina, lui, qui est à l'affiche de Michael Jackson The Musical en Allemagne. Il va animer une session de travail spéciale comédie musicale le 16 mai prochain. Et ça se passe au Coda Art Center, où nous nous trouvons d'ailleurs aujourd'hui pour cette convention consacrée à l'immobilier et à la construction concoctée par Business Magazine et bien sûr La Sentinelle. D'ailleurs, on vous invite à venir nous rejoindre, à venir nous retrouver. Le club jusqu'à 13h et Radio 1 jusqu'à 15 et ça se poursuit jusqu'à 17h aujourd'hui. Mais comme on est au Coda Art Center, on en profite aussi pour accueillir deux habitués du club. Hein, ils nous font l'amitié d'être là parce que c'est un peu leur maison à partir de maintenant. Voilà, et ce jusqu'à les dernières représentations de Si on savait. Daniel Mourgue, Philippe Houbert, messieurs, bonjour.
1: Bonjour, Miguel.
0: Qui manière ?
2: Ben, je vais répondre selon ta phrase favorite, Manzali.
0: Voilà quelqu'un qui m'écoute, j'adore. Mais on n'a pas le choix, non ?
1: Absolument.
0: Manzali, bien
1: sûr. Manzali, oui.
0: Alors, vous êtes à quoi ? Une semaine du grand début de cette aventure. Comment se sent Daniel ?
2: Ah ben bien, non, ça va. Les répétitions se poursuivent. Il y a tous les petits ajustements à faire, puisque évidemment là, on est rentré dans les vrais décors.
0: Ouais.
2: Alors que jusqu'à maintenant, on répétait dans des salles. Donc, il y a les ajustements, c'est normal. Et puis, le décor est très compliqué, comme je l'ai déjà dit.
0: Il y en a trois décors, ouais.
2: Donc, il y a franchement des moments où c'est à 10 cm, c'est à 2 cm près.
0: Ouais.
2: Donc, c'est très, très, très précis.
0: Alors, c'est vrai que sur les réseaux sociaux, vous nous avez teasé un petit peu. On voit, justement, et je disais, les décors sont plantés. Donc là, ça devient plus que concret, là.
2: Ça prend
0: cette dimension-là,
2: complet. Je veux dire, bon, ce que j'ai diffusé sur les réseaux sociaux, sur Facebook en particulier, c'est juste des décors plantés. Hein.
0: Ouais,
2: il
0: n'y
2: a pas
0: de
2: lumière, il n'y a pas de meubles, il n'y a rien. Je veux dire, c'est des décors bruts.
0: Mais c'est vraiment les installations.
2: Oui, mais même bruts, je les trouve jolis.
0: Ah ben ouais, non, mais c'est clair. Et puis, vous êtes conjugué avec, sans oublier les comédiens, toute la troupe, dont la mort, Philippe Houbert. C'est vrai que vous portez une lourde responsabilité.
2: Oui, j'accueille ceux qui sont décédés, donc
0: on en rigole parce que c'est quand même de l'humour, hein. L'humour, on précise encore une fois.
2: Bien sûr, tout à fait. C'est un personnage qui m'amuse en plus.
0: Donc,
2: c'est agréable à jouer. Donc je n'en aurai pas d'autre d'ici la fin, hein, c'est clair.
0: Alors comment on le vit justement cette dernière semaine avant la première? Il y a des séances qui vont démarrer dans

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1: Et voilà, si on pouvait revenir en arrière pour revivre une situation qui a été un peu bancale et qu'on aimerait changer. Donc c'est ça le thème de la pièce. Et ça, c'est intéressant parce que ça intéresse tout le monde.
2: Alors, il y a un personnage central incarné par Vincent Pellegrin qui s'appelle, rappelez-moi,
1: Patrick.
2: Patrick, c'est vrai qu'il a la tête de l'emploi là, hein, Patrick, coucou. Il va mieux, Vincent?
3: Ça va mieux.
2: Comme beaucoup en ce moment, il n'a pas été à l'abri des virus.
1: Il a eu la grippe, comme voilà, quoi. Christophe aussi a eu la grippe.
2: Ouais.
1: L'équipe technique du théâtre a eu la grippe, tout le monde a eu la grippe.
2: Oula.
1: Il y a les vieux qui tiennent le coup.
3: Voilà.
1: Nous, on est en pleine forme.
3: C'est inusable.
2: C'est quoi la recette, alors? Dites-nous tout.
3: Je pense que ça doit être l'amour du métier.
2: Forcément.
1: Et l'amour tout court. Parce que ça fait quand même 53 ans qu'on est ensemble.
2: Wow.
1: Donc je pense que ça y participe quand même.
3: Eh oui.
2: Quelle aventure!
3: C'est la morgue.
2: Vous savez de quoi vous parlez, visiblement, Philippe. On dit ça, on dit rien. Alors, les répètes là, ici, sur scène, ça prend encore une autre dimension, c'est une étape majeure que vous
3: On découvre encore des choses, c'est-à-dire que c'est la première fois, là, depuis deux jours, que l'on fait tourner tous les éléments pour passer d'une scène à l'autre, etc.
2: Donc, lumière, son,
3: voilà,
2: décor, etc.
3: Il y a toute une ribambelle de petites mains derrière qui activent tout ça. Il faut pas faire de bruit parce que pendant que ça se change, moi je suis en scène avec Vincent à l'avant-scène pour continuer à jouer.
2: Ouais.
3: Donc c'est excitant. C'est excitant. C'est une somme de petits défis comme ça qu'il faut relever.
2: Alors vous revenez quoi après 3 ans, il me semble.
3: Oui.
2: Après 3 ans.
3: Oui.
2: C'est comme du vélo ça. Dès qu'on entre dans le théâtre là, c'est bon, on reprend tous ses repères et puis voilà quoi.
3: On reprend les repères, on reprend les tics, les manies.
2: Et on se dit bien pourquoi on est là.
3: Bien sûr.
2: Parce que vous parliez de passion, d'amour pour le métier. Je pense que si on ne l'a pas, ça aurait fait longtemps que vous auriez passé à autre chose.
1: On peut te retourner la phrase. Hein. Si tu n'avais pas la passion, tu ne serais pas là.
2: Certainement.
1: Donc, le spectacle, je crois que si on n'a pas la passion, vaut mieux faire autre chose.
2: Cultivons la flamme. Mais vous allez signer votre dernier rendez-vous pour le grand public. Je sais que c'est avec beaucoup de sagesse que vous anticipez tout ça, mais j'imagine que cette dernière, c'est quand même avec beaucoup d'émotion aussi. Est-ce que ça prend un peu le pas, peut-être pour vous, Philippe, qui êtes d'ailleurs sur scène et qui rencontrez le public, est-ce que vous y songez ça, ou alors vous faites vraiment abstraction pour aller jusqu'au bout de cette aventure sans problème?
3: Non, je n'y pense pas sincèrement. J'ai jamais préparé ce que je raconte à la fin de chaque pièce de toute façon.
2: Okay.
3: Donc,
2: c'est du spontané.
3: Voilà, du spontané, et ce sera l'instant. Et puis voilà, mais je veux surtout éviter des adieux larmoyants ou
2: rien
3: de tout
2: ça. Ah, ça
3: c'est
2: pas pour vous ? Vous n'êtes pas drama queen ?
3: Pardon ?
2: Vous n'êtes pas drama queen ?
3: Ah, non. Je veux éviter ça.
2: On laissera ça pour Vincent et Christophe.
1: Ouais.
2: À eux deux, je pense que voilà, on a un bon dosage.
1: Voilà. Non, mais en même temps, on n'est pas triste d'arrêter. Hein. On arrête justement. C'est ça qui est bien, c'est qu'on arrête dans des bonnes conditions.
2: Mm-hmm.
1: Donc on n'est pas triste. Bien sûr que on aurait pu continuer jusqu'à ce qu'on arrive en fauteuil roulant ou en déambulateur, mais on va pas aller jusque là.
2: C'est pas la meilleure option.
1: Non, je crois pas.
2: Tout à fait. Mais en tout cas, nous on vous souhaite de vous amuser comme des petits fous, parce que c'est aussi ça, non?
3: Utile
2: à l'agréable.
3: Tout à fait.
2: Ouais.
3: Tout à fait.
1: Non, puis on construit quelque chose. Voilà, on est dans un salon de la construction. Donc nous, on construit aussi. Je veux dire, la construction, elle se fait petit à petit. Là, par exemple, aujourd'hui, on commence la lumière.
2: Ouais.
1: Mais l'éclairage, c'est quelque chose d'hyper important. Je veux dire, on met en valeur un décor, on met en valeur des comédiens, on met en valeur une image tout court. Donc on construit perpétuellement jusqu'à la dernière.
2: Donc chaque jour, c'est vraiment une pièce du puzzle qui arrive.
1: Oui, tout à fait.
3: Complètement.
2: Et c'est à quel moment qu'on est prêt, mais à 101%, on va dire?
1: On va être prêt à 101. On doit être prêt à 101% à la générale.
2: Ok.
1: Parce que la générale, on l'a fait dans les mêmes conditions exactes du spectacle. Sans spectateur, mais les horaires, tout ça. Donc là, ça doit être parfait.
2: Alors aujourd'hui, par exemple, une journée comme celle-là, comment elle se décline au Coda Art Center pour vous deux? Déjà, il a fallu faire une petite promo sur les ondes de Radio 1 aujourd'hui.
3: Avec
2: on en
3: plaisir.
2: Est ravis.
3: Avec beaucoup de plaisir.
1: Une journée aujourd'hui, voilà l'exemple. On est après l'émission là. On va tout de suite au théâtre. On va monter dans la salle. Il y a nos techniciens.

0: Nos gentils techniciens, parce qu'on est vraiment le théâtre ici, c'est un plaisir de travailler avec toute cette équipe qui sont vraiment, vraiment bien, je veux dire, ils sont extraordinaires. Donc là, ils commencent, mais on fait la lumière.
1: Okay.
0: Donc aujourd'hui, c'est l'installation, mais les projecteurs là où il faut les mettre, etc. Et puis lundi et mardi, on fera la création lumière, c'est-à-dire on se met sur la console.
1: D'accord.
0: Et on allume à tel et tel projecteur par les autres et des extinctions, les rallumes, l'image, etc. On a déjà fait tous les sons, parce que aussi il y a toujours des sons. Il y a un petit peu de musique, mais peu, juste pour l'introduction. Et puis après, il y a les sons, je ne te dis pas lesquels, parce que ça va dévoiler.
1: Ah oui, non, tout à fait. Et en parallèle, il y a le jeu sur scène, les comédiens qui
2: vont la livrer. Et on joue la pièce intégralement tous les jours.
1: Ah, tous les jours.
2: Ah, tous les jours. Tous les jours.
1: Okay.
2: Ça donne aussi la possibilité, justement, de huiler un petit peu la mécanique, et puis d'être à l'aise. Quoi.
1: Ouais, voilà. Plus on la joue, mieux c'est, j'imagine.
2: Absolument, oui, c'est comme un sportif.
1: Voilà. Donc il faut des entraînements, il faut continuer à se mettre tout
0: en
1: ça.
0: En fait, il faut que leur texte devienne un texte, comment dire,
2: mécanique.
0: Mécanique, il faut que ça vienne tout seul, ils n'ont plus à réfléchir. C'est ça, les déplacements, c'est pareil, parce que tout ça, c'est calculé. Hein. Si un comédien bouge de gauche à droite ou de droite à gauche, c'est parce que je lui ai demandé en tant que metteur en scène. Donc voilà, tout ça. Et puis toutes les petites finesses de langage qu'on peut leur demander, les ajustements de phrases, etc., sur le bon ton pour que le public rigole, tout ça, il faut qu'ils emmagasinent tout ça. Et il faut que ça devienne un réflexe, finalement. C'est ça qui est assez difficile. Mais là, ça y est, on est au point où ça commence à être complètement fluide, donc ça, tout ça c'est intéressant de voir l'évolution permanente.
1: Alors Daniel et Philippe, avant de vous laisser filer, on vous garde encore quelques petites minutes pour que vous puissiez nous livrer les dernières nouvelles croustillantes là, pour si on savait. Du 18 au 23 mai prochain, c'est au Coda Art Center, donc juste à l'étage. Nous sommes au rez-de-chaussée. Nous sommes à cette convention organisée par Business Magazine et La Sentinelle, dédiée à la construction et à l'immobilier. On se retrouve juste après la pub.
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1: Excellent vendredi à vous, Radio 1, 11h30.
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0: Levain pour le groupe, Petit Sourire pour le titre de cette chanson, ben, du sourire. On en partage avec vous aujourd'hui sur Radio One en ce vendredi pour une version du club ben, revisité. Nous sommes en extérieur, nous sommes au Color Art Center pour cette convention consacrée à l'immobilier, à la construction. Et je sais pas, des projets de construction ou peut-être des travaux, Philippe Houbert.
1: Pas dans l'immédiat, en
0: pas tout
1: cas.
0: De suite.
1: Non.
0: Mais en parcourant les allées, j'imagine que ça peut donner des idées.
1: Ah, certainement, oui.
0: Daniel, au bout de 53 ans, là, voilà, on peut changer quelque chose.
2: Hein,
0: on les charrie. Daniel Morg, Philippe Houbert, évidemment, pour le projet théâtral qui prend vie, qui prend tout son sens, là, parce qu'on est à une semaine, pour eux en tout cas, du grand jour, et pour le public, à partir du 18 mai prochain, 18 au 23.
1: Au 23.
0: Combien de représentations publiques vous jouez, là ?
1: C'est 6.
0: Et donc, c'est très rythmé, tout ça, là. Vous avez l'habitude, Philippe.
1: Bah, on essaye. On essaye.
0: Surtout pour cette dernière, là, faut tout donner, quoi. On fait comment pour les places, rappelez-nous ?
1: Eh ben, ou au théâtre, ou en ligne, c'est ce qu'il y a de plus simple. Mm-hmm. On peut acheter en ligne, choisir sa place, puisqu'on a le plan qui s'affiche.
0: Ben, voilà. Ça, c'est agréable, ça.
1: Ouais.
0: Daniel, un mot sur la distribution. On a évoqué, on a mentionné du moins Vincent Pellegrin, ouais. Christophe Salambert, ouais. Mais ils n'ont pas seul.
2: Il y a Julie Sayac,
0: ouais.
2: qui a déjà joué avec nous. Mm-hmm. Il y a la nouvelle, puisque nous, on a toujours des nouveaux à chaque spectacle.
0: La révélation de la troupe cette année, ouais.
2: Élodie Jacobé, Philippe Houbert, que vous connaissez.
0: Enfin, un petit nouveau, quoi.
2: Un petit nouveau,
0: oui, Philippe,
2: aussi.
0: Ouais.
2: Et voilà, c'est tout, on est 5. Hein.
0: Mm-hmm. Et le 6e larron,
1: eh ben oui.
0: qui est quand même le metteur en scène.
1: L'incontournable Mourg.
0: Tout à fait. Incroyable. Combien de réalisations de pièces que vous avez proposées au public mauricien depuis vous les avez comptées ou non?
2: Alors, déjà, depuis qu'on a repris. Il y a une dizaine d'années, celle-là, c'est la 9e.
0: Ok.
2: On en a fait, il y a eu tous les spectacles de la Citadelle.
0: Ouais.
2: On a compté, on a fait presque 200 000 spectateurs.
1: Ouais.
2: On a fait.
1: Au total.
2: Au total, combien? 30 ans?
1: Oui.
2: Parce que bon, avant, on était encore actifs en France, on venait moins souvent.
0: Mmh.
2: Mais malgré tout, on faisait quand même des pièces déjà au théâtre de Port-Louis, au théâtre Constantin, chez Comico.
0: Ouais.
2: On a un peu voyagé, maintenant, au Codor Art Center. Et je crois qu'au total, on a dû faire à peu près dans les 200 000.
1: Ouais.
0: Et dans la série, là, depuis le grand retour, c'est la 9e.
1: C'est la 9e.
0: La 9e création que vous proposerez donc au public mauricien. Alors, est-ce que vous serez comme ceux qui annoncent leur départ et puis quelques années plus tard reviennent en se disant ça nous a peut-être un petit peu manqué, etc. Là, je vous taquine, mais Philippe, on en voit aussi ça.
1: Oui, ce qu'on appelle les adieux du music hall.
0: Ouais, en fait, les adieux, mais voilà, pour mieux se retrouver, quoi.
1: J'ai toujours dit que si jamais on me proposait un rôle magnifique qui me tente ou quoi, peut-être que je me laisserais tenter. Mais j'ai
0: et
1: pas
0: vous serez
1: permis.
0: Sans Daniel pour une fois et que voilà, vous le mettez dans le coin, c'est bon quoi.
1: De même que lui, peut-être qu'il prendrait une mise en scène éventuellement.
2: Oui, je doute
1: mais pour l'instant, c'est pas d'actualité.
0: Ouais. Non, mais ça, on a bien compris. Mais en même temps,
2: on ne met plus la grosse machine en route comme on le fait depuis des années. Quoi, c'est tout.
0: Mais vous savez, comme je suis insignifiant, donc.
2: Je sais pas si je peux aider quelqu'un. Je l'aiderai. Hein,
0: plus dans le coaching et
2: ça.
0: Voilà, et les conseils quoi.
2: Voilà, c'est ça.
0: Et dis donc consultant, comme c'est un mot à la mode. Donc voilà, un consultant.
2: Comme ça.
0: En tout cas, messieurs, ça a été un plaisir de pouvoir bavarder avec vous, parce que lors de votre dernier passage, on s'était dit à très bientôt, sans savoir, parce que moi-même, je ne savais pas que j'allais être là aujourd'hui.
2: Un bon hasard.
0: Comme quoi, on se retrouve et quand on arrive au Coda Art Center, forcément, on se tourne vers toutes les productions qui sont en cours. Allez-y. D'ailleurs, c'est notre partenaire, le Color Art Center. Salut toute l'équipe, Estelle et toute la bande.
2: D'habitude, c'est toi qui nous reçois à Radio One.
0: Ouais.
2: Et cette fois-ci, c'est nous qui te recevons au Color Art Center.
0: Merci beaucoup, vous êtes très gentil. Daniel Mourg, Philippe Houbert, un gros merde pour
1: Merci, Miguel.
0: Si on savait. Embrassez tous les autres pour nous.
1: Ce sera fait.
0: Et on se dit à très, très bientôt.
1: Absolument.
0: We never know. Donc, à la prochaine. Merci. En tout cas, d'être passé
1: merci,
0: nous
1: merci
0: voir.
1: Encore.
0: Plaisir. Alors, Keshav, non, pas encore fini, Keshav. Prachant qui réalise le club en studio. Il va nous caler un petit son. Si on mettait Mr. Sakir et Seganissa, là, pour pouvoir accueillir notre intervenant donc de la convention consacrée à l'immobilier et à la construction. C'est bon, Prashant, on peut y aller? Allez, let's go, Mr. Sakir.

0: Mr. Sakir et Seganissa sur les ondes de Radio One. Nous sommes en direct, vous le savez, à cette convention consacrée à l'immobilier et à la construction organisée, concoctée par Business Magazine, La Sentinelle. Nous sommes au Coda Art Center et on va justement savoir davantage avec Ravish Nonku. Il est Head of Sales pour le groupe Mon Choisi. Il va surtout nous parler de The Signature. Ravish, bonjour.
1: Bonjour Miguel.
0: Quelle manière?
1: Correct toi.
0: Bien,
1: ça
0: la forme.
1: Plaisir, ouais.
0: Plaisir partagé. Ravish, dites-nous tout, on veut tout savoir. 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
1: Effectivement, alors merci pour cette invitation et merci à l'organisation, aussi l'équipe organisatrice. Alors comme tu l'as dit, moi je représente le groupe Mon Choisi, précisément sous le régime de la Smart City, Mon Choisi Groupe, Golf & Beach Estate. Aujourd'hui, un des projets phares, c'est The Signature, qui est en construction. On a démarré l'année dernière, on était là lors du dernier salon justement, et on a pu concrétiser ça. Vente.
0: Quelques mois plus tard, j'imagine qu'il travaux là et prend vie là, plus encore.
1: Voilà justement. Ouais. Et ce projet sur le boulevard de Mon Choisi, qui dit boulevard, dit un art de vie différent et à proximité du golf de Mon Choisi, la clinique qui est à côté, le mall de Mon Choisi. Alors c'est un projet différent sur le boulevard avec des appartements d'une chambre, deux chambres, trois chambres. Il y a aussi des appartements avec des espaces verts qui est très important. Et voilà, j'invite tout le monde à venir nous voir sur le stand avec notre équipe.
0: Vous avez une ghetto, justement. Qu'est-ce que vous proposez au Mauricien, là, qui est de passage, qui vient sur place? Qu'est-ce que vous lui proposez exactement?
1: Alors déjà, le projet, le groupe de Mon Choisi, nous peut faire le tout pour redessiner, si vous voulez, le nouveau Grand B avec la Smart City. Pourquoi venir et pourquoi choisir The Signature? 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
0: Voilà, donc autant de bonnes raisons de venir rencontrer Ravish et toute l'équipe du groupe Mon Choisi. Et peut-être The Signature nous donner encore un petit peu plus de détails sur quand, comment dire, l'IP complété à 100%. Ou alors ce sera toujours en évolution, j'imagine.
1: Alors dans le jargon, on appelle ce genre de produit un mixed use. Qui dit mixed use dit que dans le projet au rez-de-chaussée il y aura des boutiques, il y aura un restaurant, et puis premier, deuxième, troisième des appartements.
0: Des phases finalement.
1: Des phases. Ouais. Alors déjà en construction. Nous pouvons faire une livraison l'année prochaine. Et puis, voilà quoi. Ça vaut le coup.
0: Ah ben, tout est définitivement. Donc, venez en savoir davantage. 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
0: Très bien. Bon, pour ceux qui nous écoutent là, vous leur dites quoi pour venir vous rencontrer et participer à ce convention consacré à l'immobilier, à la construction?
1: Prends le métro, viens au Coda Art Center. Allons concrétiser votre rêve d'achat au sein de Mon Choisi Golf.
0: Eh ben voilà, tout est dit. Ravish, merci beaucoup.
1: Plaisir.
0: Mains en ligne, bonne continuation.
1: Allez, thanks.
0: Et à très vite, évidemment, sur Radio One. On va y aller pour la pub, la météo des plages. On se retrouve juste après pour la suite du club en extérieur aujourd'hui, vous l'aurez compris.
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1: Les nouvelles du temps pour ceux qui comptent se rendre à la plage aujourd'hui. Essentiellement beau, annonce Météo Maurice dans son dernier communiqué, émis à 11h30 aujourd'hui. Pour ce qui est des températures, sachez que les maximales avoisinent les 29 à 31 degrés sur les régions côtières. D'ailleurs, maximales supérieures à la moyenne en ce moment. On l'a un petit peu constaté, hein, ça c'est sûr et certain. Pour ce qui est des minimales, entre 22 et 25 degrés sur le littoral. Et puis le soleil, c'est encore une minute de perdu aujourd'hui. C'est-à-dire que l'hiver s'installe, le soleil ira se coucher à 17h44. Belle journée à vous.
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Elle était passée nous voir en studio la semaine dernière, Belinda mon chéri des Seychelles, pour son titre Envoy l'en musique, et elle chantera en tout cas ce week-end au concert événement de Sandra Mayotte. Sandra, tout simplement, c'est ce samedi au MGI à Moka. En tout cas, un week-end très rempli, culturellement parlant, avec plein de rendez-vous. Donc, The Connect, c'est bien à faire, hein. La plus grande richesse, n'oubliez pas, c'est la culture, et se cultiver, c'est juste génial. Ça ne peut qu'apaiser votre âme et vous enrichir bien comme il faut, croyez-moi. En tout cas, profitez-en, et al check to man artist qui est en prestation, bien sûr selon les goûts et les couleurs, mais faites-vous plaisir, ça c'est sûr et certain. Et en parlant des Seychelles, justement, on vous a proposé une exclusivité hier, elle était venue en parler en studio, elle c'est Tracy Diamond, elle a collaboré avec Tania des Seychelles, une autre grande voix, sur un duo exclusif que vous avez pu découvrir sur Radio 1, c'était dans votre club. Et ben on va se faire plaisir en écoutant Overdose, et je vous rappelle que nous sommes en direct pour votre club aujourd'hui en version outdoor, en extérieur, à ce rendez-vous consacré à l'immobilier et à la construction, concocté par Business Magazine et La Sentinelle. Et on aura l'occasion en deuxième heure de bavarder davantage avec ceux qui s'y trouvent et qui vous proposent justement de quoi acheter, embellir vos maisons et surtout entamer des travaux là de construction, l'achat de terrain et tout. On vous expliquera tout ça, notamment en deuxième heure. Voilà pour ce qui vous attend. Allez, Overdose, c'est parti avec Tracy et Tania.

Total entre ces deux talents avec Tracy de chez nous, Tracy Diamond, et Tania des Seychelles Overdose. L'exclusivité sur Radio One. Allez, une dernière pour la route. On va boucler en tout cas 7 heures en musique. Et si vous êtes donc dans la capitale, peut-être à l'heure du déjeuner, avec des projets là de construction, l'immobilier vous concerne, vous intéresse, venez nous retrouver ici au Color Art Center pour ce rendez-vous qui se tient aujourd'hui et demain. Nous sommes en direct. Allez, c'est Bart de La Réunion et Jason Ira, le Mauricien, qui vit, on le sait, en Australie pour Pyramid of Love, de l'amour. On en partage avec vous. Let's go.

de la Réunion et Jason ira donc en Australie là pour Pyramid of Love. À venir, les news, le journal présenté par Shazia Topsy en direct des locaux du studio de Radio One. Nous, vous le savez, nous sommes en extérieur, en direct du Codan Arts Center pour la convention là consacrée à l'immobilier et la construction organisée par Business Magazine et La Sentinelle.

0: Splendide vendredi à vous, Radio 1, il est midi. L'heure de s'informer, place au journal, présenté par Shazia Tupsi en studio. Shazia, bonjour.
1: Bonjour Miguel, bonjour à tous.
0: Les titres de votre édition.
1: La Banque de Maurice signale la circulation des coupures contrefaites de 50 à 1000 roupies. Au moins 7 banques touchées. La police enquête et craint un réseau organisé. Sourika Soubraïen passe sa deuxième semaine en détention pour un trafic de drogue lié à son fils. Sa fille dénonce une arrestation injuste et insiste sur l'innocence et l'état fragile de sa mère. Sixième décès à Maurice est lié à la leptospirose. Un habitant de Bambou testé positif lors de l'autopsie. 21 cas de cette infection enregistrés depuis le début de l'année. Crise au casino de Maurice, les employés n'ont jamais perçu leur bonus de productivité. Les syndicalistes demandent au gouvernement de régler les arriérés de l'accord collectif avant toute décision sur les actifs. La Straight Trading Corporation élargit sa gamme alimentaire et compte supprimer certains maximum mark-up pour faire baisser les prix, un appel d'offres déjà lancé. Et le gouvernement français encourage le télétravail et limite les déplacements des fonctionnaires. Environ 1 million d'agents concernés avec un rappel à l'indemnité carburant pour les travailleurs éligibles. La Banque de Maurice a signalé à la police la circulation de faux billets dans plusieurs banques commerciales du pays entre août et décembre 2025. Une affaire qui suscite l'inquiétude des autorités et qui serait l'œuvre d'un réseau bien organisé qui a pu tromper la vigilance du système bancaire. Les détails avec Vince Bryan et Vilmounia.
2: Des coupures de 50, 100, 200 et 1000 roupies présentant des signes de contrefaçon ont été découvertes lors des opérations de vérification effectuées à la Banque de Maurice. Certains billets comportaient des numéros de série falsifiés, incohérents ou même dupliqués. Les billets suspects proviennent d'au moins 7 banques commerciales, ce qui alimente les craintes d'un réseau bien organisé opérant dans le circuit financier mauricien. Face à la gravité de la situation, le Chief Currency Officer de la Banque de Maurice a alerté la police sous les directives du First Deputy Governor. Les billets saisis ainsi que des documents ont été remis aux enquêteurs. Les autorités tentent désormais de retracer l'origine de cette fausse monnaie et d'établir si un réseau structuré est derrière cette opération qui inquiète grandement.
1: Par ailleurs, la MCB alerte que des fraudeurs se sont fait passer pour ses employés via Google Meet. La banque rappelle qu'elle ne contactera jamais ses clients via cette plateforme. Si vous recevez un tel appel, ne répondez pas, ne communiquez aucune information personnelle ni bancaire et bloquez l'appelant. Je vous le disais en titre, une plainte constitutionnelle a été déposée en Cour suprême pour contester l'arrestation de Sourika Soubraïen. Elle est détenue à la prison centrale de Beaubassin depuis le 29 avril pour trafic de drogue. Bien que rien d'incriminant n'avait été retrouvé à son domicile, la Belle-Rivière sèche, de la drogue avait été retrouvée dans une maison voisine. Sourika Soubraïen nie toute implication dans cette affaire. À travers ses avocats, la Cour suprême est appelée à déclarer son arrestation illégale. Plus de détails avec Rebecca François-Boncoeur.
3: Dans sa plainte constitutionnelle, Sourika Soubraïen allègue que les officiers de l'ADSU ont procédé à une fouille de son domicile sans produire de mandat de perquisition et qu'aucun article incriminant n'a été découvert chez elle. Les agents de l'ADSU se seraient ensuite rendus dans une maison voisine qui est inhabitée et qui se trouve derrière sa maison où des plants de cannabis ont été découverts. Elle nie toute implication dans cette affaire. La quinquagénaire affirme avoir subi des pressions afin qu'elle contacte son fils pour le contraindre à se constituer prisonnier. Elle soutient également qu'elle est analphabète et qu'elle aurait été amenée à signer plusieurs documents ainsi que sur des sacs sans qu'aucune explication ne lui soit donnée quant à leur contenu. Alors que son fils s'est présenté à la police le lendemain, Sourika Soubraïen a tout de même été inculpée. Mère et fils demeurent en détention après que son fils ait également nié toute implication dans la culture de cannabis. À travers sa plainte constitutionnelle, la quinquagénaire maintient que rien ne justifie son arrestation. L'affaire sera appelée devant la chef juge le 25 mai prochain.
1: Erima, la fille de Sourika Soubraïen, dénonce une injustice et affirme que sa mère est innocente. Elle précise que la perquisition était liée à son frère qui ne se trouvait pas sur les lieux au moment des faits. Selon elle, sa mère ne peut en aucun cas être mêlée à un trafic étant entièrement dévouée aux soins de son grand-père. Son témoignage au micro de Rebecca François-Moncoeur.
4: les haines extras, elles existent envers mon maman. Parce que mon maman, elle est innocente. Quand on vient de faire la ronde, c'est les types pour mon frère. Mon maman, par contre, n'en est là-dedans. La drogue, c'est qu'il est constitué là. Les types d'un autre, la maison qui est propriétaire par là, la maison, c'est les. Mon maman, par contre, n'en est. Je me dis à mon maman qu'il doit aller, il doit le faire. Je veux une fausse lit et que je ne prends les en aller. Il tient madame, tu sais, ça l'est là, je ne prends les en aller. Je me dis, garçon, viendra-t-il sur les cours. Garçon, pas de béni. Alors, je me fais si tout cas des documents pour mettre ça, l'eau sur les cours. Et mon maman, il me dit, pas de il n'y a pas de signal ici d'abriti parce qu'il ne peut crier en lui. Comment dire, c'est lui qui me fera.
1: Et aussi dans l'actualité, un sixième décès lié à la leptospirose a été enregistré hier. Il s'agit d'un homme d'une quarantaine d'années retrouvé mort à son domicile à Bambou. Transféré à la morgue de l'hôpital Victoria à Kandos, le médecin légiste a demandé un test de leptospirose en raison de l'état du corps. Le docteur Fazil Kolabokos, directeur des services de santé, indique que deux tests ont confirmé l'infection. Le pays compte désormais 21 cas de cette maladie bactérienne transmise principalement par l'urine des rats. Une enquête a été initié. Il est au micro de Vince Bryan.
5: Donc, l'autopsie, le forensic docteur, pour l'état de la personne, il nous demande un test de leptospirose. Donc, le test est positif et pour protocole de laboratoire, nous avons fait un deuxième test pour assurer qu'il y a une attribution de leptospirose derrière sa cala. Donc, le deuxième test aussi est positif. En même temps, nous avons fait une enquête pour un petit peu qui est arrivé dans ce cas-là. Donc, et apparemment, ce qui nous pas trouve aucune information qui est de monsieur en question, il fait un traitement au préalable. Donc, l'enquête en cours.
1: Les membres de l'association Justice et Vérité ont manifesté ce matin devant le Parlement pour réclamer justice concernant la question de la restitution des terres. Jean-Maurice et Jean-Pierre, qui a récemment mené une grève de la faim, affirment que leur combat se poursuivra tant qu'un Historical Land Restitution Act ne sera pas mis en place afin de réparer, selon lui, les injustices subies pendant des années. L'association prévoit de saisir les instances légales et internationales si aucune action concrète n'est entreprise par le ministère des Terres et du Logement. C'est propos rapportés par Vince Bryan.
6: Suite à ce qu'on m'a dit, visite ministre qui est venu, il y a une noire et taré, où il y a certaines conditions qui sont mises sur papier. C'est-à-dire, on a un travail qui vient de commencer, pas d'un an, on a un gagné, qui vous dit tout ça. Mais au fait, quand nous finissons un lit, on a découvert qu'il était au milieu de la bateau. Puis il y a la loi qui appelle l'ingression historical indécis. À quel point historical, parce qu'il répond depuis le colonial. Nous combattons pour qu'on tient, le temps que nous n'avons pas gagné sa loi-là, nous pour qu'on tient mille terrains.
1: Et on en parle de cette autre contestation qui est de la Casino Employees Union. Selon le président Jane Morgan, le Premier ministre aurait été induit en erreur. Les employés des casinos de Maurice n'ont jamais reçu de bonus de productivité avant les élections de 2024. Ce paiement correspond au Collective Agreement qui est renouvelé tous les 5 ans. La dernière révision était prévue en 2022, mais ce n'est qu'en septembre 2024 qu'elle a été approuvée. Ce paiement représente ainsi les arriérés de cette accord collectif. Une lettre sera envoyée au PMO pour clarifier cette affaire. Jayan Morgan est au micro de Danip.
7: Il me donne sa réponse là, au niveau du casino, mon camarade dit où. En fait, c'est un arrière de nos collectifs agrément, de nos régions salariales. Le collectif agrément, il est renouvelé chaque 5 ans. Et il est venu à terme en 2022. Management, il est rissé poussé pour faire nos régions salariales, donc il repousse ça jusqu'à 2024. Parce que quand il signe le collectif agrément septembre 2024, donc il y a un arrière pour le payer.
2: Pas de bonus productivité, ça.
7: Jamais, aucun un grand erreur quand il dit l'une de nous un bonus de productivité à la veille de l'élection. Bonus de productivité. Jamais payé dans le casino.
1: Et tout à fait autre chose à présent. La State Trading Corporation a engagé les procédures pour importer de nouveaux produits alimentaires et élargir sa gamme sur le marché local. Lors d'une conférence de presse hier, le ministre du Commerce Michael Sikuen a indiqué que pour certains produits, la STC est prête à supprimer le maximum markup afin de favoriser la libéralisation du marché, encourager la concurrence et faire baisser les prix au bénéfice des consommateurs. Un appel d'offres a déjà été lancé. On l'écoute.
8: La STC peut faire un produit de base vini. Pour certains produits qui la STC peut faire, nous disposer tiers un maximum markup, nous faire vini la guerre ouverte et la STC sur prix bien parmi les moins chers. Ça veut dire nous donne le choix au public. Si vous avez acheté cher, au problème. Mais si vous avez acheté bon marché, acheté moque STC. Nous déjà l'eau man tender, là. Moi, besoin de dire où qu'il est STC, gagne droit pour faire tender. Et une exemption. Mais c'est moi. Moi, moi pour la transparence. Et mon dire, la STC nous fait tender. Nous pour très, très féroce. 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
1: 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Place à l'actualité dans le monde avec ou face à la hausse du prix des carburants liés au conflit au Moyen-Orient, le gouvernement français a demandé aux administrations publiques de favoriser le travail et de limiter les déplacements des agents, sauf pour les missions essentielles ne pouvant être différées ou réalisées à distance. Cette circulaire signée par le ministre de l'Action et des Comptes publics David Amiel concerne environ 1 million de fonctionnaires, soit 40% du personnel de l'État, à l'exception des enseignants et des forces de l'ordre. Le texte encourage le volontariat et rappelle le droit à 3 jours de télétravail par semaine prévu par l'accord de 2021. Et puis, les résultats des élections anglaises sont en cours de publication. Jusqu'à présent, le Parti travailliste a perdu le contrôle de 8 conseils municipaux, tandis que le Reform Party a remporté plus de 350 sièges. Au Pays de Galles, le Parti travailliste pourrait perdre le pouvoir après 27 ans de domination, selon plusieurs sources. Voilà ce qui met un point final à cette édition de la mi-journée. Merci de l'avoir suivi. Retrouvez Miguel et ses invités pour la suite du club en direct du Coda Art Center.
0: Merci beaucoup, Shazia Tepsi, et vous serez de retour à 13h pour un nouveau point sur l'actualité. À venir, le journal des sports avec Sean Louis. 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
4: Tout le sport avec Sean Lui. Bonjour Sean.
5: Bonjour Miguel, bonjour à tous. Nous parlons football à l'international principalement aujourd'hui. Grâce à la victoire du Rayo Vallecano contre Strasbourg en demi-finale, retour de la Ligue Conférence hier, l'Espagne a officiellement obtenu une cinquième place qualificative pour la prochaine Ligue des Champions. La Liga termine parmi les deux meilleurs championnats européens à l'indice UEFA cette saison devant l'Allemagne. Comme la saison dernière, l'Angleterre et l'Espagne bénéficieront donc des deux places supplémentaires attribuées par l'UEFA aux championnats les plus performants en compétition européenne. Cette qualification supplémentaire profite actuellement au Real Betis, cinquième de Liga. De son côté, la France reste sixième à l'indice UEFA cette saison, malgré la présence du PSG en finale de la Ligue des Champions. Passons à la Coupe du Monde maintenant. Le président de la FIFA, Gianni Infantino, a défendu les prix très élevés des billets pour la Coupe du Monde 2026 aux États-Unis. Il estime que ces tarifs sont justifiés par le marché américain et la forte demande autour du tournoi. La FIFA fait face à de nombreuses critiques de groupes de supporters qui dénoncent des prix exorbitants. Certains billets revendus pour la finale atteignent même 2,3 millions de dollars sur la plateforme officielle de revente. La FIFA prélève une commission de 15% sur l'achat et la revente des billets. Le président affirme toutefois que les billets à prix réduit existent encore, avec 25% des places de phase de groupe proposées à moins de 300 dollars. Et la FIFA a annoncé la fin de son partenariat historique avec Panini à partir de 2031. Après plus de 60 ans de collaboration et des albums mythiques publiés depuis la Coupe du Monde 1970, l'entreprise italienne sera remplacée par l'américain Fanatics. Le dernier album Panini concernera donc le Mondial 2030 organisé par le Maroc, l'Espagne et le Portugal. La FIFA précise que le nouvel accord inclura des cartes à collectionner et des produits innovants comme des cartes contenant des morceaux de maillot portés par les joueurs. Déjà partenaire commercial de la Coupe du Monde 2026, Fanatics veut moderniser l'expérience des supporters et attirer un public plus jeune à travers le monde. Et on conclut avec un mot de Mercato. Avec les rumeurs qui circulent en Europe, Manchester City s'intéresse à l'attaquant du Real Madrid et du Brésil, Vinicius Junior. Le joueur de 25 ans n'a plus qu'un peu plus d'un an de contrat avec le club madrilène, ce qui pourrait ouvrir la porte à un transfert. De son côté, le Bayern Munich a pris contact avec Newcastle pour recruter l'ailier anglais Anthony Gordon. Les discussions restent compliquées avec un écart estimé à 20 millions de livres entre les deux clubs. À Paris, l'avenir de Bradley Barcola reste incertain. Arsenal, Liverpool et Barcelone suivraient de près la situation de l'attaquant français de 23 ans. Enfin, l'entraîneur de Tottenham, Roberto De Zerbi, souhaiterait conserver définitivement João Paulinho. Les Spurs pourraient lever l'option d'achat fixée à 27 millions de livres pour le milieu portugais prêté par le Bayern Munich. Ce qui referme ce journal des sports. Merci de l'avoir suivi. La suite, c'est avec vous, Miguel.
4: Merci beaucoup, Sean.
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4: Les avis de décès de Madame Françoise Gisèle Lebon. Madame Françoise Gisèle Lebon, ex-habitante de résidence Saint-Jean, 4 bornes, âgée de 97 ans. Connue sous le nom de Gisèle, le convoi quittera la chapelle ardente d'Eliensons à route royale Beaubassin, aujourd'hui à 14h pour se rendre à l'église de Saint-Jean et de là au cimetière de l'Ouest, les Salines. Décès de Monsieur Lindsay Lest. Monsieur Lindsay Lest, âgé de 62 ans, connu sous le nom de Rico. Le convoi quittera le domicile de sa sœur, Jocelyne Arlanda, à Caen, Gervaise, pavillon Cap-Malheureux, aujourd'hui à 15h, pour se rendre à la chapelle Notre-Dame du Grand Pouvoir à Cap-Malheureux et de là au cimetière de Cap-Malheureux. Décès de Monsieur Clifford Gino Argo. Monsieur Clifford Gino Argo, âgé de 64 ans. Le convoi quittera le centre funéraire de Moura à Route-Royale Petite Rivière aujourd'hui à 14h pour se rendre au cimetière de Saint-Jean. Décès de Madame Pushpa Mala Bhutan. Madame Pushpa Mala Bhutan, née Ram, âgée de 77 ans, connue sous le nom de Mila. Le convoi quittera son domicile à Palmer Road, 4 bornes, demain, 9 mai, à 13h15, pour se rendre à l'incinérateur de Gandhi Palma. Et décès de Madame Bidwanti Madhu. Madame Bidwanti Madhu, née Sohan, âgée de 79 ans, connue sous le nom de Vanti. Le convoi quittera le domicile de son fils Sanjay Madhu à Janki Street, Poudre d'Or Village, demain, 9 mai, à 10h, pour se rendre au crématorium de Belmont, Poudre d'Or Village. Radio One présente ses sincères condoléances à ses familles endeuillées.

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3: Le club continue jusqu'à 13h et en mode extérieur aujourd'hui. Nous sommes au Color Art Center pour ce rendez-vous consacré à l'immobilier et à la construction organisé par Business Magazine et La Sentinelle. Et nous aurons l'occasion, justement, cette deuxième heure d'accueillir les participants à ce rendez-vous incontournable qui se tient jusqu'à 17h aujourd'hui et qui aura lieu demain également, samedi d'ailleurs. Radio One y est aujourd'hui jusqu'à 15h, jusqu'à 13h pour le club, jusqu'à 15h en tout cas pour la radio. Et demain également, nous y serons avec Ursula et toute la bande. Voilà, en tout cas, pour le menu. Et puis, nous devrions, là, bavarder un petit peu avec une représentante du Color Art Center. On est quand même dans ce lieu magique, une salle qui abrite d'ailleurs les spectacles pour la plupart dont nous donnons écho dans le club sur notre plateau. Et ce sera l'occasion de bavarder avec Estelle Lassémillante qui va nous rejoindre dans pas longtemps. Voilà pour ce qui vous attend. Et si vous êtes à table, je vous souhaite un excellent appétit. Très bon club à vous.

0: Merci Déborah, et en bas étoiles, et quand on va voir des spectacles au Coda Art Center, on a souvent les yeux pleins d'étoiles. Et elle est avec nous pour en parler, Estelle la Sévillante, bonjour.
1: Bonjour Miguel, bonjour à tous les auditeurs.
0: Merci de m'accueillir chez vous.
1: Merci de venir nous voir, pour une fois.
0: Ça fait, non, pas une fois, mais pas aussi souvent que vous.
1: Effectivement.
0: Moi, j'aurais bien aimé, hein.
1: C'est vrai.
0: Moi, je me dis que la prochaine fois, on fera un club sur la scène du Coda Art Center.
1: You are welcome anytime.
0: Allez, ben, on organisera ça. Je sais qu'on l'a abordé dans le passé, mais on n'a jamais concrétisé. Il est temps que nous concrétisions cette envie.
1: Maman.
0: Enfin, du moins pour moi. Comment ça va?
1: Ça va très bien, et vous-même?
0: Ah, ben, bien. On est en galopé, vous venez de moi, là.
1: Oui.
0: Juste avant, on est chez vous. On nous parle, par contre, vous avez un petit dialogue avec Estelle ou même avec nos papis qui signeront leur dernière création théâtrale. Si on savait, c'était en première heure. On a bavardé un petit peu avec Daniel Mourgue et Philippe Houbert.
1: Oui.
0: Et qu'est-ce que vous nous concoctez là? On a droit à quoi quand on vient au Coda Art Center aujourd'hui, disons là, il y a quoi?
1: Alors aujourd'hui, c'est vrai que c'est très très très mouvementé au Coda Art Center. Donc comme vous l'avez mentionné, il y a le

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1: On expo, il y en a pour tout le monde.
2: Il y en a pour tout le monde. Comme événement, ce soir, on a notre soirée poésie qu'on est en train de lancer qui s'appelle This is Poetry.
1: Ok.
2: Donc, on a lancé un appel à participation il y a quelques semaines et ça a été extraordinaire parce qu'on a eu beaucoup de retours.
1: Ok.
2: Obviously, on ne peut pas faire passer tout le monde.
1: Ouais.
2: Donc, on a quand même une vingtaine de participants ce soir qui vont lire leurs textes qu'ils ont eux-mêmes écrits ou bien choisis d'auteurs en fait, qu'ils aiment bien.
1: Okay.
2: En français, en anglais, en créole. Ouais. L'événement est gratuit et ouvert au public. La musique, la curation musicale sera assurée par I, qui tient le I Store, qui est aussi dans le lobby du Collin Center quand vous rentrez.
1: C'est vrai que ça, c'est une attraction qui frappe quand on arrive, parce qu'on voit aussi des vinyles qui sont exposés.
2: Donc
1: il y a une boutique là sur
2: place. Absolument. Donc,
1: ouais.
2: Donc dans le Collin Center, dans le lobby, on a maintenant le e-store, qui est en fait donc la boutique de musique et de vinyles. Vous pouvez venir checker, écouter, acheter des vinyles si vous êtes des mélomanes.
1: Ouais.
2: Et ce soir, en fait, donc le collectif I assure la musique. Pour la soirée et ils auront un petit vinyle listening corner.
1: Okay.
2: Si vous êtes amateur de vinyle, vous pouvez venir écouter quelques vinyles, checker, acheter, discuter avec l'équipe.
1: Ah bah c'est génial.
2: Ça va être bien sympa.
1: Ah, vous avez trouvé 10 plus aujourd'hui qu'il y en a de soir, hein?
2: Juste aujourd'hui.
1: Incroyable.
2: Juste aujourd'hui. sur le mois de mai, donc comme vous l'avez mentionné, on a donc Si on savait la dernière pièce de Philippe Houbert et Daniel Mourgue. J'ai vu les répétitions, ça va être quelque chose. Donc
1: il faut,
2: c'est très très drôle. Le cast est vraiment top. On a quand même des grandes personnes de la scène du théâtre à Maurice. On a Christophe Saint-Lambert, on a Vincent Pellegrin, on a Julie Taillac, on a Élodie Jacobé et bien sûr Philippe Houbert. Donc et c'est très très drôle, c'est une comédie, c'est très léger. Venez en famille, venez entre amis.
1: C'est un divertissement, un
2: absolument,
1: bon moment, quoi.
2: Du 18 au 23 mai. Et c'est la dernière. Donc il faut venir.
1: Ouais.
2: Et en fait, c'est très très sympa parce que même au niveau des décors, il y a certaines surprises. Il y a un peu d'innovation, on va dire, qui se trame.
1: Ouais.
2: Donc c'est bien sympa. Ensuite, à la fin du mois de mai, on a un concert classique avec Nushin Chauffeur qui vient.
1: Ouais, d'ailleurs, on en parlera la semaine prochaine.
2: Absolument,
1: ouais,
2: avec la violoncelliste Anne Chevaudayan, pardon.
1: Ouais.
2: Anne Chevaudayan, qui nous prépare en fait un récital autour du compositeur russe Rachmaninov, qui va être excellent aussi. On a Philippe Thomas qui revient nous voir pour son tribute à Miles Davis. Enfin, qu'il prépare depuis, je crois, 2 ans.
1: Okay.
2: Donc, il a très, très hâte, je pense, de partager ça avec le public, avec son
1: quartet. Il viendra nous raconter ça aussi
2: à
1: un certain moment-là, dans les semaines qui viennent.
2: Oui,
1: avant le grand jour, bien sûr.
2: Of course. Et le meilleur pour la fin. Le meilleur pour la fin. Donc la première semaine du mois de juin, du 3 au 7 juin, Collin Art Center présente sa production de Hamlet.
1: Là, c'est du Shakespeare qui est à l'honneur.
2: C'est Shakespeare. Et donc, on a eu énormément de bons retours en termes de réservations.
1: Je vois plein de soldats.
2: Les show écoles, je pense, sont remplies. Donc, c'est-à-dire du 3 au 5 le matin pour les scolaires. Ça y est, je crois qu'on est full.
1: Ouais.
2: Et aussi pour le public, en fait, depuis cette semaine, le 5, le 6, le 7.
1: Il y avait une date qui avait été rajoutée. Enfin, une représentation qui avait été rajoutée.
2: Absolument. Ouais. Qui avait été rajoutée. Et là, sold out aussi. Donc, nous avons pris la décision il y a 15 minutes.
1: Scoop là? Scoop de chez Scoop?
2: En exclusivité.
1: Dites-nous.
2: On rajoute une dernière séance le jeudi 4 juin à 19h30. Ça sera la dernière séance, c'est la dernière date où il y a de la place.
1: C'est l'unique possibilité pour ceux qui n'ont pas eu leur place
2: de
1: voir Hamlet.
2: Vous n'aurez pas.
1: Ouais. Allez, un mot sur le cast Rapidos, donc Ashish Bisondial.
2: Qui joue Prince Hamlet.
1: Qui délaisse la mise en scène pour être acteur à plein temps là sur cette production.
2: C'est son grand retour
1: comédien,
2: en tant qu'acteur depuis, je pense, presque 10 ans.
1: Okay.
2: Donc ça aussi, c'est une...
1: Épanouillé, non?
2: Non, c'est assez impressionnant.
1: Ashish, on lui fait un coucou d'ailleurs.
2: Oui, absolument. Donc oui, le grand retour d'Ashish sur scène en tant qu'acteur quand même. Donc c'est quelque chose à venir voir. Et puis pareil, une distribution vraiment top avec de grands acteurs. Sonia Messin, Guillaume Silavant, Edine Bagelou, Juliette Deloustal, Sandra de Tonac, Yakshini Porwa, Damien Esther, Darren Viren, moi-même.
1: Oui, Estelle, la saignante.
2: Moi-même. Est-ce que j'oublie quelqu'un? Rochane Assamal.
1: Ouais.
2: Rochane

0: Ça mal, donc quand même, on a, Max Anijoya, le peintre.
1: Ok.
0: Qui fait ses débuts sur
1: tantôt
0: scène.
1: Tantôt peintre, tantôt danseur, et là, il fait ses premiers pas en tant que comédien.
0: Ouais. Donc ça aussi, c'est une grosse exclue. On a un cast quand même bien diversifié de gens qui viennent un peu de background complètement différents.
1: Ouais, ouais.
0: Il y a des acteurs professionnels, il y a des acteurs qui font ça à peu près, on va dire, à mi-temps. Il y a des acteurs qui ont commencé il y a quelques années, qui ont été dans The School, donc qui ont été les élèves d'un chiche dans The School, est notre axe pédagogique, et qui eux aussi font leur première pièce professionnelle. Donc ça aussi, en fait, c'est quand même un bon mélange de niveaux et c'est assez impressionnant à voir. Et donc on est très très content. On a été surtout très très très heureux aussi de voir qu'il y a des sponsors qui nous accompagnent sur cette production
1: et l'engouement du public surtout,
0: et l'engouement du public. Mais vraiment, on tient à remercier nos sponsors parce qu'on vous prépare quand même quelque chose d'assez impressionnant en termes de décor, en termes de costumes. Donc un grand merci à toutes les PEP, Sports les PEP, Eclosia, Daily International Trust, Phoenix Bev avec Eski qui nous accompagne.
1: Ouais, ça t'a l'air factuel là.
0: Et Mocha Rangers. Mocha Rangers qui va nous former en escrime parce que dans Hamlet, il y a un duel.
1: Tout à fait. Donc, on aura aussi droit au sport, hein, dans cette création. Donc, on rappelle l'info, c'est la représentation additionnelle le 4 mai.
0: Le
1: 4
0: juin.
1: Le 4 juin. Ah, 4 mai, il finit de traverser.
0: Le
1: 4 mai 2027, ça m'a. 4 juin, à quelle heure?
0: À 19h30, c'est la dernière séance. Ses amis, si vous n'avez pas pris vos places, si vous êtes au salon de l'immobilier, prenez vos places à la réception.
1: Réservez.
0: Si vous nous écoutez maintenant à la radio, prenez sur notre site internet colincenter.com. Et voilà, parce que c'est la dernière. Il n'y aura plus après ça.
1: Estelle, ça a été un plaisir de partager ces quelques minutes avec vous. Au plaisir de vous retrouver cette fois en studio.
0: Yes.
1: Dans mes locaux, là-bas.
0: Yes.
1: Hein. Et puis, continuons dans l'IFOFOR.
0: Merci beaucoup.
1: Et vive la culture, vive l'art, vive le Code Art Center.
0: Merci beaucoup, à bientôt. Ila.
1: À très vite. Le temps pour nous de faire la photo. On marque la pause et on se retrouve pour la suite.
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1: 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Nous sommes en direct du Color Arts Center. Il est 12h32.
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rêve avec Saya. Elle était d'ailleurs en studio hier dans notre club pour partager cette nouvelle création. Et le clip sort aujourd'hui. Retenez l'heure, 16h. Et d'ailleurs, elle intent teasing tout ça dans les réseaux sociaux. Ça vaut le détour, hein. Et on a bien envie de découvrir la vidéo au grand complet. Saya qui sera d'ailleurs en prestation aujourd'hui et demain. Allez sur ses réseaux sociaux pour tout savoir de ses rendez-vous à ne pas manquer. Nous sommes en direct ici à cet événement consacré à l'immobilier et à la construction organisé par Business Magazine et La Sentinelle, le club jusqu'à 13h en format remanié aujourd'hui. Évidemment, et nous aurons l'occasion de bavarder justement avec des exposants qui sont là ici jusqu'à 13h. Pour m'accompagner, Kersley qui réalise la technique Okona Art Center en extérieur, et Prachante en studio. Jusqu'ici, ça fonctionne, hein, le tandem. Donc, allez nous guetter un good sky là, que ça peut donner. Allez, place à la musique en attendant d'accueillir l'intervenant qui va nous rejoindre pour tout nous dire de sa présence ici à ce rendez-vous consacré donc à l'immobilier et à la construction. On s'écoute Amy Rachel et Montagne et l'émotion. Tu me cales ça, cher Prachante, c'est bon? Montagne et l'émotion, nous languer? Nous aller? Prachante, on va écouter Montagne et l'émotion? C'est parti.

0: Montagne, l'émotion avec Amy Rachel sur les ondes de Radio One. C'est beaucoup d'émotion, hein. Nous sommes en extérieur aujourd'hui, donc on échange des regards, des sourires, la bonne humeur. En tout cas, on se fait plaisir en direct de ce rendez-vous incontournable consacré à l'immobilier, à la construction et organisé par Business Magazine et La Sentinelle. On s'intéresse à Two Futures avec Amritesh Ritu qui est des nôtres. Bonjour Amritesh.
1: Bonjour Miguel.
0: Comment ça va?
1: Très bien, merci. Un très beau temps aujourd'hui.
0: Ouais, on est gâté, hein, niveau temps. C'est en même temps, c'est la capitale, donc on est plus chaud. Ou moins bien servi. Ouais, non, mais ça l'est là. Normal, ça. Surtout vous avec la veste, là, j'imagine, hein. Ça doit c'est être quelque sûr. Chose. Alors, Amritesh, Two Futures, vous nous présentez cette entité?
1: Bien sûr, Two Futures, on est présent à Maurice depuis 2007. Mm-hmm. On a été fondé à Maurice. Nous avons 20 projets de delivered.
0: Ouais.
1: 11 projets en cours. Et quelques-uns qui viennent, bien sûr. Nous avons quelques offres pour les Mauriciens. Mm-hmm. Donc, comme Tarbes 38, notre dernier projet qui commence, donc, on l'a lancé la 2 semaines de cela.
0: Ouais.
1: C'est à Phoenix.
0: OK.
1: C'est la première fois que Two Futures vient dans le centre. Mm-hmm. Parce qu'on était
0: parce qu'habituellement, Two Futures, qui côté y était exactement?
1: Dans le nord.
0: Okay.
1: On a débuté dans le nord. Mm-hmm. On est parti dans l'ouest aussi, à Tamarin.
0: Ouais.
1: On a un petit bureau très cocasse à Tamarin.
0: Mm-hmm.
1: Et maintenant, on va dans le centre avec Tarbes 38.
0: Ouais.
1: Ouais, donc, petit à petit, on ouvre notre expertise aux Mauriciens, aux étrangers aussi. Donc, c'est un peu notre DNA.
0: Alors, ma question de savoir, ben, c'est destiné à qui? Vous avez un peu répondu à la question en disant aux Mauriciens, aux étrangers.
1: Exactement.
0: C'est quel type, justement, d'habitation, entre guillemets, qu'on retrouve à travers, par exemple, votre Tower 38, là, comme projet?
1: Donc, Tower 38, c'est à Phoenix.
0: Ouais.
1: Donc, juste à côté, juste vis-à-vis de Mantra, à côté de Phoenix Mall.
0: Ouais.
1: Donc ça, c'est réservé juste aux Mauriciens.
0: Ok.
1: Ça commence à partir de 7 millions de roupies.
0: Ouais.
1: Ça peut jusqu'à 13, 15 millions.
0: Alors c'est quoi, des appartements?
1: Des appartements, des studios aux 3 bedrooms.
0: Ok.
1: Ouais. Nous avons une piscine et un court de padel aussi.
0: D'accord. Vous avez le chaud dans la piscine?
1: À voir quoi?
0: Vous n'avez pas encore?
1: Pas encore, mais on peut le réchauffer.
0: On peut donner une idée, ça, hein.
1: Avec tes musiques, je suis sûr que ça va réchauffer la piscine.
0: En tout cas, ça vaudra le détour. Pour ceux qui nous écoutent en ce moment-là, hein, vous les invitez forcément à venir retrouver Two Futures.
1: Exactement.
0: Vous avez votre équipe qui est là. On recherche quoi précisément quand on vient frapper à la porte de Two Futures?
1: Donc,
0: en dehors de ce projet que vous avez mentionné, là, le Tarbes 38 à Phoenix.
1: Donc, Two Futures, il y a beaucoup d'investisseurs qui viennent. Donc, le real estate, c'est un investissement sûr.
0: Ouais.
1: Nous sommes en VFA pour la plupart de nos projets, donc off plan. Alors, on met des petits investissements qui durent pendant 2 ans,
0: okay.
1: Des tranches d'appel de fonds.
0: Mmh.
1: Et comme ça, vous avez une appréciation du bien aussi.
0: Okay.
1: Donc, il y a des gens qui achètent et qui revendent directement. Aux Mauriciens ou aux étrangers, il y a des gens qui veulent avoir une maison secondaire sur leur côte. Il y a d'autres gens que je vois beaucoup maintenant qui veulent downsize.
0: Okay.
1: Donc ils ont une grande maison,
0: parce
1: grand terrain.
0: Parce qu'il y a des enfants, etc.
1: Exactement.
0: Mais après les enfants sont grandis, sont partis, sont mariés, ils allaient étudier, whatever. La casa est trop grande pour peut-être
1: être du
0: monde. Donc on fait quoi? On vend et on va faire quelque chose de beaucoup plus...
1: On prend un appartement qui est déjà servi, qui est sécurisé, 24/7. Vous avez votre parking, vous êtes bien localisé, vous pouvez marcher et aller dans les centres commerciaux. Vous pouvez... Nous avons... Un peu, on essaie d'avoir nos projets à 800 mètres de la plage.
0: Okay.
1: Nos projets côtiers, bien
0: ouais,
1: sûr.
0: Ouais.
1: Donc, rapidement, tu peux marcher et aller à la plage. Les étrangers aiment bien ça.
0: Accessible, ouais. En tout cas.
1: Exactement.
0: Très bien. Mais pour en savoir davantage, de toute façon, il faut venir sur place.
1: Oui.
0: Au Color Art Center pour rencontrer l'équipe de Two Futures, dont Amritesh fait partie. Bon courage pour la suite.
1: Merci.
0: Donc, rendez-vous aujourd'hui jusqu'à
1: 17h. Et demain aussi.
0: Et demain, évidemment. Merci Amritesh.
1: Merci Miguel.
0: Bonne continuation à
1: vous. Bonne journée.
0: Plaisir. Allez, on s'écoute. Dino Toussaint et Madame Edouard avant d'accueillir un autre exposant ici à ce rendez-vous consacré à l'immobilier et à la construction.

0: Madame Edouard, ne pas trop connaître, c'est pas Madame Edouard, une alphentile et tout, dans Pointe Destiny, le village. En tout cas, on en saura davantage avec Maxwell Ternel pour nous en parler. Il est ici avec son équipe à ce rendez-vous consacré à l'immobilier et la construction organisée par Business Magazine et La Sentinelle. Maxwell, bonjour.
1: Bonjour à vous.
0: Comment ça va?
1: Très très bien, et vous?
0: Bien, il fait quel temps du côté de Pointe Destiny là?
1: Toujours beau.
0: Comme sur Port-Louis?
1: Peut-être même mieux.
0: C'est pas vrai. Là, vous nous donnez envie de venir
1: absolument
0: nous installer à Pointe Destiny.
1: Ah, bah, pourquoi pas.
0: Parlez-nous justement de ce projet Pointe Destiny, le village.
1: Alors, Pointe Destiny, le village est un projet PDS, donc accessible aussi aux étrangers, qui s'étend sur 70 hectares,
0: okay,
1: dont 12 hectares de zones protégées, donc de zones vertes protégées. C'est la particularité de ce projet. Et puis, avec un mix de... d'appartements, de duplex, de villas,
0: ouais,
1: et tout un centre aussi névralgique avec un centre de sport, une école française, bar et restaurant, un senior living, des espaces de bureaux. Donc c'est pour ça qu'on l'appelle aussi un village.
0: Alors vous parliez de l'accès aux étrangers, mais destiné aussi aux Mauriciens.
1: Ah ben bien
0: pour
1: sûr.
0: Ceux qui nous écoutent, qui voudraient pourquoi pas s'installer à Pointe Destiny, on vient vous voir et vous poser toutes les questions qu'il faut là, c'est ça?
1: Absolument.
0: Que faut-il avoir peut-être, je sais pas moi, comme document quand on vient vous voir, ou alors c'est pour une prise de rendez-vous, c'est juste pour comment ça se passe?
1: Surtout une prise de rendez-vous, surtout découvrir le projet. Il faut pas oublier que le projet donne accès à un beach club, donc avec un accès direct à la mer.
0: Ok.
1: Aussi là une bonne particularité de ce projet.
0: Très très bien. Et quand on parle de Pointe Destiny, peut-être pour mieux nous situer, on est où exactement quand on parle de ce village en particulier?
1: On est à 7 minutes de l'aéroport.
0: D'accord.
1: Et juste à côté du village de Maillebourg.
0: Ouais.
1: Et de Blue Bay.
0: Très très bien. Bah, ceux qui nous écoutent en ce moment, vous leur dites quoi là pour venir vous rejoindre ici? Déjà, d'abord au Kodak Art Center.
1: 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Donc, on vous invite à venir découvrir les offres.
0: Et puis c'est limité, j'imagine, donc faut pas trop attendre.
1: Il y en a que 5.
0: Ah ben voilà, tout est dit. Maxwell, merci beaucoup.
1: Merci à vous.
0: Passez nous voir sur les ondes de Radio One. Bonne continuation. Et puis ben, vous êtes sur les réseaux sociaux aussi. On peut vous suivre. Je veux dire, Pointe Destiny, le village, bien sûr.
1: Absolument.
0: Ouais. Allez. Ben en tout cas, on ira farfouiller et voir tout ça davantage. Mais ils seront là, en tout cas, les membres de l'équipe de Pointe Destiny, le village, aujourd'hui et demain au Connor Art Center pour ce rendez-vous consacré à l'immobilier et à la construction. Merci beaucoup, Maxwell Ternel. Et bonne continuation à vous. On s'écoute quelques secondes de musique. On nous carré écoute madame Edouard aussi vous pensez les en Vicky nous gagne des détails au Pointe Destiny même le temps d'accueillir justement le représentant de Karim G qui va nous rejoindre pour tout nous dire.

0: Allez, on accueille notre dernier intervenant pour notre club spécial aujourd'hui en direct donc de cette convention consacrée à l'immobilier, à la construction. Et là, on s'intéresse à Karimji Real Estate avec Riken Tukaram. Riken, bonjour.
1: Alors, bonjour. Bonjour à tous les auditeurs. Je suis Riken Tukaram, responsable marketing et leasing chez Karimji Real Estate. Donc, à travers notre société qui est cotée en bourse.
0: Alors, Riken, je vais vous interrompre une seconde. Parce que je sais pas si c'est Prachant ou c'est Kessler, mais on a un super retour dans le micro. Si on pouvait juste nous couper le retour pour qu'on puisse mieux entendre. Voilà, c'est parfait. Riken, allez-y, voici. Ou même, quand tu fais que t'aimes l'avant, voilà, dispersion là, c'est pas évident. Donc, présentez-nous justement, Karimji Real Estate. Maintenant, on va mieux vous entendre et mieux vous comprendre.
1: Donc, Karimji Real Estate, c'est le pôle immobilier du groupe Karimji.
0: Ouais.
1: Donc, à travers notre société qui est cotée en bourse, compagnie immobilière limitée, on gère tous les actifs emblématiques du groupe, notamment Phoenix Central, qui se trouve à Phoenix. On a les arcades Karimji à Kirkland, et aussi d'autres immeubles tels que K11, qui est plus commercial, retail, etc.
0: Dans la capitale.
1: Dans la capitale, exactement.
0: Donc, moi, dis-moi, qui peut écouter nous, là, et qui peut connaître, qu'on a un rendez-vous consacré à l'immobilier et à la construction, et on entend justement Karimji Real Estate sur place. Qu'est-ce qu'on retrouve quand on vient vous voir ici?
1: Alors, aujourd'hui, on a pas mal d'offres, dans tout ce qui est retail, commercial, et on a aussi un nouveau projet, en construction à l'avenir, dans le Smart City, à Moka.
0: Ouais.
1: Où on propose un nouveau concept très innovateur, qui est style store, work et sell. Donc, ça regroupe tout ce qui est storage, tout ce qui est warehousing, distribution, commercial et aussi espace de bureau. Et pour tous nos autres properties qu'on a, qui ont des espaces de retail, de commerce, de bureaux sur, tu vois, Phoenix Central, on a une promotion spéciale salon où on offre un mois de loyer gratuit à tous ceux qui vont signer, qui sont intéressés.
0: Mais là, c'est sans audio, bien des mains.
1: Voilà, donc de qu'ils démontrent l'intérêt et que c'est finalisé, donc nous, on va offrir pendant cette certaine période un mois de loyer qui est offert de notre côté. Donc voilà, on est ravis d'être ici aujourd'hui, surtout pour présenter Karimji Real Estate et tous les biens qu'on gère, très innovants, très innovateurs, surtout que nous aujourd'hui on se met à la place de nos locataires. On sait que tout espace qui est louable chez nous, c'est pas juste une question de stratégie, de positionnement, de lieu, mais c'est surtout trouver un partenaire qui donne des espaces qui sont flexibles, qui sont modulables et aussi qui peut aujourd'hui contribuer à la performance de nos partenaires, de nos locataires, et surtout à la croissance. Aujourd'hui, on opère surtout dans un environnement, dans une économie très dynamique, on va dire. Donc, il faut aujourd'hui qu'on soit pas juste qu'on n'ait pas des locataires juste pour dire qu'ils payent un loyer, mais surtout qu'on peut aider à la croissance.
0: Donc, et de toutes les façons, pour en savoir davantage, il faudra venir rencontrer évidemment Riken et toute l'équipe ici chez Karimji Real Estate. Vous y êtes aujourd'hui et demain, évidemment. Voilà. Merci beaucoup, Riken.
1: Je vous en prie.
0: Bon courage, bonne continuation et à très vite, évidemment, sur Radio One. Eh ben, nous, on vous invite à venir justement nous retrouver ici. Ça continue jusqu'à demain pour ce rendez-vous consacré à l'immobilier et à la construction. Le club, c'est fini. Moi, je vous retrouve lundi pour une nouvelle édition de votre magazine en studio, hein, back en studio, 11h-13h. Alors Daniela prendra le relais pour 1-2-3, elle est en studio à la radio, mais Kinsley sera sur place pour justement continuer à bavarder avec les participants donc à cette convention consacrée à l'immobilier et à la construction. Merci beaucoup à Kersley qui a assuré la technique à mes côtés ici. C'est bon, il est vivant, donc ça va, c'est génial. Tout comme Prachant d'ailleurs, en studio. Merci messieurs. Allez, bon vendredi, excellent week-end. Gros bisous à vous.
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0: mercredi, bienvenue, merci d'écouter Radio One, il est 13h. L'heure d'un point sur l'actualité avec vous, Chaza Topsy, bonjour.
1: Bonjour Daniela, bonjour à tous. Entre août et décembre 2025, la Banque de Maurice a détecté la circulation de faux billets dans au moins 7 banques commerciales du pays. Les coupures contrefaites allant de 50 à 1000 roupies présentaient des numéros de série falsifiés, incohérents ou dupliqués, laissant penser à l'action d'un réseau organisé. Face à la gravité de la situation, le Chief Currency Officer a alerté la police sous la supervision du FAS Deputy Governor. Les billets suspects et les documents ont été remis aux enquêteurs qui tentent de retracer l'origine de cette fausse monnaie et d'identifier les responsables. Les membres de l'association Justice et Vérité ont manifesté ce matin devant le Parlement. Ils demandent justice et le retour des terres spoliées à leurs vrais propriétaires. Pour Jean-Maurice Jean-Pierre, qui a récemment fait une grève de la faim, le combat va continuer tant qu'une Historical Land Restitution Act n'est pas émise afin de réparer, selon lui, les injustices subies pendant des années. L'association prévoit de saisir les instances légales et les organismes internationaux si aucune action concrète n'est entreprise par le ministre des Terres et du Logement. Une habitante de Curpip, âgée de 70 ans, a porté plainte contre un sergent de police pour des actes de maltraitance et d'escroquerie présumés. Elle raconte être en couple avec ce policier âgé de 56 ans depuis 2023 et depuis, elle lui avait transféré près de 800 000 roupies. À plusieurs reprises, lorsqu'elle a réclamé son argent, il l'aurait agressé physiquement, menacé tout en s'emparant de son téléphone et supprimé ses données. Le dernier incident remonte au 30 avril. Une enquête officielle a été ouverte pour faire la lumière sur ces faits. Enfin, dans le monde, 3 randonneurs, dont 2 étrangers, ont trouvé la mort et 10 autres sont portés disparus après l'éruption du volcan Dukono sur l'île d'Halmahera en Indonésie. La zone autour du cratère, située à moins de 4 km, est interdite aux visiteurs depuis le 17 avril en raison de l'activité accrue du volcan, actuellement au deuxième niveau d'alerte sur 4. L'Indonésie, située sur la ceinture de feu du Pacifique, connaît actuellement une forte activité sismique et volcanique, rendant les déplacements en zone volcanique particulièrement dangereux. C'est tout pour ce point avec l'actualité à venir. 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
0: Merci Chaza Topsy, l'info revient à 14h pile sur Radio One, à tout à l'heure.
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3: Hello guys, happy Friday à vous qui passez par ici. En tout cas, le compteur est lancé. On range bien évidemment les dossiers. On a déjà un petit pied en dehors hein, du bureau. Bien sûr, on baisse la pression. On monte surtout le son le week-end. En tout cas, the weekend is calling. Et c'est parti, on démarre avec ceci. Oh, yeah.

0: l'instant, c'était bien évidemment complet, les amis. Bien le bonjour, bienvenue, Kimanière. En tout cas, j'espère que ça va de votre côté. On est déjà donc en mode week-end, n'est-ce pas? Le ciel a une couleur spéciale aujourd'hui. Vous connaissez cette couleur. Elle est belle, cette couleur. Hein, c'est la couleur du vendredi. Et à partir de maintenant, vous l'avez compris, c'est ambiance, libre service, musique à volonté. Bonne humeur garantie. Vous êtes, si vous êtes prêts, bien évidemment, à danser, eh ben, je lance la machine. Écoutez.
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0: David Guetta, les amis. En tout cas, on a de quoi ambiancer votre après-midi, mais on a aussi vos cadeaux. Si vous soufflez aujourd'hui vos bougies, on vous souhaite dans tout le bonheur du monde. Merveilleux anniversaire. 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Et donc ça, c'est pour votre cadeau d'anniversaire. 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Allez, c'est parti pour aujourd'hui, c'est l'info, donc Feel Good. Et elle nous vient de Rihanna, qui prouve une fois de plus qu'elle a le cœur sur la main. Il existe une anecdote souvent racontée sur l'enfance de Rihanna. Il faut savoir qu'elle est issue d'une famille d'un milieu modeste à la Barbade. Elle se rendait parfois à l'école donc avec des chaussures usées, et certains témoignages évoquent même qu'elle allait pieds nus lorsqu'il n'y avait pas d'autre choix. Et bien, cette réalité illustre les difficultés matérielles qu'elle a connues dans son enfance avant de devenir une star mondiale. Ce vécu explique en partie pourquoi elle garde un profond attachement à ses racines et pourquoi elle manifeste aujourd'hui une grande gratitude envers les personnes qui l'ont aidée donc dans ses premières années. Et pour cause, la chanteuse a récemment offert une maison à son ancienne institutrice, Madame Roberts, donc en signe de gratitude. Celle-ci, touchée par la situation de Rihanna quand elle était enfant, lui avait offert donc une paire de chaussures neuves pour qu'elle puisse donc continuer à apprendre avec dignité. Ce petit geste a marqué la chanteuse pour la vie, et le père de Rihanna était, il faut le savoir, alcoolique et dépendant du crack, ce qui entraînait donc des violences domestiques. Petite, Rihanna a été témoin des coups portés sur sa mère et elle a même subi donc des maltraitances. À 14 ans, ses parents divorcent, ce qui met fin donc à des années de souffrance familiale. Malgré cela, elle continue à subir donc le racisme de la part d'autres adolescents, ce qui lui a aussi donné par la suite une force de caractère qui l'a poussée à s'engager très très tôt dans une école donc militaire avant de se lancer dans la musique. Aujourd'hui devenue icône mondiale, Rihanna a voulu rendre à l'appareil. Elle a acheté une maison confortable donc pour Madame Roberts afin de lui assurer une vie paisible. En plus de ce cadeau, elle continue de lui apporter un soutien financier régulier. Pourquoi c'est une belle histoire? Parce que Rihanna n'oublie pas ses racines ni ceux qui l'ont aidée quand elle était petite, et qu'au-delà de la célébrité, elle reste proche de son île et de ses habitants. Rihanna rejoint donc la liste des stars qui multiplient les gestes de générosité envers leurs proches et leur communauté. Ce type d'histoire rappelle que derrière les projecteurs, tout simplement, certaines célébrités utilisent leur succès pour changer la vie de ceux qui les ont inspirés.
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0: sur Radio One dans One Two Free. C'est bombastique, les amis. Et c'était bien évidemment Shaggy à l'instant. Et ça nous ramène à la rubrique santé bien-être.
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de vos prophéties, mécanique moléculaire à l'instant, et souvenir, hein. Allez, pour vous qui êtes encore au boulot, courage, la ligne d'arrivée est proche, hein. Je le vois là, hein. Vous en êtes à quoi? Quelques heures, hein. On va dire à peu près quoi? Trois petites heures encore, et le tour est joué. En tout cas, pour vous qui êtes déjà en terrasse, n'est-ce pas, en mode chili-pielo au gros lipier. Hein, bien joué, vous avez bien joué. En tout cas, anyway, où que vous soyez, quoi que vous fassiez en ce moment, vous êtes les most welcome. 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

0: j'ai de quoi booster votre après-midi. Hein. C'était bien évidemment Bibi Rexha à l'instant fait flash. Et puis, si vous avez un projet immobilier en tête, construire, rénover, acheter ou investir, ben direction le Codan Art Center. On y retrouve Kinsley. Kinsley, bonjour.
1: Ah oui, bonjour Daniela. Bonjour à tous. Effectivement, comme annoncé, nous sommes au Codan Art Center avec l'équipe de Business Mag pour le 3e édition de l'immobilier et construction Convention 2026. Et justement, j'ai sur le plateau Elodie Ray, Sales Manager de Azuri Smart City Company. Elodie, bonjour.
2: Bonjour Kinsley.
1: Comment allez-vous?
2: Très bien, et vous?
1: Super, bien merci. Alors Elodie, donc parle-nous un peu de Azuri Smart City, c'est quoi?
2: Surtout Azuri, oui. Qui est un village aujourd'hui depuis un peu plus de 10 ans sur la côte nord-est, à côté de Roche-Noire, où on développe un vrai village avec des résidences. On va atteindre presque 600 résidences bientôt, et des facilités, des restaurants. On a la chance d'avoir un accès direct sur la plage, un golf, une école, un sort sportif. Donc un vrai village quoi qui s'est créé.
1: Oui, et vous êtes ici aujourd'hui, donc qu'est-ce que vous avez donc à nous proposer?
2: Aujourd'hui, on peut vous proposer d'être propriétaire justement au sein de ce village. On a différents types de produits. On a un projet qui s'appelle Les Méléanes, qui était un projet d'appartement de 1 à 3 chambres à coucher. Donc là, ce sont des prix entre 9 et 18 millions. Pour pouvoir être propriétaire au sein de la Smart City. Et on a lancé il n'y a pas longtemps un projet de duplex, de townhouse, de 3 ou 4 chambres. Et là, on est plus sur des budgets entre 28 et 30 millions.
1: Super. Et comment ça se passe si disons, il y a quelqu'un qui est intéressé? Qu'est-ce qu'il doit faire déjà?
2: Déjà, s'il peut venir nous rencontrer, on est aujourd'hui au Codan Art Center et ainsi que demain. 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L'idée, ça serait peut-être de venir nous rencontrer à Azuri. On pourra faire visiter, présenter le projet et présenter les différentes opportunités.
1: Ah, super. En tout cas, Elodie, merci beaucoup.
2: Merci, Kinsley.
1: Un plaisir. Donc voilà, Daniela, c'était bien sûr Elodie Ray qui représente Azuri Smart Art City Company.
0: Merci beaucoup Kinsley, on se retrouve donc tout à l'heure.
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retrouver en coup de soleil. Bon entendeur, Emma Peters à l'instant, les amis, nous ramène à notre Le saviez-vous du jour. En Israël, la nature a frappé fort. Des millions d'abeilles ont envahi la ville, ville et campagne, transformant donc le quotidien en véritable défi. Les images devenues virales ont poussé d'ailleurs les autorités à lancer un appel urgent. Restez chez vous, fermez vos fenêtres et évitez les rassemblements. Donc des essaims géants ont été repérés partout, rappelant à quel point ces insectes essentiels à notre survie peuvent aussi devenir une force impressionnante lorsqu'ils sont en grand nombre. Cet épisode insolite souligne la puissance imprévisible bien évidemment de la nature et l'importance de protéger les abeilles même au cœur d'une invasion spectaculaire.

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0: réunion des souvenirs, un mégamix signé Madonna, les amis. On était en plein dans les années 80, là. Hein, parce que le plaisir culinaire ne se planifie pas toujours et que l'inspiration, on a du mal à avoir de l'inspiration, bien sûr. Aujourd'hui, on dégaine notre allié, à savoir le ton leader. Et aujourd'hui, je vous propose une recette de gâteau-piment au thon. C'est parti.
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0: Allez, c'est parti pour la recette du jour avec le thon leader. Je vous propose une recette de gâteau-piment thon. Vous aurez besoin de 170 g de thon leader en miettes, 200 g de pois cassés moulus, 1 à 2 petits piments verts, 10 g de coriandre, donc de cotomilie, 100 ml d'eau. Vous allez ajuster en fonction, et de l'huile pour la friture. Je vous redonne les ingrédients pour cette recette de gâteau piment thon. 170 g de thon leader en miettes, 200 g de pois cassés moulus, 1 à 2 petits piments verts, 10 g de coriandre, donc cotomilie, 100 ml d'eau, vous allez ajuster en fonction, de l'huile pour la friture. Dans un bol, vous mélangez donc les pois cassés moulus avec le thon leader, le piment finement coupé et la coriandre hachée. Vous ajoutez un petit peu d'eau progressivement pour former une pâte épaisse, mais que vous allez pouvoir donc manier facilement, donc pour façonner des petites boulettes avec vos mains. Ensuite, vous faites chauffer l'huile et vous plongez les gâteaux piments, donc les boulettes, jusqu'à ce qu'elles soient bien dorées et croustillantes. Vous égouttez sur du papier, du sopalin, donc du papier absorbant, avant de servir. Et voilà, le tour est joué. Donc, je vous redonne cette recette. 170 g de thon leader en miettes, 200 g de pois cassés moulus, 1 à 2 petits piments verts, 10 g de coriandre, 100 ml d'eau, de l'huile pour la friture. Dans un bol, vous mélangez les pois cassés moulus avec le thon leader, le piment finement coupé, la coriandre hachée. Vous ajoutez un petit peu d'eau et vous formez une pâte donc épaisse, et vous façonnez des petites boulettes avec vos mains. Faites chauffer l'huile, plongez les boulettes jusqu'à ce qu'elles soient bien dorées et croustillantes. Vous égouttez sur du papier absorbant avant de servir. Voilà donc pour la recette du jour.
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Alexandra et Costello, on finit de comment dire, hein, ça va un petit son là. Top honnête, non? N'est-ce pas? Ça tombe bien là, pour un vendredi. Hein? Hein? Zopérot de cavalier, tout vous dansez. Allez les amis, en tout cas, c'est certain, hein, ces chansons donc ont ce parfum d'adolescence et puis ce petit goût de liberté qu'on aime tant. Voilà, ne bougez pas, dans trois petites minutes, retour de l'équipe de la rédaction pour le point sur l'actualité de 14h. On se retrouve bien évidemment pour la suite de One Two Free avec encore des pépites de Calais pour vous. Ne bougez pas.

vendredi et bienvenue à vous qui passez par ici. Que du bon son pour vous accompagner. On a déjà donc le pied dans le week-end. Mon Dieu, on a hâte, n'est-ce pas? En tout cas, c'était Damiano David à l'instant, Tyla, Neil Rogers, Talk to Me à venir. Le point sur l'actualité de 14h avec Rodney Pierre-Louis.

0: Merci d'écouter Radio One, il est 14h. L'heure d'un point sur l'actualité avec vous, Rodney Pierre-Louis, bonjour.
1: Bonjour Daniela, bonjour à tous. Un message frauduleux circule actuellement sur les réseaux sociaux et via des messages envoyés à des Mauriciens au sujet d'une prétendue amende pour excès de vitesse. Le message qui indique une réduction de 50% serait accordée en cas de paiement dans les 24 heures usurpe le nom de la Mauritius Transport Authority. Dans un communiqué émis ce vendredi, le ministère des Transports précise que cette information est totalement fausse et rappelle que les amendes officiels ne sont jamais envoyés par message privé ou sur les réseaux sociaux et qu'aucune réduction de ce type n'existe. Le public est invité à ne pas cliquer sur les liens et à ne pas partager des informations personnelles. Les officiers de la brigade antidrogue ont procédé hier à une perquisition à Périgord au domicile d'un homme de 40 ans. L'opération a permis de la découverte et la saisie de plusieurs substances illicites, notamment en plus de 57 grammes de cannabis ainsi que 23 grammes de méthamphétamine. Les limiers ont également retrouvé plus d'une centaine de graines de cannabis et une balance électronique. Le suspect a été arrêté et placé en détention pour trafic de drogue. Les membres de l'association Justice et Vérité ont manifesté ce matin devant le Parlement. Ils demandent la justice et le retour des terres spoliées à leurs vrais propriétaires. Pour Jean-Maurice Jean-Pierre, qui a récemment fait une grève de la faim, le combat va continuer tant qu'une Historical Land Restitution Act n'est pas émise afin de réparer, selon lui, les injustices subies pendant des années. L'association prévoit de saisir les instances légales et les organismes internationaux si aucune action concrète n'est entreprise par le ministre des Terres et du Logement. Et puis actualité à l'étranger, au cours de 1534 jours de guerre, le système de santé ukrainien a subi des attaques répétées. L'OMS a vérifié plus de 3000 attaques contre les services de santé, a écrit la direction européenne de l'organisation dans un communiqué. Dans 80% des cas, les attaques ont visé un hôpital ou un centre de soins et dans les 20% restants, une ambulance ou un véhicule de santé. Les dommages infligés aux infrastructures de santé limitent la capacité du personnel médical à fournir des soins essentiels alors que les besoins sont croissants, a déploré l'OMS. Voilà pour ce flash, merci de l'avoir suivi. À vous Daniela pour la suite et on se retrouve à 15h.
0: Le rendez-vous est pris, merci Rodney Pierre-Louis et à tout à l'heure.
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à l'instant. En tout cas, la famille, on entre dans le final countdown. Moins d'une heure à passer ensemble avant que je vous lâche pour le week-end, tout simplement. C'est comme la sortie de l'école, hein, avant qu'il a cloche sonné, n'est-ce pas? En tout cas, c'est le moment pour vos dédicaces, vos derniers big up, vos messages aussi. Et puis, n'oubliez pas vos inscriptions pour participer au grand tirage de tout à l'heure, hein. Vous nous envoyez crest, espace prénom, espace numéro de la carte d'identité. On va bien évidemment finir en beauté, en puissance avec aussi à venir les trois à la suite. Et croyez-moi, pépite en ligne de mire, je vous ai préparé un bouquet final qui va vous laisser des paillettes dans les oreilles, tout simplement. Soyez les bienvenus, vous êtes en mode 1, 2, 3, till 15h.

Guetta, Awake Tonight, les amis. C'est parti pour notre Actu People du jour. Et ben, Shakira vient d'inscrire son nom dans l'histoire des méga concerts. Samedi dernier, elle a réuni plus de 2 millions de spectateurs sur la mythique plage de Copacabana à Rio de Janeiro. Un show gratuit, explosif et festif qui a confirmé son statut de star planétaire. La chanteuse colombienne a enflammé la foule avec ses classiques, hein, It's Don't Lie, etc. Et ses nouveaux hits issus de son dernier album. En tout cas, le public brésilien réputé pour son énergie a chanté en chœur, transformant Copacabana en une gigantesque piste de danse. Copacabana est devenue la scène des concerts les plus massifs du monde. Écoutez ça. En 1994, Rod Stewart avait battu lui aussi un record absolu avec 3,5 millions de spectateurs pour son concert du Nouvel An. Lady Gaga en 2025 avait elle aussi marqué Copacabana avec un show monumental attirant 2,1 millions de personnes et générant un impact économique colossal pour Rio. En tout cas, ces concerts gratuits font partie du projet municipal Todo Mundo no Rio. Qui vise à dynamiser la ville entre carnaval et les fêtes de juin. En résumé, Copacabana est devenu le temps des records musicaux où les plus grandes stars rivalisent pour offrir donc des shows légendaires. 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

0: nous ramène donc à nos trois à la suite du jour.
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0: dire que le temps file, mais la musique reste. Chaque jour, elle écrit une nouvelle page marquant l'histoire et ses voix légendaires. Aujourd'hui, cap sur le 8 mai, une date où les mélodies ont résonné un petit peu plus fort, où les artistes ont marqué les esprits et où des morceaux cultes ont vu le jour. Si vous êtes prêts, c'est parti pour nos trois la suite du jour.
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0: Et le 8 mai 2002, Bohemian Rhapsody de Queen est nommée la chanson préférée du Royaume-Uni dans un sondage par le groupe Guinness Book of British Hit Singles. Donc ce titre emblématique, sorti en 1975, avait déjà marqué l'histoire en devenant donc le premier single à atteindre la première place des charts britanniques à deux reprises. Une première fois donc à sa sortie et une seconde fois en 1991 après le décès de Freddie Mercury. Bohemian Rhapsody s'est écoulé à plus de 6 millions d'exemplaires dans le monde, faisant l'un des plus grands succès de Queen, un record qui prouve que cette chanson est bien plus qu'un simple hit, c'est une véritable œuvre d'art musical. Place à cette légende.

poursuit notre balade à travers un 8 mai dans l'histoire de la musique, le 8 mai 1993. Get a Grip, donc le 11e album studio d'Aerosmith, devient leur premier album à atteindre la première place du Billboard 200. Ce succès marquera une étape importante pour le groupe qui avait déjà connu une ascension fulgurante dans les années 80, début 90. Get a Grip donc remportera également 2 Grammy Awards pour la meilleure performance rock dans duo en 1994 et 1995. Après avoir donc dominé les charts et marqué une génération, Get a Grip est resté une référence incontournable du rock des années 90. Son succès a confirmé Aerosmith comme l'un des piliers du hard rock américain, inspirant des artistes à travers le monde, et même après des décennies, des morceaux comme celui-là continue de résonner, preuve que cet album a su graver son empreinte dans l'histoire musicale.

août, le 8 mai 1993, les Backstreet Boys donc montent sur scène pour la toute première fois. Ce concert qui semblait anodin était en réalité le début d'une aventure musicale qui allait les propulser au sommet de la pop mondiale. Formé par Lou Pearlman, le groupe a tiré donc son nom d'un marché extérieur où les jeunes d'Orlando traînaient donc, qui auraient cru que Saint-Gar de Floride allait conquérir donc le monde avec leur harmonie et leur chorégraphie inoubliable. Au fil des années, les Backstreet Boys ont continué à marquer l'histoire de la pop, enchaînant les albums, les tournées à succès. Et ben, ils étaient aussi connus pour leur image de beaux gosses, hein, qui faisait chavirer les cœurs dans les années 90. Les Backstreet Boys ont vendu plus de 130 millions de disques à travers le monde, ce qui en fait le boys band le plus vendeur de tous les temps.

0: That Way. Et voilà, une nouvelle escale musicale atteinte. C'était bien évidemment notre parenthèse à travers un oui, mais dans l'histoire de la musique.
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0: Bon vendredi, bienvenue, merci d'écouter Radio 1, il est 14h.

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Chef dans la place, les amis. Chico Martino, à l'instant. C'était en 2013, elle l'a oublié. Voilà. Allez, c'est parti pour vos messages. La prochaine sera spécialement jouée. Pour ma copine, donc, Marie-Michel, qui est en vacances chez moi. On viendra te voir. Je vous attends. Voilà un petit message signé Marlène. Profitez bien, les belles, hein. C'est vrai que quand on partage de belles amitiés comme ça, bah, c'est que du bonheur que de se retrouver. En tout cas, j'espère que vous allez vraiment passer me voir un de ces quatre. Ça me fera trop, trop plaisir. Allez, on a aussi Jasmine qui nous écoute du côté de Strasbourg. Voilà, Miss Paillette. Je mets des paillettes dans ses oreilles. Merci en tout cas, elle m'a envoyé une photo des fraises qu'elle a cueillies fraîchement de son jardin. Aïe, maman, elle m'envoie ça comme photo. Mais qu'est-ce que c'est beau et qu'est-ce que ça a l'air trop, trop bon tout ça. Je crois qu'elle fait de la confiture. Oui, c'est ça. N'oublie pas mon pot de confiture hein, quand tu viens en vacances à Maurice. D'ailleurs, j'ai dégusté le pot que tu m'as ramené la dernière fois. C'était juste excellent. Allez, on poursuit avec vos messages la prochaine. Voilà, merci en tout cas pour les chansons, la positivité. Et cette émission ne date pas d'aujourd'hui, mais je te suis depuis belle lurette. Gros, gros bisous, courage. Voilà, c'est un petit morceau, un petit message signé. Un beau message signé Joyce, voilà, qui nous écoute du côté de Quatre Bandes et que j'embrasse bien, bien fort. Allez, on poursuit avec les petits coucous. La prochaine sera spécialement jouée pour souhaiter un joyeux anniversaire à ma nièce. Elle s'appelle Elora, elle a 35 ans de résidence Kennedy, à qui je souhaite que ses vœux se réalisent. Bon vendredi à toute la famille. Voilà, on a le petit coucou spécial de Marie-Claire qui nous écoute, elle, du côté de la Suisse, que j'embrasse bien, bien fort, ma belle. En tout cas, merci pour vos messages. Keshav me dit qu'il a adoré Bohemian Rhapsody. Ben plaisir, un petit coucou aussi. Alors à Christina qui nous écoute aussi en ce moment. La prochaine sera spécialement jouée pour toute ma famille, mes amis, pour ma sœur et Lorna, sans oublier Jocelyne et Lorna Lebel. Voilà, c'est de la part de Ghislaine que j'embrasse aussi bien bien fort, sans oublier son chéri France. Voilà, on poursuit en musique et justement pour le retour de la musique, on vous cale ceci.

0: Number à l'instant, Lemon sur Radio One et direction le code en Art Center. On y retrouve Kinsley pour donc en savoir un petit peu plus sur vos projets immobiliers. Voilà, Kinsley.
1: Oui, bonjour Daniela, bonjour à tous. 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Et justement, j'ai sur le plateau Jennifer Shaw, Marketing et Communication Manager de Max City Group. Jennifer, bonjour.
2: Bonjour Kinsley.
1: Comment allez-vous?
2: Ça va très bien, merci. Et vous-même?
1: Ça va, plaisir de vous accueillir sur le plateau. Alors Jennifer, dites-nous donc, quel est le projet que vous nous présentez aujourd'hui?
2: Alors aujourd'hui, je vous présente les appartements Les Rives de Saint-Louis qui se situent au cœur de la Montebello Smart City. Donc Montebello aujourd'hui, c'est un lieu où la nature et le quotidien se rencontrent. Vous avez le ruisseau Saint-Louis qui traverse tout le site et vraiment une très belle nature présente avec ses arbres centenaires. Et en même temps, on est à quelques minutes seulement de Port-Louis et d'Ébène. Donc on est proche de tout avec des accès vraiment faciles. 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Idéal si vous recherchez à la fois proximité, tranquillité et un charme, le charme d'un environnement naturel. 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On a voulu privilégier une vraie qualité de vie plutôt que la quantité. 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
1: Super, en tout cas, merci beaucoup Jennifer. 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Ben, les amis, on vous invite à venir nous rejoindre aujourd'hui et demain. 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Voilà Daniela, c'est à vous pour la suite.
0: Merci Kinsley.
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0: chasseur, les oies sauvages et le collectif métissé à l'instant et direction le Standard. On accueille cet après-midi Nadia. Nadia, bonjour.
1: Bonjour Daniela.
0: Bonjour.
1: Ça va?
0: Bien, et vous, Nadia, nous vient de quel endroit?
1: Très très bien, je viens de Plaisance-Rosville.
0: Ok, ok. Comment se déroule cet après-midi là, Nadia?
1: Eh bien, toute la journée, il y a le boulot, il y a le nettoyage.
0: Comment ça le boulot?
1: Pas boulot, nettoyage.
0: Quand même. Fond, ok, ok. Le plus beau métier du monde.
1: Ah oui.
0: C'est ça, ok.
1: Oui. Et là, il y a la cuisine.
0: Ok. Donc, oui. Déjà en cuisine pour le dîner?
1: Déjà préparé.
0: Oui.
1: Un petit carré de poisson et bringel.
0: Maman, aïe, un bon petit carré de poisson, un petit brinzel frit, alors là. Oh, nous bevine là-bas.
1: Non, le bringel est dans carré là.
0: Ça même.
1: Dans carré là.
0: Non, une frialie dans carré là. Aïe, moi j'aime bien quand c'est frit.
1: Dans carré.
0: Ah non, moi mon content quand c'est frit. Ah, Paul, elle a nous mettre l'île, là. Hein, là, ouais. Ok. Chacun son goût, ses goûts, non, n'est-ce pas?
1: Oui, oui. Faut
0: n'est-ce pas?
1: Un peu, varier un peu. C'est bien.
0: Moi, je vous dis, chacun son goût. Nadia. Alors, oui. Nadia, donc, femme au foyer, une vie bien remplie, bien chargée, des enfants, des petits-enfants, un petit mari.
1: Deux grands-enfants, mon mari, Rex, les deux enfants, Nadia et Arnaud, deux petits-enfants, Lilian et Alex.
0: Bah, très, très bien. Ils sont petits, les petits-enfants? Ils ont quel âge?
1: Et mon premier petit-fils aura 10 ans en novembre et l'autre a eu 3 ans au mois de février.
0: Aïe, yo! Qu'est-ce que ça fait d'être mémé?
1: Ah, mais c'est super!
0: Oui.
1: Super,
0: oui.
1: Super.
0: Oui. Aïe, c'est un bonheur. C'est un bonheur qu'on ne peut pas expliquer.
1: Oui, oui, c'est vrai.
0: N'est-ce pas? Oui. Moi, j'aurais aimé être grand-mère encore, grand-mère et grand-mère et grand-mère encore. C'est vrai que c'est du bonheur, mais un truc qu'on ne peut
1: pas. Bonheur.
0: Oui. Ça fait des bagarres aussi, n'est-ce pas?
1: Non, les deux jouent très bien ensemble.
0: Non, non, je veux dire les bagarres entre les mémés et les parents. Non?
1: Un peu.
0: Hein? Oui. Comment ça se passe? Parce que moi, ça se passe pas bien de ce côté-là. Parce que je suis très mémé gâteau.
1: Mais comme si, oui, c'est ça.
0: Hein?
1: Ils font leur caprice.
0: Oui, non, mais c'est pas facile parce que les parents disent non, ne donne pas de bonbons. Et puis mémé dit.
1: Non, je donne pas trop de bonbons, mais ils sont un peu plus gâtés, disons, que les enfants, je pense, c'est vrai.
0: Exactement. Donc, oui, c'est vrai. C'est vrai que quand on devient grand-parent, on ne pense pas trop à ça, hein, mais c'est vrai que c'est compliqué parce que nous, les grands-parents, on les voit pas tous les jours, donc on a envie de les gâter quand on les voit. Et ça fait des petits problèmes avec les enfants, avec
1: ça
0: les,
1: fait des jaloux.
0: Ben voilà, ça fait des petits problèmes. Maman, je t'avais dit de ne pas donner de bonbons, je t'avais dit de ne pas donner de jus, je t'avais dit qu'il était puni et tout ça et tout ça. Bon, nous, les grands-mères, c'est pas facile non plus. Allez, en tout cas, Nadia, je suis ravie de vous offrir cet après-midi un panier rempli de produits ménagers. Super, donc, savon liquide pour les mains, litre d'eau de Javel Crest, nettoyant Crest, parfum lavande, de liquide vaisselle Crest, parfum raisin, savon de Marseille. 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Et puis, vous repartez avec un gros hug de la part de toute l'équipe. On vous embrasse bien, bien fort, Nadia.
1: Moi aussi, je vous embrasse très, très fort.
0: Et vous voulez faire un petit coucou avant de partir?
1: Eh bien, je voudrais bien un coucou aux enfants, aux petits-enfants, ma maman, ma sœur, tous ceux qui me reconnaîtront.
0: Bah, très bien. En tout cas, je vous embrasse et j'embrasse aussi toute votre petite famille, Nadia. Merci et on se dit à très vite.
1: À très vite.
0: Ciao, ciao. Allez, comment ça va? Comme mon bonhomme fête aujourd'hui son anniversaire, je voudrais te demander de passer quelque chose pour lui. C'est Lewis. Il souffle ses bougies de la part de sa petite femme Marianne, qui l'embrasse bien, bien fort. Sans oublier ses deux enfants, Carole et Yannick, ainsi que son petit-fils, Rice, du côté de l'Australie. On lui fait d'énormes bisous. Enzoli 10, Marianne y demandait. Ça, c'est Enzoli. C'est parti.

voulez que madame Mousse on s'invite là, là. Ce sont les chansons. C'est ça, Laetitia. En tout cas, c'est tous mes mots, hein, n'est-ce pas? En tout cas, c'est ça, la mission. C'est ça, notre mission. Vous faire plaisir un maximum. Voilà. Un petit coucou spécial. Ce qui est super, ce qui est magnifique, c'est que ce genre de chanson, tu te dis, voilà, la jeunesse ne va pas aimer. Mais quand on est tous un petit zen dans radio, là, là. Parce que moi, on m'aimait, ok? Quand on est tous un petit zen dans radio, là. C'est tout bien content, sa santé, là. C'est cool! Quelle belle culture musicale. Allez les amis, un petit coucou donc pour souhaiter un bon week-end à toute ma famille. Voilà, c'est Marie-Dani Lafleur du côté de Grand B. Et puis un petit coucou à Jonathan du côté de Port-Louis qui adore aussi la programmation. Un petit coucou à maman Solange du côté de Maillebourg, à Rebecca et à mon fils Julien. Et à mon chéri Kevin, ma belle-maman Michel et mon beau papa Clancy de la part de Sophia. Les amis, est-ce que je dis bye-bye maintenant? Non, on attend un petit peu. On a encore un petit peu.

suite, les amis, pas l'espère. Aucun du monde t'aime ça la lumière, là. Ok? Merci, moi, les mots. Allez, la lumière. Non, pas ça la lumière. La lumière, là-bas, là aussi, vous êtes là. Vous avez fait l'économie, n'est-ce pas? De l'électricité. Mais, pas les personnes t'aiment les autres la lumière qui brille en zut. Ok? Personne pas qu'à enlever ça la lumière, là. Hein? Zis, le grand barbu qui a fait ça. Et là aussi, il est pas pour faire ça, pour non, ni pour rien. Voilà, en tout cas, ça a été un plaisir de vous accompagner durant toute cette semaine, la famille. En tout cas, j'espère que vous avez apprécié cette émission, les chansons calées pour vous. Merci donc à Marley à la technique. Durant la semaine, il y avait Kesha, plutôt il y avait qui plutôt? Rachante. En tout cas, mille merci à vous. N'oubliez pas, prenez bien soin de vous, prenez soin de vos familles. On n'a qu'une vie, profitez bien de votre week-end. On se donne bien évidemment rendez-vous lundi, même heure, même radio. Je vous aime très très fort. Prenez bien soin de vous. Ciao, ciao.

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0: Plaisir d'écouter Radio 1, il est 15h. Au fil de l'actualité, Rodney Pierre-Louis, bonjour.
1: Bonjour Andy, bonjour à tous. Le prix du bétail pour la fête Eid al-Adha a été fixé à 186 roupies le kilo. La décision a été avalisée par le Conseil des ministres ce vendredi. C'est ce qu'a indiqué le ministre Shakil Mohamed en début d'après-midi lors d'une conférence de presse. La State Trading Corporation a engagé les procédures pour importer de nouveaux produits alimentaires et élargir sa gamme sur le marché local. Lors d'une conférence de presse hier, le ministre du Commerce, Michael Sikuen, a indiqué que pour certains produits, la STC est prête à supprimer le maximum markup afin de favoriser la libéralisation du marché et encourager la concurrence dans le but de faire baisser les prix au bénéfice des consommateurs. Un appel d'offres a déjà été lancé. Le ministre a ajouté que la STC adoptera une approche plus agressive pour stabiliser les prix, éviter les situations de monopole et garantir des produits de qualité à des prix plus bas. Un message frauduleux circule actuellement sur les réseaux sociaux et via des messages envoyés à des Mauriciens au sujet d'une prétendue amende pour excès de vitesse. Le message qui indique qu'une réduction de 50% serait accordée en cas de paiement dans les 24 heures usurpe le nom de la Mauritius Transport Authority. Dans un communiqué émis aujourd'hui, le ministère des Transports précise que cette information est totalement fausse et rappelle que les amendes officielles ne sont jamais envoyées par message privé ou sur les réseaux sociaux et qu'aucune réduction de ce type n'existe. Le public est donc invité à ne pas cliquer sur les liens et à ne pas partager les informations personnelles. Les officiers de la brigade antidrogue ont procédé hier à une perquisition à Péribert au domicile d'un homme de 40 ans. L'opération a permis de la découverte et la saisie de plusieurs substances illicites, notamment plus de 57 grammes de cannabis ainsi que 23 grammes de méthamphétamine. Les limiers ont également retrouvé plus d'une centaine de graines de cannabis et une balance électronique. Le suspect a été placé en détention pour trafic de drogue. Et puis à l'étranger, c'est une nouvelle étape du réchauffement des relations entre la France et l'Algérie. La ministre française déléguée aux armes, Alice Ruffo, se rend ce vendredi à Sétif sur les lieux d'une répression sanglante menée par l'armée française le 8 mai 1945. Elle sera accompagnée de l'ambassadeur Stéphane Robaté qui reprendra ses activités après avoir été rappelé par Paris il y a un an. Voilà, c'est la fin de ce flash. Merci de l'avoir suivi. On se retrouve à 16h.
0: Merci Rodney. 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
1: Vous êtes les bienvenus, on est déjà en week-end. Hein. Là, on assume, mais totalement qu'après 15h, on est déjà en week-end, même s'il y a des doses à terminer ou quoi que ce soit. Mais là, c'est bon, quoi. On est déjà mindset, week-end, les gars, c'est votre drive. On va transformer ce vendredi d'un coup de baguette avec le drive. Il y a pas mal de belles choses qui arrivent d'ailleurs. Vos cadeaux aussi, ça va être cool. Ça, bah oui, veille de week-end, c'est la belle rampe. Et nous tâchons d'y être à la hauteur. Aussi, la question des enfants pour y répondre. Le goûter du jour, on va bien sûr déguster. Voici The Weeknd.

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1: Non mais ça c'est cool, vous êtes dans le drive et ça fait plaisir évidemment quand vous passez à la radio. Il y a même l'équipe de la compta dans les studios ou encore celle qui vient de nous rendre visite, ça c'est cool, on est dans le drive. Il y a pas mal de belles choses qui arrivent, comme c'est vendredi, on offre les dernières places pour le concert de Black Ayo, le show exceptionnel au SVICC, ce sera à partir de 18h le 23 mai prochain, ou encore vos places de théâtre aussi. D'ici quelques secondes, nous aurons la question d'Amandine, elle a 11 ans et elle nous pose quand même une question qui paraît assez innocente mais assez sérieuse. Vous l'entendrez d'ici quelques minutes. Nous vous prend une bonne tasse d'été avec le goûter du jour. Nous avons eu le message de Tania que vous écouterez et nous pour goûte mis en live également. Ce sera sur notre page TikTok. Ça arrive bien sûr. Il y a Rihanna qui débarque ou encore Angèle. C'est dans votre drive sur Radio One.

0: Pas forcément, aujourd'hui on n'a pas besoin d'Umbrella, hein. Rihanna, la business boss milliardaire. Certes pas d'album depuis 2016, hein, mais quand même, elle a diversifié ses activités, Fenty Beauty, énorme marque. Et en plus c'est l'art de la rareté, Rihanna, moins on la voit et plus on la désire. Surtout on attend avec impatience peut-être un nouvel album à venir. On reste dans le feel good de ce vendredi, c'est votre drive. Il y a Imagine Dragons, Radioactive, ou encore nous allons découvrir le dernier single d'Alex Warren. Vous êtes sur Radio 1.
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0: Après Ordinary et Fever Dream, c'est le retour d'Alex Warren. Sa nouveauté, c'est Fine Place to Die. C'est sur Radio 1.

L'après-midi, vous êtes sur Radio One, Imagine Dragons à l'instant avec Radio Active. Dans 3 minutes 30, nous allons prendre le goûter. Comme à dire, ouais, nous vous prend une bondité avec ce qui se tape. Bitié prend, surtout quand vous êtes sorti de l'école. Bah oui, parce que c'est la sortie des classes, là, entre 15 et 16. Et nous finissons des man, nous ban fidèles, qui se soient à l'antenne ou encore nous ban followers ou l'on ban réseau. Mais qui se tape bitié manger, zut, quand vous êtes sorti de l'école. Bah, au moins, aujourd'hui, nous pouvons dire pain. Contrairement à tout ce qu'on a bouffé depuis le début de la semaine, ça va nous faire du bien. Enfin, entre-temps, c'est Corneille sur Radio One.

0: place dans le drive que nous allons retrouver d'ici quelques minutes. Kingsley Okoda Art Center pour la convention, évidemment, de l'immobilier, la construction aussi, présentée par Business Magazine. C'est juste à côté, Okoda Art Center, mais entre temps, évidemment, il arrive l'édité, que Madeleine nous apprend à une bondité avec ses exotarbitiers mangés, surtout l'oski que Madeleine te consomme. Évidemment, ban bon plat, ban bon repas, et nous espérer que je t'envoie ce message, pour la semaine prochaine. Comme ça, on sera assez près. Et aujourd'hui, le plaisir d'accueillir Tania qui finit les snoo un petit message audio. Nous écoute-li.
1: Coucou Andy, moi quand je sortais de l'école, j'aimais bien manger pain maison avec du beurre et du sucre. Alors, ce que ma grand-mère faisait à l'époque, elle prenait le pain maison et coupait en deux, elle mettait du beurre et grillait au four, là, avec chaud de feu. Et après, quand c'est grillé, le beurre bien fondu, on mettait du sucre dedans et on mangeait avec un bon thé.
0: D'accord, Tania, ben on a essayé de faire ça juste avant 15h. C'était bon, nous n'allons nous dire pas maison, nous finissons de mettre nous dix beurre, nous mettons l'idée en fou et nous finissons de prendre une cuillère d'ici et the live également. Zodi, nous pouvons prendre une dité avec dix beurre et d'ici qu'apparemment ce sont des souvenirs d'enfance qu'ils sont capables de profiter aussi. On va goûter ensemble et nous pouvons tout connaître évidemment s'il est bon ou pas, mais j'ai l'impression que ça doit être quand même très bon parce que la texture c'est croquant, c'est moelleux à l'intérieur. On goûte ça ensemble, nous prend une dité, dix beurre d'ici que vous aurez dû vendredi, bah on se fait plaisir.

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1: Il est 15h30.
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0: Vous êtes dans le drive sur Radio One avec Dua Lipa, Levitating. Merci d'être là. À savoir que si vous avez un projet immobilier en tête aujourd'hui, se déroule la grande convention immobilier construction. Deux journées pour ceux qui veulent construire, rénover, acheter ou encore investir. Promoteurs, experts du financement, spécialistes du bâtiment, de l'aménagement également, réunis au Coda Arts Center pour faire avancer votre projet. Kinsley est avec nous. D'ailleurs, il est en compagnie du ministre du Logement et des Terres, Mohamed Kinsley. Bonjour.
1: Ah oui, bonjour Andy, bonjour à tous et bienvenue au Coda Arts Center avec Business Magazine pour le 3e édition de l'immobilier et construction convention 2026. Et vous avez un projet immobilier en tête de construire, rénover ou même acheter ou investir, trouvez toutes les solutions aux mêmes endroits. Venez rencontrer en un seul lieu donc les professionnels de l'immobilier, de la construction, du financement et même de l'aménagement avec 32 exposants. Et j'ai le plaisir d'accueillir sur le plateau Monsieur Aref Salourou, CEO de la Sentinelle, et l'honorable Shakil Mohamed, ministre du Terre, du Logement et des Terres. Monsieur, bonjour.
2: Bonjour.
1: Bonjour et merci donc pour votre présence sur le plateau. Alors, monsieur le ministre, en tant que ministre, quelle est l'importance d'un tel salon?
2: Ce salon-là, il est très très important parce que il donne l'opportunité pour tout bon acteur dans le secteur Zouen, il crée une plateforme d'échange. Et y créer une synergie qui autrement pas tout capable n'a lieu. Mais il y a aussi, moi bien, Révin Lola donne l'opportunité à moi par exemple comme représentant du gouvernement de rencontrer tout le monde et pour cela, je remercie Business Magazine parce que cela me donne l'opportunité de parler à la veille du budget de la vision du gouvernement. Mais on a une obligation d'encourager le secteur parce que il est vrai que quand ce secteur-là a le bien, l'économie a le bien, livré. Mais par contre, moi, je suis content qu'il nous fasse un caveat, là. Il n'est pas totalement vrai. Parce que souvent, des fois, quand nous payons un développement, c'est un développement d'un immeuble, d'une propriété, qui une certaine section de la population capable d'afford. Pas tout. Elle est nécessaire, comme on fait aujourd'hui, pour me rappeler à ban développeurs ici, qui me besoin d'autres partenariats, d'autres coups de main, pour que nous, comme gouvernement, nous capables finance aussi la construction de maisons pour ceux qui n'ont pas de maison. Moi, donne-nous un exemple. Moi, fin cause ban modèle qui existait dans les autres pays, côté ina une flexibilité dans la loi de planification de ban building permits. Pour qui, en retour, quand le promoteur fait plus l'argent, c'est une vente plus de surface de mètres carrés, en retour, il est capable d'injecter l'argent qui pourrait être dans la loi, une nouvelle loi qui m'opère réfléchir là, pour qui il est capable de donner ça l'argent là au gouvernement pour construire pour ceux qui n'ont pas de maison. Parce que nos priorités, c'est pas simplement de construire que pour une catégorie, mais pour toutes les catégories de Mauriciens et Mauriciennes, que ce soit les jeunes, qui peine à la case, ben jeune professionnel, ben jeune artisan, ben jeune qui travaille dur et qui nous bisent dans nos pays. Nous bisent capables de trouver une solution. Alors, sa plateforme-là aujourd'hui donne-moi l'opportunité de parler à tout le monde. Et encore une fois, je remercie Business Magazine pour ça.
1: Super, en tout cas, merci beaucoup, monsieur le ministre. Et là, je me tourne vers le CEO de la Sentinelle, monsieur Salourou. Et donc, nous, la troisième édition. Quelle est l'importance d'avoir une convention comme celle-ci?
3: Oui, vous avez raison de dire que c'était une troisième édition. Quand j'ai commencé en tout début, je me suis dit, nous-mêmes, qui souffrait l'objectif était. Mais je crois, monsieur le ministre, Shakil Mohamed, il bien faire pour dire tout ce qui est autour. Il fait une occasion, faire un bon besoin de trouver qui peut passer dans ce secteur-là. Mais aujourd'hui, ce qui me content, moi, personnellement, c'est que le ministre, il apporte une nouvelle dimension à ça. Une dimension de débat. Débat sur les secteurs qui partiennent avant et à partir d'aujourd'hui, il y a un débat qui est ouvert. Est-ce qu'il nous besoin continuer dans cette direction-là ou bien nous faire peut-être les mots un peu trop utilisés, mais nous besoin d'y aller. Est-ce qu'il nous besoin de démocratiser ce secteur de la construction de l'immobilier?
2: Tout à fait.
3: Parce que, monsieur le ministre, il a tout à fait raison pour dire qu'il arrive là pour nous bien comprendre que tout le monde a besoin de toi aux autres la tête.
1: Et avec le nombre de personnes qui viendront nous visiter ce matin, nous sommes capables de prévoir même qu'il pourrait être un prochain salon?
3: Oui, ça veut dire Business Magazine, l'essai fait un salon vraiment de mon secteur. Quand Zis nous tout seul, par exemple, dans nous serons dans un secteur qui peine à assez visibilité. Et là, nous amène visibilité. D'ailleurs, je suis extra content qu'aujourd'hui, il prenne une nouvelle dimension, comme on dit, où il n'est pas Zis un salaud, mais il vient un forum de débat. Merci.
1: En tout cas, merci beaucoup, monsieur Salourou. Merci, monsieur le ministre. Merci. Et bien, quant à moi, les amis, ben, je vous invite à venir nous rejoindre ici même au Quedan Art Center pour profiter, bien sûr, de la troisième édition de l'immobilier construction convention 2026. Ben, on sera là jusqu'à 17h. Vous avez encore du temps. Hein, donc, sinon, ben, demain, on sera là de 10h à 17h. Ben, voilà, Andy, c'est à vous pour la suite.
0: Merci bien, Kinsley, d'avoir été avec nous au Quedan Art Center. On le rappelle aussi que dans le drive au Quedan Art Center, il y aura la pièce Si on savait, du 18 au 23 mai prochain, et dans le drive, vous avez l'occasion de remporter vos places. Ce sera dans la prochaine heure. Il suffit d'envoyer théâtre et votre prénom au 58 53 77 21. Avant Jennifer Lopez, David Guetta, Save Me Tonight, voici Stromae et Pomme. Et la version avec Kanté aussi, c'est Ma meilleure ennemie. C'est dans le drive sur Radio One.

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1: Les températures cet après-midi sur les régions côtières, entre 25 et 27 degrés en moyenne, certes, en cet après-midi. Un peu de vent quand même de l'est-sud-est à 20 km/h, mais une mer agitée au-delà des récifs avec des houles du sud de l'ordre de 2 mètres, devenant graduellement fortes en cette fin d'après-midi, même dans la soirée. Donc attention dans les lagons du sud-ouest, du sud et du sud-est, qui sont même déconseillés à partir de cette soirée. Donc on fait gaffe.
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0: Rahim Abdullah avec Ishq. Une fois n'est pas coutume, comme ça, on reçoit une demande de passer à un titre. Ben, c'est cool, ça c'est dans votre drive. Merci Ashini de ce message. Bon voilà, la dédicace et le titre. Ben, pourquoi pas au 58 53 77 21, ce sera sympa pour justement ce vendredi. Ainsi avoir vos titres préférés.
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0: Et aujourd'hui, dans notre rubrique des questions qui piquent la curiosité et qui nous laissent parfois sans réponse, il y a Amandine qui a 11 ans. Elle nous entraîne vers un sujet complètement inattendu, il faut dire. Et pour y voir plus clair, aujourd'hui, cap sur les hautes sphères de l'État. On écoute ta question, Amandine.
2: Quelle est la différence entre un président de la République et un premier ministre ?
0: Oula, c'est assez sérieuse quand même, hein. Elle prend même le ton, quoi. La différence entre un président de la République et un premier ministre. Et nous avons l'immense plaisir d'accueillir cet après-midi le deuxième président de la République de Maurice, monsieur Kassam Outim. Ben oui, ce président de 92 à 2002, il répond à la question d'Amandine. Quelle est la différence entre président de la République et un premier ministre ?
3: Écoutez, le président de la République est ce qu'on appelle le chef de l'État. Il est donc le chef de l'État et le commandant en chef de la République de Maurice. Le Premier ministre est le chef de l'exécutif. C'est-à-dire, dans notre système, il y a une assemblée législative, ou on l'appelle l'Assemblée nationale, où siège le Parlement, et à la tête de l'exécutif, il y a le Premier ministre. Le Premier ministre est donc le chef du cabinet et il est celui qui propose les noms des ministres au président de la République pour faire partie de son cabinet. Donc le premier ministre, avec le cabinet ministériel, détient le pouvoir exécutif, tandis que le président, lui, il est celui qui défend la Constitution, qui fait respecter la Constitution, celui qui fait de son mieux pour que le pays reste uni, pour que toutes les communautés qui vivent dans le pays vivent en harmonie. Le président de la République est élu par l'Assemblée nationale sur proposition du Premier ministre. Et le Premier ministre est élu par le président de la République après une élection. Le président de la République choisit le Premier ministre, et c'est ça sa fonction principale. Il choisit le Premier ministre et ce Premier ministre est celui qui, chef de parti, obtient la majorité des sièges au Parlement. Lorsque le résultat est de l'ordre de 60-0, c'est pas difficile de trouver qui est le premier ministre, le chef de l'alliance ou du parti devient le président. Mais lorsque les résultats ne sont pas très clairs et qu'il y a, comme on dit, kiff-kiff 35 ou 35 de chaque côté, ou 34 et 36, et le président de la République décide in his own deliberate judgment, comme on dit, pour utiliser le terme officiel, in his own deliberate judgment, en son fort intérieur, seul, il décide à qui il va confier la responsabilité du premier ministre. Donc, le président est élu par l'Assemblée nationale sur la proposition du Premier ministre et le Premier ministre est nommé par le président de la République à la suite des résultats des élections. Le président de la République ne détient pas les pouvoirs exécutifs. Les pouvoirs exécutifs sont entre les mains du Premier ministre. Le Premier ministre tient le président au courant des affaires importantes de l'État. Au fait, il se rencontre, Premier ministre et Président, chaque semaine, au moins une fois, pour discuter des affaires de l'État. Et le Premier ministre fait part au Président des actions de son gouvernement et les affaires les plus importantes et parfois les choses assez secrètes de l'État. Et voilà, en somme, si vous voulez, la différence entre le président de la République et le Premier ministre.
0: Merci beaucoup, monsieur le président Outim, qui a répondu à la question d'Amandine. Aujourd'hui, notre petite curieuse, elle a 11 ans, elle voulait connaître la différence entre président de la République et un premier ministre. Et si chez vous aussi une petite voix vous pose des questions auxquelles vous ne savez plus quoi répondre, surtout, enregistrez-les et envoyez-les-nous au 58 53 77 21. Les plus belles interrogations sont souvent celles des enfants. Jennifer Lopez, David Guetta, Save Me Tonight, c'est dans votre drive sur Radio One.

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3: Bienvenue si vous nous rejoignez, vous écoutez Radio One, il est 16h. Les dernières infos, Rodney Pierre-Louis, bon après-midi.
4: Bon après-midi Andy, bon après-midi à tous. Le prix du bétail pour la fête Idul Adha a été fixé à 186 roupies le kilo. La décision a été avalisée par le Conseil des ministres ce vendredi. C'est ce qu'a indiqué le ministre Shakil Mohamed en début d'après-midi lors d'une conférence de presse. Un message frauduleux circule actuellement sur les réseaux sociaux via des messages envoyés à des Mauriciens au sujet d'une prétendue amende pour excès de vitesse. Le message qui indique qu'une réduction de 50% serait accordée en cas de paiement dans les 24 heures usurpe le nom de la Mauritius Transport Authority. Dans un communiqué émis aujourd'hui, le ministère des Transports précise que cette information est totalement fausse et rappelle que les amendes officielles ne sont jamais envoyées par message privé ou sur les réseaux sociaux et qu'aucune réduction de ce type n'existe. Le public est invité à ne pas cliquer sur les liens et à ne pas partager des informations personnelles. Les officiers de l'ADSU ont procédé hier à une perquisition à Péribert au domicile d'un homme de 40 ans. L'opération a permis la découverte et la saisie de plusieurs substances illicites, notamment plus de 57 grammes de cannabis ainsi que 23 grammes de méthamphétamine. Les limiers ont également retrouvé plus d'une centaine de graines de cannabis et une balance électronique. Le suspect a été placé en détention pour trafic de drogue. Et puis actualité à l'étranger, la chanteuse britannique Bonnie Tyler, célèbre pour son tube Total Eclipse of the Heart, a été placée dans un coma artificiel après une opération intestinale d'urgence au Portugal. L'artiste de 74 ans avait été admise mercredi dans un hôpital de Faro où elle possède une résidence secondaire. Son agent a indiqué que cette mesure vise à favoriser son rétablissement tout en demandant le respect de sa vie privée. De son vrai nom, Gayne Hopkins, Bonnie Tyler s'est imposée dans les années 80 avec plusieurs succès internationaux, notamment Holding Out for a Hero. Elle avait également représenté le Royaume-Uni à l'Eurovision en 2013. Voilà, c'est la fin de ce flash. Merci de l'avoir suivi. Andy, c'est à vous pour la suite. On se retrouve à 16h30.
3: Merci bien, Rodney. À tout à l'heure.
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1: Nous retrouvons le sergent Eric Audi pour les précisions sur la circulation. Sergent, bon après-midi.
2: Bon après-midi Andy, bon après-midi à toute l'équipe de Radio One et à tous chers amis auditeurs et automobilistes. Merci d'être à l'écoute de votre inforoute. L'après-midi tout ça sera fin avec du beau temps dehors. La capitale se dévide tout doucement avec un nombre considérable de véhicules vers le sud et le nord. Pas d'accident ou d'obstruction majeure à déplorer jusqu'à présent, fort heureusement. À noter que la UN Global Road Safety Week 2026 sera célébrée à Maurice du 8 au 12 mai 2026. Et dans ce contexte, plusieurs activités seront organisées par le ministère du Transport, la TMRSU et les forces de l'ordre pendant toute une semaine, comme la distribution de gilets rétro-réfléchissants dans différentes régions de l'île, la sensibilisation dans les écoles primaires, la sensibilisation des piétons, des personnes âgées et des cyclistes dans les endroits stratégiques, des ateliers consultatifs sur la New National Road Safety Strategy, pardon, avec la collaboration de l'Université de Maurice, démonstration par la police sur la voiture de tonneau à l'UOM le lundi 11 mai 2026. Le public est cordialement invité à visiter ces ateliers qui ont pour seul but de conscientiser les usagers de la route sur les sérieux qu'il faut mettre en pratique lors de leur déplacement. Si, bien sûr, nous voulons que vous sortez bien et que vous rentrez bien également chez vous. On note chaque jour un grand nombre de véhicules en direction de la Saint-Pierre Bypass en provenance du rond-point de réduit. Gros ralentissement donc le long de la Saint-Pierre Bypass avec des véhicules en provenance de Price Waterhouse et Helvetia en direction d'Alma et de quartier militaire. Direction sud à partir de la capitale, ralentissement à l'arrêt de Codan en ménagerie, reprise de vitesse sur l'autoroute de Paille jusqu'à Montagnery et Bagatelle, ralentissement encore une fois à la hauteur de Tribeca et Benny-Ponfait, direction nord à présent de Port-Louis. Le trafic bouge lentement de Corgo à Rochepoix, ralentissement également à Richter, Calbas et Beauplan. Sur la M3, circulation assez fluide, sauf à la sortie des bennes et sur l'ancienne route à 1. Ralentissement étant d'arrêt à Bellevillage, quand on est vers le nord-ouest et de Coromandel aux îles en passant par Beaubassin. À propos de ce sera tout pour aujourd'hui. Nous souhaitons à tout le monde un bon week-end et une très bonne route.
1: Merci beaucoup, sergent Eric Audi. Et c'est de circonstance d'ailleurs, cette semaine mondiale de la sécurité routière 2026, à savoir que dès la semaine prochaine, dans votre drive, nous nous en parlerons un peu plus avec même des jeux autour justement de la sécurité routière et des family packs à gagner. Ce sera à partir de lundi. Faudra rester avec nous et jouer.
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2: Un avertissement de forte houle pour Maurice et Rodrigue émis là à 16h par Météo. Maurice valable à partir de 22h ce vendredi jusqu'à 4h dimanche. Donc 22h ce vendredi 8 mai jusqu'à 4h dimanche 10 mai. Des houles s'approchent des Mascareignes par le sud et influenceront l'état de la mer autour de Maurice et Rodrigue à partir de ce soir. La haute mer deviendra graduellement très forte avec des houles de l'ordre de 4 mètres. Les vagues pourraient déferler sur les zones côtières de basse altitude à l'ouest et au sud, surtout à l'heure des marées hautes. Il est fortement conseillé aux pêcheurs, aux plaisanciers et au public en général de ne pas sortir en mer, surtout à l'heure des marées hautes, de ne pas s'aventurer sur les plages. D'ailleurs, ce bulletin pourrait même être revu en fonction de nouvelles informations. En ce qui concerne les températures, une chute de température annoncée pour cette fin d'après-midi, entre 18 et 20 degrés sur le plateau central en début de soirée ou encore jusqu'à 25 sur le littoral. Et beaucoup de vent, ça souffle de l'est-sud-est à environ 20 km. Mais l'info avec ce communiqué qui est tombé à l'instant même avec cet avertissement de forte houle pour Maurice et Rodrigue depuis 16h. Là, ce sera valable à partir de 22h ce vendredi jusqu'à 4h dimanche matin. 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
2: Vers la maison, sans doute, et bon courage à tous dans le Drive sur Radio One. Voici Indochine et le chant des cygnes.

0: Ah mais là, revigoré quand même avec Indochine dans votre drive sur Radio 1. Il y a vos deux places pour la pièce Si on savait. Ce sera du 18 au 23 mai prochain au Coda Arts Center. J'ai l'impression que 2026, mais vraiment en termes de pièces, de spectacles, de culture, il avait raison l'autre hein, quand les types dit à 2026 pour nous, parce que vraiment le nombre de spectacles, déjà là on est en mai avec ce qu'on a eu depuis le début de l'année, vraiment exceptionnel. Faudra pas manquer cette dernière signée Philippe Houbert et Daniel Mourgue, Si on savait, sur les planches à partir du 18 mai prochain. Vous avez vos deux places à remporter en 7 heures dans votre drive sur Radio 1. Il suffit d'envoyer théâtre et votre prénom.
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0: Entrez bien surtout, soyez prudents sur les routes. On joue ensemble pour la pièce Si on savait, une comédie signée Eric Fraticelli. Ce sera du 18 mai au 23 mai prochain. Vincent Pellegrin, Philippe Houbert, Julie Taillat, Christophe Saint-Lambert ou encore Élodie Jacobé, mise en scène Daniel Mourgue, le décor Sabir Bahadour. Ils étaient d'ailleurs en direct dans le club avec Miguel Hermelin pour parler de cette préparation pour cette toute dernière signée Philippe Houbert ou encore Daniel Mourgue. Vos places à gagner dans le drive. Oliver est avec nous. Oliver, bon après-midi.
2: Bon après-midi.
0: Qui position, Oliver?
2: Ça va, correct.
0: De nos côtés, nous sérieux, nous en place dans 7 minutes. Oliver, travail fini là, non? C'est ça?
2: Oui, exactement.
0: Ça veut dire 4h30, nous rassons à aller dans la case.
2: Oui.
0: Dans qui c'est que t'es, Oliver, travail?
2: Dans la musique, je travaille dans un magasin d'instruments et moi aussi musicien.
0: Ok.
2: Musicien.
0: Ouais. Ça veut dire une journée que m'a dit Oliver, que m'a dit il peut faire du plaisir avec ben l'instrument. Qui l'instrument de prédilection d'Oliver, c'est quoi?
2: Pardon?
0: Qui ou l'instrument que m'a dit de prédilection?
2: Steel drum. Ça va être tambour d'acier.
0: Ouais. Original ça.
2: Ouais, d'origine, ça va être Trinidad ça.
0: Ouais, c'est ça. Mais comment tu nommes là dans Oliver, justement?
2: Et ça y est, c'est monsieur Antoine Caramandif.
0: Ouais.
2: Qui montre moi. Apparemment, je vais en 2022, là.
0: C'est... Ah, fake, comment dire?
2: Ouais.
0: Et là, tu nommes amoureux des Steel Drum.
2: C'est ça. Après, depuis tout petit, c'est un monsieur qui tient un groupe de filles, qui te fait jouer avec monsieur Désiré Caramandif.
0: Ok.
2: Et des petits tubes, on est amoureux avec un instrument-là, en fait.
0: Non, mais bien passé, mais j'ai pas sûr, là, les continuer. C'est un qui bon, là. Oliver, tu es avec nous pour théâtre, cette fois-ci, avec la pièce « Si on savait ». Une question rapide, quelle pièce là, Pézué? Ouais. Là-bas même, et bravo, Oliver. Ben oui, c'est gagné. Les deux places pour Oliver. Oliver, nous laissons aller rendre la case, passer un très bon week-end, et bravo encore.
2: Merci beaucoup. Mon week-end,
0: vous passez
2: bien.
0: Ah, mais j'ai dit, mais bien passé. C'était bon, Oliver. Ça fait bien plaisir de l'accueillir, toi.
2: Le plus drôle,
0: Oui, Janou. Janou, ouais.
2: Que je faisais du théâtre en 2022.
0: Ah, mais je dis ça.
2: Et surtout, au Codan Saint même. Hein.
0: Ah, mais bien passé, ça veut dire.
2: Tu veux d'une pièce qui s'appelle La Leçon.
0: Ça veut dire, Oliver, un homme de multiples facettes, nous capables de dire.
2: Exactement.
0: C'est ça.
2: C'est ça.
0: En tout cas, bon week-end, Oliver. Merci d'avoir été avec nous. Et enjoy surtout la pièce Si on savait du 18 au 23 mai prochain au Codan Arts Center. Voici Avicii. Brother.

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3: Merci de nous rejoindre pour cette édition. Radio One, il est 16h31. Rodney Pierre, lui, vous nous parlez de la célébration d'Id Oudada.
4: Effectivement, le prix du bœuf fixé à 186 roupies le kilo, annonce Shakil Mohamed. Le numéro 3 du gouvernement prévient que des mesures seront introduites pour éviter toute forme d'abus sur d'autres produits. Au message d'amende, pour excès de vitesse, une tentative d'escroquerie circule actuellement, usurpant le nom de la Mauritius Transport Authority. Le ministère des Transports appelle à la vigilance. Sixième décès lié à la leptospirose, encore retrouvé à Bambou, testé positif. Les autorités confirment la contamination, selon le docteur Fazil Kodabakos. Circulation de faux billets, au moins 7 banques commerciales concernées par une vaste enquête. Les autorités soupçonnent l'existence d'un réseau organisé opérant dans le système.

0: système financier mauricien. Et puis à l'étranger, les Émirats Arabes Unis activent leur défense aérienne contre des attaques iraniennes. Voilà pour l'essentiel de ce 16-30. Merci d'écouter le journal de Radio 1. Le gouvernement fixe le prix du bétail à 186 roupies le kilo. Cette décision fait suite aux recommandations du comité interministériel présidé par le ministre Shakil Mohamed, qui dit avoir mené une analyse approfondie des coûts d'importation, incluant le prix d'achat, frais d'assurance, fret et marge bénéficiaire. Il explique également avoir sollicité la Competition Commission pour une enquête sur ce secteur. Le comité évoque des changements majeurs ayant contribué à la baisse des coûts. En conférence de presse ce vendredi, Shakil Mohamed souligne que cette mesure vise à protéger les consommateurs contre des hausses jugées excessives et à mieux encadrer le secteur. Des mécanismes de contrôle et des obligations de tenue de registre seront aussi renforcés afin d'empêcher tout abus. Le ministre du Commerce signera ce vendredi les nouveaux règlements fixant le prix du bétail à 186 roupies le kilo avec force de loi. Ces propos rapportés par Vince Bryan.
1: Le prix a été fixé par le gouvernement. Le prix initial qui était demandé par l'importateur, c'était de 220 roupies par kilo. Le gouvernement fait ce comité interministériel. Le gouvernement, vous répète, considère tout le prix, tout le cost, toute la chose. Et le gouvernement décide que ça doit être à 186 roupies par kilo. And it will be lasting for 10 days after Eid al-Adha. Nous devons dire quelque chose d'autre. Nous devons faire attention du cabinet aujourd'hui et nous devons réfléchir là et nous devons faire aller contre nous. Parce que là, nous devons fixer 10 pour Kourbani. Et nous commençons à poser moi une question qui fait une très bonne suggestion parce qu'il nous pas envie qu'il y ait un abus le reste de l'année.
0: Et le gouvernement ne s'arrêtera pas qu'à Eid al-Adha. D'autres décisions attendues concernant d'autres produits pour soulager les consommateurs comme l'importation parallèle, entre autres. Écoutez.
1: Là, nous pas pour stop there. Le ministre Sikwen a un gros travail qui maîtrise ce bon dossier à la perfection, connaît exactement ce qu'il est besoin de faire pour protéger l'intérêt des consommateurs. Il n'a pas que comité encore que le ministre Sikwen, par exemple, le ministre Ramphol peut siéger là-dedans ou dans parallèle n'importe qui, dans le programme du gouvernement, et ils ont fait un travail là. He is doing a fantastic job. We will not stop there. Wherever there is abuse, we will be there and we will do what we have to do. Si il n'a pour faire bon effort d'investigation, etc. Par exemple, celui-là, on recommandait aussi que le Competition Commission rentre là-dedans et fait ce travail. Maintenant, s'il y en a pour faire dans les autres produits, let the minister work, elle est là, he will come back with any answers.
0: Un message frauduleux circule actuellement sur les réseaux sociaux et via des messages envoyés à des Mauriciens au sujet d'une prétendue amende pour excès de vitesse. Le message qui indique qu'une réduction de 50% serait accordée en cas de paiement dans les 24 heures usurpe le nom de la Mauritius Transport Authority. Dans un communiqué émis aujourd'hui, le ministère des Transports précise que cette information est totalement fausse et rappelle que les amendes officielles ne sont jamais envoyées par message privé ou sur les réseaux sociaux et qu'aucune réduction de ce type n'existe. Le public est donc invité à ne pas cliquer sur les liens et à ne pas partager des informations personnelles. Le ministre des Transports, Ousmane Mahomed, est au micro de Vince Bryan.
2: Quand on a une fixe penalty notice pour speeding, il y a des affaires qui viennent avec. Il y a un système de permis à point ou un point. Et aussi, il y a 28 jours pour payer. Si vous pas payez, des affaires qui doublent. Ou point et coup la main. Donc, c'est totalement faux la même. C'est ça qui finit écrit là-dedans. Et il mentionne une autorité qui même pas existé à Maurice. Ça veut dire, Mauritius Transport Authority. Donc, il est clair qu'il est fausse. Donc, mais c'est nous devoir montrer du monde qui est fausse. Parce que beaucoup de monde pas pour réaliser. Et comme on dit, il y a beaucoup de monde qui tombe dans le pied, ça. Donc, be careful.
0: Les 500 000 des 1,5 million de roupies utilisées pour financer le concert du 1er mai à Port-Louis ne proviennent ni du budget de la mairie, ni d'un fonds spécial de l'autothèque, mais du lotofund géré par l'État. Le Lormer a souligné que le concert a été financé par la ville à travers le lotofund. Ce genre d'événement devait se tenir comme Port-Louis et désigné par l'UNESCO en 2021 comme étant ville créative de la musique. Il faut donc garder ce titre. Le Le ministre de la Santé appelle à la responsabilité du public afin de contribuer à la campagne contre la prolifération des moustiques et des rats, notamment dans les marchés. Anil Bechou est d'avis, sans la coopération du public, il sera très difficile de combattre le chikungunya et la leptospirose. Il est intervenu cet après-midi lors d'une visite au National Cancer Center à Phoenix, des propos recueillis par Vijayan Ayasami.
3: C'est moment où on fait l'appel à la public, mais on a aussi besoin de coopérer. Ce n'est pas pour coopérer, c'est plus difficile. Parce que ça dans la cage, nous ne sommes pas capables de rentrer, nous ne sommes pas capables de nettoyer, côté dans les rames. C'est ça que c'est un grand danger si on quitte ça comme ça même. Et par exemple, dans le bazar, quand nous allons, il y a un marchand, d'autres gardes, d'autres légumes à soi là-bas même. Mais si d'autres gardes légumes à soi, les rats pour faire balle. Mais les légumes aussi, on ne peut pas attirer quand il y a trop beaucoup de légumes. Donc ça même, puis nous, nous avons besoin de concentrer pour dératiser, plus ça va les rats là.
0: Par ailleurs, le ministre a admis qu'il y a un manque de médicaments pour des patients dialysés et des films pour des extraits. Il y a eu un retard dans la livraison de ces produits. Il a demandé aux pharmacies des hôpitaux concernés de les procurer dans le secteur privé en attendant la livraison.
3: Qu'il y a des médicaments actuellement manqués. Et là, mon capable de rassurer les autres. Mon PC, qui est un coup de qui raison, qui fait une provocation manquement là. Un médicament manqué, mais nous donne autorité dans l'hôpital pour en faire un local purchase. Alors là, ils n'ont pas beaucoup à plaindre. Et là, il y a des fois qu'on passe commande, ça se plaît là, pour faire de nos médicaments là. Ça, un lot d'une gagnant tout ça dans la pharmacie qui nous a travaillé Maurice pour le gouvernement, dans l'hôpital, ils ont gagné droit à faire un local purchase.
0: Et la leptospirose a causé 6 décès depuis le début de l'année. Le dernier cas en date a été enregistré hier. Le corps d'un homme d'une quarantaine d'années a été découvert à Bambou, puis transféré à la morgue de l'hôpital Victoria à Condos. En raison de l'état du corps, le médecin légiste a demandé un test de leptospirose qui s'est révélé positif. Le docteur Fazil Kodabakus, directeur des services de santé, indique que 2 tests ont confirmé l'infection. Le pays compte désormais 21 cas de cette maladie. Maladie bactérienne transmise principalement par l'urine des rats. Le travailleur social Percy Yip Tong réclame la mise sur pied d'une commission d'enquête sur les événements qui ont conduit à l'érosion de la plage de Tamarin. Il explique avoir agi volontairement pour empêcher que la situation n'empire. Il dit avoir obtenu le feu vert du directeur de la Beach Authority, du président du conseil de district de Rivière-Noire et de la directrice de l'environnement pour entreprendre ses travaux, d'ajouter qu'il compte jurer un affidavit afin de laver son honneur et situer les responsabilité dans cette catastrophe, identique selon lui à la marée noire provoquée par le MV Wakashu à Pointe-Desny il y a près de 6 ans. Écoutez.
4: Est-ce que le directeur de l'environnement doit démissionner? Parce que c'est la plus grosse catastrophique de toute la côte ouest, comme le Wakashu à la côte est. La seule différence, c'est que là-bas, le bateau a eu 12 jours, ils n'ont pas réagi. Là, la différence, c'est qu'il y avait 4 mois, ils n'ont pas réagi. Et quand on a eu la catastrophe début avril, 100 mètres de plage est parti, et ils viennent que 24 heures avant la prochaine pleine lune, c'est-à-dire 4 semaines, ne voyant rien faire, ne voyant rien bouger. J'ai intervenu il y a 10 jours avant, et on m'a arrêté une première fois, premier week-end, et la semaine, j'ai rien fait, j'envoie ma lettre d'autorisation, et finalement, je continue à travailler, et à ce moment-là, comme un contracteur pour le gouvernement, je demande une commission d'enquête pour situer les responsabilités, parce qu'on aurait pu sauver tout ce qui a été détruit vendredi dernier, si on a été intervenu pendant les 4 semaines, on savait que ça allait arriver.
0: Les membres de l'association Justice et Vérité ont manifesté ce matin devant le Parlement. Ils demandent justice et le retour des terres spoliées à leurs vrais propriétaires. Pour Jean-Maurice Jean-Pierre, qui a récemment fait une grève de la faim, le combat va continuer tant qu'une Historical Land Restitution Act n'est pas émise, afin de réparer, selon lui, les injustices subies pendant les années. L'association prévoit de saisir les instances légales et les organismes internationaux. Si aucune action concrète n'est entreprise par le ministère des Terres et du Logement. Jean-Maurice Jean-Pierre, propos rapportés par Vince Bryan.
5: Suite à informer visite ministre du ministre, il y a une heure d'arrêt où je vais certaines conditions que si monsieur Parti, c'est-à-dire en tant que travail qui vient de commencer, soit d'un homme en tant que gagné, je vous discute ça. Mais au fait, dans le village d'un lit, on a découvert qu'il peut ramener le bateau. Puis il y a la loi qui a fait l'ingestion historical indienne. Article historical, parce qu'il est répondu depuis le colonial. Nous combattons pour continuer, le temps que nous n'avons pas gagné sa loi là, nous pour continuer le terrain.
0: La banque de Maurice a signalé à la police la circulation de faux billets dans plusieurs banques commerciales du pays. Entre août et décembre 2025, une affaire qui suscite l'inquiétude des autorités qui serait l'œuvre d'un réseau bien organisé qui a pu tromper la vigilance du système bancaire. Plus de détails avec Vince Bryan et Velmounia.
6: Des coupures de 50, 100, 200 et 1000 roupies présentant des signes de contrefaçon ont été découvertes lors des opérations de vérification effectuées à la Banque de Maurice. Certains billets comportaient des numéros de série falsifiés, incohérents ou même dupliqués. Les billets suspects proviennent d'au moins 7 banques commerciales, ce qui alimente les craintes d'un réseau bien organisé opérant dans le circuit financier mauricien. Face à la gravité de la situation, le Chief Currency Officer de la Banque de Maurice a alerté la police sous les directives du First Deputy Governor. Les billets saisis ainsi que des documents ont été remis aux enquêteurs. Les autorités tentent désormais de retracer l'origine de cette fausse monnaie et d'établir si un réseau structuré est derrière cette opération qui inquiète grandement.
0: Et puis dans le reste de l'actualité, l'ex-bâtiment de la National Disaster Risk Reduction and Management Center, situé aux casernes centrales, habitera bientôt les nouveaux locaux du CCID. Ainsi, un contrat de 8 millions de roupies a été alloué à la compagnie Union Allied Construction Limited pour entreprendre des travaux mineurs, notamment l'installation de faux plafonds, l'aménagement d'une nouvelle cuisine, des séparations en aluminium et le placement de portes. Un avis de Fort Houle est en vigueur à Maurice et Rodrigue à partir de 22h ce soir et sera valide jusqu'à ce dimanche à 4h du matin selon un communiqué de la météo publié cet après-midi. La haute mer deviendra forte et très forte même avec des houles de l'ordre de 4 mètres. Il est déconseillé aux pêcheurs et aux plaisanciers et de même que le public en général de ne pas sortir en mer à l'heure des marées hautes. Voilà donc pour l'actualité local, nous marquons une pause et la suite de ce journal juste après.
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0: Et nous passons à l'actualité à l'étranger. C'était l'une de ses promesses de campagne pour l'élection présidentielle de l'année dernière. Le docteur Patrick Hermini a annoncé que Starlink fera bientôt son entrée aux Seychelles. L'objectif étant de rendre Internet accessible et à moindre coût au plus grand nombre. Lors d'une conférence de presse en direct à la State House à Victoria sur l'île principale de Mahé, hier après-midi, le docteur Hermini a indiqué qu'il attend la venue du milliardaire Elon Musk à Mahé pour procéder au lancement de ce service. Le Conseil des ministres a donné son aval en février dernier pour l'octroi d'un permis d'opération à Starlink afin qu'il puisse fournir un accès Internet sur les différentes îles de l'archipel. Et puis comme je vous le disais en titre, les Émirats Arabes Unis ont annoncé ce vendredi avoir activé leur défense aérienne pour intercepter des missiles et des drones tirés depuis l'Iran. Selon le ministère émirati de la Défense, des systèmes de protection ont neutralisé 2 missiles balistiques, plusieurs missiles de croisière et 3 drones visant le territoire. Des explosions et des bruits entendus dans différentes régions du pays seraient liés à ces interceptions. Les autorités ont également indiqué que 3 personnes ont été légèrement blessées lors de ces attaques. Cet incident survient alors qu'une trêve est officiellement en vigueur depuis le 8 avril entre les États-Unis et l'Iran. Les Émirats n'ont pas précisé les cibles visées ni l'étendue exacte des dégâts. La situation suscite toutefois de nouvelles inquiétudes quant à une possible escalade des tensions dans la région. Voilà, c'est la fin de ce journal. Merci de l'avoir suivi. À venir les sports.
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3: 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Bon après-midi.
4: Bon après-midi, nous parlons football à l'international aujourd'hui. Grâce à la victoire du Rayo Vallecano contre Strasbourg en demi-finale, retour de la Ligue Conférence hier, l'Espagne a officiellement obtenu une 5e place qualificative pour la prochaine Ligue des Champions. La Liga termine parmi les deux meilleurs championnats européens à l'indice UEFA cette saison devant l'Allemagne. Comme la saison dernière, l'Angleterre et l'Espagne bénéficieront donc des deux places supplémentaires attribuées par l'UEFA aux championnats les plus performants en compétition européenne. Cette qualification supplémentaire profite actuellement au Real Betis, 5e de Liga. De son côté, la France reste 6e à l'indice UEFA cette saison, malgré la présence du PSG en finale de la Ligue des Champions. Passons à la Coupe du Monde maintenant. Le président de la FIFA, Gianni Infantino, a défendu les prix très élevés des billets pour la Coupe du Monde 2026 aux États-Unis. Il estime que ces tarifs sont justifiés par le marché américain et la forte demande autour du tournoi. La FIFA fait face à de nombreuses critiques de groupes de supporters qui dénoncent des prix exorbitants. Certains billets revendus pour la finale atteignent même 2,3 millions de dollars sur la plateforme officielle de revente. La FIFA prélève une commission de 15% sur l'achat et la revente des billets. Le président affirme toutefois que les billets à prix réduit existent encore, avec 25% des places de phase de groupe proposées à moins de 300 dollars. Et la FIFA a annoncé la fin de son partenariat historique avec Panini à partir de 2031. Après plus de 60 ans de collaboration et des albums mythiques publiés depuis la Coupe du Monde 1970, l'entreprise italienne sera remplacée par l'américain Fanatics. Le dernier album Panini concernera donc le Mondial 2030 organisé par le Maroc, l'Espagne et le Portugal. La FIFA précise que le nouvel accord inclura des cartes à collectionner et des produits innovants comme des cartes contenant des morceaux de maillot portés par les joueurs. Déjà partenaire commercial de la Coupe du Monde 2026, Fanatics veut moderniser l'expérience des supporters et attirer un public plus jeune à travers le monde. Et on conclut avec un mot de mercato. Avec les rumeurs qui circulent en Europe, Manchester City s'intéresse à l'attaquant du Real Madrid et du Brésil, Vinicius Junior. Le joueur de 25 ans n'a plus qu'un peu plus d'un an de contrat avec le club madrilène, ce qui pourrait ouvrir la porte à un transfert. De son côté, le Bayern Munich a pris contact avec Newcastle pour recruter l'ailier anglais Anthony Gordon. Les discussions restent compliquées avec un écart estimé à 20 millions de livres entre les deux clubs. À Paris, l'avenir de Bradley Barcola reste incertain. Arsenal, Liverpool et Barcelone suivraient de près la situation de l'attaquant français de 23 ans. Enfin, l'entraîneur de Tottenham, Roberto De Zerbi, souhaiterait conserver définitivement João Paulinho. Les Spurs pourraient lever l'option d'achat fixée à 27 millions de livres pour le milieu portugais, prêté par le Bayern Munich. Ce qui referme ce journal des sports. Merci de l'avoir suivi. La suite, c'est avec Andy.
3: Merci bien, Sean, et très bon week-end.
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2: Avant les températures, tout d'abord, cet avertissement de forte houle qui sera en vigueur à Maurice à partir de 22h et valable jusqu'à 4h dimanche 10 mai avec ces nuages associés à cette ligne d'instabilité qui arrive du sud-est qui vont influencer le temps local à partir de cette nuit. Pour les températures, entre 18 et 20 degrés sur le plateau central ce soir et entre 22 et 25 degrés sur le littoral.
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Laurent Coco dans votre drive, surtout sur Radio One. Dans la prochaine heure, on va jouer. Il y a les deux places pour Black Ayo le 23 mai prochain au SVICC à Pâques. 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

0: Johan, il est 17h. C'est révisé de l'actualité. Rodney Pierre-Louis, bonsoir.
1: Bonsoir Andy, bonsoir à tous. Le gouvernement fixe le prix du bétail à 186 roupies le kilo. Cette décision fait suite à une recommandation du comité interministériel présidé par le ministre Shakil Mohamed, qui dit avoir mené une analyse approfondie des coûts d'importation, incluant le prix d'achat, le frais d'assurance, le fret et les marges bénéficiaires. Il explique également avoir sollicité la Competition Commission pour une enquête sur ce secteur. Le comité évoque des changements majeurs ayant contribué à la baisse des coûts. En conférence de presse ce vendredi, Shakil Mohamed souligne que cette mesure vise à protéger les consommateurs contre des hausses jugées excessives et à mieux encadrer le secteur. Des mécanismes de contrôle et des obligations de tenue de registre seront aussi renforcés afin d'empêcher tout abus. Le ministre du Commerce signera ce vendredi les nouveaux règlements fixés le prix du bétail à 186 roupies le kilo avec force de loi. Les 500 000 des 1,5 million de roupies utilisées pour financer le concert du 1er mai à Port-Louis ne proviennent ni du budget de la mairie ni d'un fonds spécial de l'autothèque, mais du lotofund géré par l'État. Leur maire a souligné que le concert a été financé par la ville à travers le lotofund. Ce genre d'événement devait se tenir comme Port-Louis lui est désigné par l'UNESCO en 2021 comme étant ville créative de la musique. Le ministre de la Santé appelle à la responsabilité du public afin de contribuer à la campagne contre la prolifération des moustiques et des rats, notamment dans les marchés. Anil Bechou est d'avis que sans la coopération du public, il sera très difficile de combattre le chikungunya et la leptospirose. Il est intervenu cet après-midi lors d'une visite au National Council Center à Phoenix. Et puis à l'étranger, l'ancien président du Botswana de 1998 à 2008, Festus Mogae, reconnu pour sa lutte contre le sida et pour avoir mis ce pays d'Afrique australe sur la voie de la prospérité, est mort ce vendredi, a annoncé l'actuel chef d'État Duma Boko lors d'une allocution. Lauréat du prix Mo Ibrahim de 2008 de la bonne gouvernance en Afrique, Festus Mogae, décédé à 86 ans, avait été récompensé pour avoir développé le pays grâce à la richesse de son sous-sol, en particulier les diamants, dont le Botswana était alors le premier producteur en volume comme en valeur. Voilà, c'est la fin de ce flash. À tout de suite pour l'économie.
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3: The Emirates Group signe des résultats records des...
4: Et qui confirme la position d'Emirates comme compagnie aérienne la plus rentable du monde. Le groupe a réalisé un bénéfice avant impôt de 24,4 milliards de dirhams, soit environ 6,6 milliards de dollars américains, tandis que son chiffre d'affaires a atteint les 150,5 milliards de dirhams, malgré les perturbations du trafic aérien dans la région du Golfe. En fin d'exercice, Emirates souligne la solidité de son modèle économique et la forte demande pour ses services. La compagnie a transporté plus de 53 millions de passagers durant l'année. Le groupe a également investi près de 18 milliards de dirhams dans de nouveaux avions, infrastructures et technologies afin de soutenir son expansion et l'amélioration de l'expérience client. Et puis passons tout de suite à la rubrique Forex et place aujourd'hui au condensé de la semaine signé Hans Ramdhari Singh d'Afrasia Bank.
5: Le marché du Forex a été marqué cette semaine par un net recul du dollar américain. Le billet vert reste sous pression alors que les investisseurs anticipent une réserve fédérale moins agressive dans les prochains mois. De son côté, l'euro reprend clairement de la vigueur. La monnaie unique évolue autour de 1,1760. Porté par un regain de confiance des investisseurs et par des flux qui reviennent vers la monnaie européenne. La livre sterling reste également solide. La devise britannique se maintient autour de 1,36$, soutenue par les attentes de taux d'intérêt élevés au Royaume-Uni. Malgré un contexte économique prudent, la livre continue d'afficher une bonne résistance face au billet vert. Le dollar australien poursuit sa progression. Il profite du rebond des matières premières ainsi que de l'amélioration des perspectives économiques en Chine, principal partenaire commercial de l'Australie. Pour ailleurs, le rand sud-africain figure parmi les devises émergentes les plus performantes de la semaine. La faiblesse du dollar américain et le retour de l'appétit pour le risque ont soutenu la monnaie sud-africaine. Et pour terminer, sur le marché local, le dollar américain recule légèrement face à la roupie mauricienne, tandis que l'euro et la livre sterling évoluent dans les marges relativement stables.
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3: Communiqué de la météo est mis à 16h30, mais bien avant, on a appris quand même cet avertissement de forte houle en vigueur à partir de 22h ce soir, valable jusqu'à dimanche, 4h. Ben oui, avec des houles qui arrivent du sud-ouest de l'ordre de 4 mètres quand même. La haute mer deviendra graduellement très forte. Les vagues pourraient déferler sur les zones côtières en basse altitude, à l'ouest et au sud. Surtout à l'heure des marées hautes, il est fortement conseillé aux pêcheurs, aux plaisanciers, au public en général de ne pas sortir en mer et à l'heure des marées hautes surtout de ne pas s'aventurer sur les plages. Marée haute ce soir dès 19h36 et demain 3h21. Marée basse demain à 13h23. La situation générale des nuages associés à une ligne d'instabilité venant du sud-est influenceront le temps local à partir de la soirée. Ces nuages avec des pluies intermittentes, surtout à l'est, au sud et le plateau central avec des poches de brouillard prévues sur les hauteurs. Pour les températures, la minimale entre 18 et 20 degrés sur le plateau central, entre 22 et 25 sur le littoral. Le vent soufflera de l'est-sud-est de 20 à 30 km/h avec des rafales pouvant atteindre 60 km/h aux endroits exposés. Le coucher du soleil est prévu pour 17h44 et demain le lever à 6h28.
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2: Là, c'est quelque chose, les gars. Vous me faites un truc, là, sur ce Julien Doré, là. Voilà l'impression qu'on m'a dit à M.O.P. trouve ça. Ça couchait de soleil, VFIC en flac, là. Melon la route. C'est ça, c'est l'effet. Voici le lac, vous êtes dans le drive sur Radio One.
3: Et le lac se dessine.

Non mais vraiment, là on a l'effet justement en direction la plage Sundowner. Ben oui, c'est ça, l'effet Julien Doré avec le lac. J'espère que vous l'avez aussi. Bon, si vous allez vers l'est ou dans d'autres directions, vous avez là le soleil dans le dos, mais c'est aussi bien quand même. Enfin, on se comprend. On est dans le drive sur Radio One. Merci d'être là. 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

0: Et le drive sur Radio 1, à venir Louana avec les programmes de la soirée. Elle sera là surtout à partir de 20h pour votre Black Friday ou encore la nouveauté signée Zara Larsson et Shakira. C'est dans votre drive sur Radio 1. Merci d'être là.
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7: 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Au sommaire de cette 752e édition, Luc Ferry pour son ouvrage sur l'amour-passion, suite et fin. Ashish Bisundiyal, le directeur du Coden Arts Center pour le 30e anniversaire du Waterfront et de son rôle dans la pièce de Shakespeare Hamlet. Nicolas Charlet et Bruno Lavenne, comédien réalisateur pour un film et un spectacle à l'IFM. Bonne écoute et bon dimanche.
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0: On prend la télécommande, salut Loana.
1: Salut, salut Andy, bien, bonsoir tout le monde. Votre programme télé en ce vendredi, le deuxième chapitre, Very Bad Trip. Autre movie culte, Matrix, le premier volet. Et puis à découvrir la comédie française, T'as pas changé. D'abord, Very Bad Trip, sorti en 2011. Pour ce deuxième volet, on retrouve Phil, Stu, Alan et Doug. Nous sommes en Thaïlande pour le mariage de Stu. Après une soirée, mais alors là... complètement déjanté. À Bangkok, ils se réveillent sans aucun souvenir. Réalisent même qu'ils ont perdu le frère de la mariée et ils ont même embarqué un singe. Eh ben dis donc, le

lui un programmeur informatique, qui mène une double vie de hacker sous le nom de Neo. Neo, d'ailleurs, découvre que dans le monde dans lequel il vit est une fausse réalité virtuelle appelée la Matrice, créée par des machines intelligentes pour maintenir les humains sous contrôle. Eh ben dis donc, Matrix,

0: pas changé, ce film en fait sorti l'année dernière de et avec Jérôme Commandeur, une comédie nostalgique mettant en vedette aussi Laurent Lafitte, François Damiens ou encore Vanessa Paradis. T'as pas changé ? Rendez-vous sur Canal+ à partir de 20h. Excellente soirée télé à vous tous et surtout bon film. C'est Andy qui est avec vous pour la suite. Moi c'est vendredi, bah oui, j'aurai l'immense plaisir de vous retrouver ce soir 20h-23h pour votre Black Friday. Allez, à tantôt tout le monde. Bisous.
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3: 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En ce vendredi, nous parlons du fonctionnement et des nouvelles règles du Central Electricity Board. À savoir que le solaire, c'est plus simple qu'on ne le pense. Vos panneaux captent la lumière, un onduleur transforme tout cela en courant pour vos prises et le surplus va dans une batterie ou vers le réseau CEB. Et à Maurice, avec le soleil toute l'année, nous avons l'un des meilleurs contextes au monde pour le photovoltaïque. Mais attention, une nouvelle réglementation majeure est entrée en vigueur depuis le 15 avril dernier. Pour toute nouvelle installation résidentielle, le système hybride, c'est-à-dire panneau plus batterie, est désormais obligatoire. La règle est claire, votre batterie doit pouvoir couvrir au moins 3 heures de consommation en début de soirée. Et ce qu'il faut savoir, si vous avez déjà une installation, pas d'inquiétude, vous restez sous votre ancien contrat, mais pour les nouveaux projets, le surplus peut désormais être revendu au CEB sous ce nouveau cadre.
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3: Un titre en hommage assumé à l'Eurodance 90s et 2000, morceau extrait de la réédition de l'album de Zara Larsson, désormais intitulé Midnight Sun, Girl Sweep, sorti le 1er mai dernier, composé de collaborations 100% féminines. D'ailleurs, on a entendu Zara Larsson avec Tyra cette semaine, ou encore avec Pink Pantress, Kehlani, et là c'est avec Shakira que Zara Larsson signe Eurosummer Girl Strip. C'est la nouveauté de ce vendredi dans votre drive sur Radio 1.

0: Côté de ce vendredi, Zara Larsson, Shakira, Eurosummer, Girls Trip, d'ailleurs, nouvel album, réédition même de Midnight Sun avec la chanteuse Zara Larsson. Dispo déjà dans votre drive sur Radio One. C'est le temps de jouer maintenant avec Black Ayew qui vous donne rendez-vous le 23 mai prochain pour son concert au SVICC. Harry est avec nous. Harry, bonjour.
1: Bonjour.
0: Bonsoir, ça dépend de quelle perspective. Harry nous appelle d'où, là, Harry ?
1: Notre-Dame.
0: Harry, tu es une fan de Black Ayew ?
1: Oui, comme tout le monde.
0: Oui, c'est vrai. C'est vrai que Black Ayew, il traverse les décennies. Nous tous, nous fans de Lee Black Ayew, avec Harry, Zodi, nous pouvons jouer avec Ban Letro, N Santé, qui m'a dit, comme tout le monde, nous fans de Black Ayew, N Santé, qui m'a pensé, qui nous tout une santé, d'une frais donnée, et même une santé, une sortie, pas trop longtemps, non plus. On vous donne trois semaines, premier, second. Donc, guettez que ma est, tu es dans l'île, là, dans même, Harry, plutôt gagner, te ban billet, quoi, concert Black Ayew, right?
1: Ok.
0: Allez, Harry, tu ne parais, là?
1: Oui, Harry.
0: Allez. Quelques secondes d'intro, l'eau, ça sonne Black Ayew, là. Harry, dis-nous. Qui te pense?
1: Vélo nous,
0: tu ciel là dans même vélo nous ça?
1: Oui.
0: Allez, nous guettons un coup, nous valide ça avec la réalisation. Est-ce que c'est ça, messieurs? Là dans même, bravo Harry, c'est bon ça. Deux places. Papa va le check Black Ayew live SVICC dans Paille 23 mai prochain. Bravo Harry.
1: Merci.
0: Papa va l'enjoy, papa va le santé, vélo, nous se serrer avec Black Ayew, que te dire.
1: Oui, Marie serrer.
0: Ah, bien, passé net, ça veut dire ça moi, mais là, pour terminer, bien que m'a dit à Poitiers, les 23, 18h, minuit, SVICC, Bordé, ses places justement avec Black Ayew. Harry, bon week-end!
1: Merci, bon week-end à vous aussi.
0: Merci bien, ça c'est cool. Harry, vainqueur des deux dernières places du mois de cette semaine avec

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3: 17h30.
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3: Nous sommes en avertissement de forte houle de 22h à dimanche 4h pour les températures entre 18 et 20 degrés sur le plateau central, entre 22 et 25 sur le littoral.
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3: On met le contact, démarre votre week-end en fanfare. C'est 30 minutes non-stop de très bons sons de mix concoctés par les réalisateurs de Radio One. Oh, c'est bon ça, ça c'est Bruno Mars ça. Oh là là, extrait de son album Romantic, On My Soul, ça démarre pour vous.

Vous êtes dans le mix du Drive en ce vendredi avec Disclosure à l'instant. Vraiment pas mal, hein. C'est Yann qui s'y colle, c'est-à-dire que chaque vendredi, il y aura un des réas de Radio One qui vont consacrer ces 30 dernières minutes, c'est-à-dire 17h30, 18h, ben oui, à un mix comme ça qui vous invite au week-end. C'est la belle rampe surtout. Pas de course ce week-end, donc je vous accompagne jusqu'à 20h. Ça va être bien encore. On prépare déjà la playlist de la prochaine heure. Merci d'être avec nous.

0: Bon début de soirée, merci de nous rejoindre. Vous écoutez Radio One, il est 18h. Au sommaire de cette édition, Rodney Pierre, lui, Idul Adha, le bœuf fixé à 186 roupies le kilo par le gouvernement.
1: Shakil Mohamed annonce une régulation stricte pour encadrer les prix et protéger les consommateurs contre tout abus. Faux message d'amende pour excès de vitesse. Le ministère des Transports rappelle qu'aucune amende officielle n'est envoyée par message privé et appelle à la vigilance. Lutte contre le chikungunya et la leptospirose appelle à la mobilisation du public. Anil Bechou estime que la coopération citoyenne est essentielle pour combattre la prolifération des moustiques et des rats. Circulation de faux billets, au moins 7 banques commerciales concernées par une vaste enquête. Les autorités soupçonnent l'existence d'un réseau organisé opérant dans le système financier mauricien. Et puis à l'étranger, la justice sud-africaine rouvre la porte à une éventuelle procédure de destitution du président Cyril Ramaphosa. Merci d'avoir choisi notre antenne pour vous informer. Bienvenue dans ce journal. Le gouvernement fixe le prix du bétail à 186 roupies le kilo. Cette décision fait suite aux recommandations du comité interministériel présidé par le ministre Shakil Mohamed, qui dit avoir mené une analyse approfondie des coûts d'importation incluant prix d'achat, frais d'assurance, fret et marge bénéficiaire. Il explique également avoir sollicité la Competition Commission pour une enquête sur ce secteur. Le comité évoque des changements majeurs ayant contribué à la baisse des coûts. En conférence de presse aujourd'hui, Shakil Mohamed souligne que cette mesure vise à protéger les consommateurs contre des hausses jugées excessives et à mieux encadrer le secteur. Des mécanismes de contrôle et des obligations de tenue de registre seront aussi renforcés afin d'empêcher tout abus. Le ministre du Commerce signera ce vendredi les nouveaux règlements fixant le prix du bétail à 186 roupies le kilo avec force de loi, ces propos rapportés par Vince Bryan.
2: Le prix a été fixé par le gouvernement. Le prix initial qui était demandé par l'importateur, c'était de 220 roupies par kilo. Le gouvernement fait ce comité interministériel. Le gouvernement, vous répétez, considère tout le prix, tout le cost, toute la chose. Et le gouvernement il décide que ça doit être à 186 roupies par kilo. And it will be lasting for 10 days after Idul Adha. Nous devons dire quelque chose d'autre. Nous devons faire attention du cabinet aujourd'hui et nous devons réfléchir là et nous pouvons faire contre nous parce que là nous pouvons fixer 10 pour Kourbani. Et nous commençons à poser moi une question qui fait une bonne suggestion parce qu'il nous pas envie qu'il y ait un abus le reste de l'année.
1: Et le gouvernement ne s'arrêtera pas à l'Idul Adha. D'autres décisions attendues concernant d'autres produits pour soulager les consommateurs comme l'importation parallèle, entre autres. Écoutez.
2: Là, nous pas pour stop there. Le ministre Sikuen a un gros travail, il maîtrise ce bon dossier à la perfection, connaît exactement ce qu'il est besoin de faire pour protéger l'intérêt des consommateurs. Il n'a pas que comité encore que le ministre Sikuen, par exemple, le ministre Ramphol, qui siège là-dedans ou dans Parallèle Import, qui, dans le programme du gouvernement, est un fin travail là, qui est doing a fantastic job. We will not stop there. Wherever there is abuse, we will be there and we will do what we have to do. Si il a pour faire bon effort d'investigation, etc. Par exemple, celui-là, on recommandait aussi que le Competition Commission rentre là-dedans et fasse ce travail. Maintenant, s'il y en a pour faire dans les autres produits, let the minister work, elle est là, he will come back with any answers.
1: Un message frauduleux circule actuellement sur les réseaux sociaux et via des messages envoyés à des Mauriciens au sujet d'une prétendue amende pour excès de vitesse. Le message qui indique qu'une réduction de 50% serait accordée en cas de paiement dans les 24 heures usurpe le nom de la Mauritius Transport Authority. Dans un communiqué émis aujourd'hui, le ministère des Transports précise que cette information est totalement fausse et rappelle que les amendes officielles ne sont jamais envoyées par message privé ou sur les réseaux sociaux et qu'aucune réduction de ce type n'existe. Le public est invité à ne pas cliquer sur les liens et à ne pas partager des informations personnelles. Le ministre des Transports, Ousmane Mahomed, est au micro de Vince Bryan.
3: Quand on fixe penalty notice pour speeding, il y a des affaires qui viennent avec. Il y a un système de permis à point ou gain point. Et aussi, vous avez 28 jours pour payer. Si vous pas payez, des affaires qui doublent. Ou point et coup la main. Donc, c'est totalement faux la même. C'est ça qui finit écrit là-dedans. Et il mentionne une autorité qui même pas existé à Maurice. Ça veut dire Mauritius Transport Authority. Donc, les clairs qui les fausses. Donc, mais c'est nous devoir montrer du monde qui est fausse, parce que beaucoup de monde pas pour réaliser. Et comme on dit, il y a beaucoup de monde qui tombe dans pièce. Donc, be careful.
1: Le ministre de la Santé appelle à la responsabilité du public afin de contribuer à la campagne contre la prolifération des moustiques et des rats, notamment dans les marchés. Anil Bechou est d'avis que sans la coopération du public, il sera très difficile de combattre le chikungunya et la leptospirose. Il est intervenu cet après-midi lors d'une visite au National Cancer Center à Phoenix, des propos ramenés par Vijayana Yasami.
4: Justement, on fait l'appel au public, mais là aussi, ils ont coopéré. Je ne sais pas pourquoi coopérer, c'est plus difficile. Parce que ça, dans la cage, nous ne sommes pas capables de rentrer, nous ne sommes pas capables de nettoyer, côté dans les rames. Et ça, c'est un grand danger si on ne quitte ça comme ça même. Et par exemple, dans le bazar, quand nous allons, il y a un marchand, d'autres gardes, d'autres légumes à soi là-bas même. Mais si d'autres gardes légumes à soi, les rats pour faire balle. Mais les légumes aussi, on ne peut pas attirer quand il y a trop beaucoup de légumes. Donc, ça même, puis nous, nous pouvons nous concentrer pour dératiser, nous sommes les rats là.
1: Par ailleurs, le ministre a admis qu'il y a un manque de médicaments pour des patients dialysés, des films pour des extraits. Il y a eu un retard dans la livraison de ces produits. Il a demandé aux pharmacies des hôpitaux concernés de les procurer dans le secteur privé en attendant la livraison.
4: Qu'il y a des médicaments actuellement manqués. Et là, mon capable rassure les autres. Mon PC qui est un coup de qui raison qui fin provoque ça manquement là. Un médicament manqué. Ben, nous donne autorité, ben, l'hôpital, pour faire, ben, local purchase. Alors, là, vous n'avez pas beaucoup à plaindre. Et là, il y a des fois qu'on passe commande, ça se plaît là, pour finir de nos médicaments là. Justement, ça, un lot, il gagne tout ça, ben, la pharmacie qui nous est à travers Maurice pour le gouvernement, ben, l'hôpital, vous avez le droit à faire, ben, local purchase.
1: Santé toujours, la leptospirose a causé 6 décès depuis le début de l'année. Le dernier cas en date a été enregistré hier. Le corps d'un homme d'une quarantaine d'années a été découvert à Bambou, puis transféré à la morgue de l'hôpital Victoria à Candos. En raison de l'état du corps, le médecin légiste a demandé un test de leptospirose qui s'est révélé positif. Le docteur Fazil Kodabakus, directeur des services de santé, indique que 2 tests ont confirmé l'infection. Le pays compte désormais 21 cas de cette maladie bactérienne transmise principalement par l'urine des rats. Le travailleur social Percy Yiptong réclame la mise sur pied d'une commission d'enquête sur les événements qui ont conduit à l'érosion de la plage de Tamarin. Il explique avoir agi volontairement pour empêcher que la situation n'empire. Il dit avoir obtenu le feu vert du directeur de la Beach Authority, du président du conseil de district de Rivière-Noire et de la directrice de l'environnement pour entreprendre ses travaux, d'ajouter qu'il compte jurer un affidavit afin de laver son honneur et situer les responsabilité dans cette catastrophe, identique selon lui à la marée noire provoquée par le MV Wakasho à Pointe-Desnie il y a près de 6 ans. Percy Yiptong est au micro de Velmounia.
5: Est-ce que le directeur de l'environnement doit démissionner? Parce que c'est un plus gros catastrophique que toute la côte ouest, comme le Wakasho à la côte est. La seule différence, c'est que là-bas, le bateau a eu 12 jours, ils n'ont pas réagi. Là, la différence, c'est qu'il y avait 4 mois, ils n'ont pas réagi. Et quand on a eu la catastrophe début avril, 100 mètres de plage est parti, et ils viennent que 24 heures avant la prochaine pleine lune, c'est-à-dire 4 semaines, ne voyant rien faire, ne voyant rien bouger. J'ai intervenu il y a 10 jours avant, et on m'a arrêté une première fois, premier week-end, et la semaine, j'ai rien fait, j'envoie ma lettre d'autorisation, et finalement, je continue à travailler, et à ce moment-là, comme un contracteur pour le gouvernement, je demande une commission d'enquête pour situer les responsabilités, parce qu'on aurait pu sauver tout ce qui a été détruit vendredi dernier, si on a été intervenu pendant les 4 semaines, on savait que ça allait arriver.
1: La Banque de Maurice a signalé à la police la circulation de faux billets dans plusieurs banques commerciales du pays entre août et décembre 2025. Une affaire qui suscite l'inquiétude des autorités et qui serait l'œuvre d'un réseau bien organisé qui a pu tromper la vigilance du système bancaire. Des détails avec Vince Bryan et Velmounia.
6: Des coupures de 50, 100, 200 et 1000 roupies présentant des signes de contrefaçon ont été découvertes lors des opérations de vérification effectuées à la Banque de Maurice. Certains billets comportaient des numéros de série falsifiés, incohérents ou même dupliqués. Les billets suspects proviennent d'au moins 7 banques commerciales, ce qui alimente les craintes d'un réseau bien organisé opérant dans le circuit financier mauricien. Face à la gravité de la situation, le Chief Currency Officer de la Banque de Maurice a alerté la police sous les directives du First Deputy Governor. Les billets saisis ainsi que des documents ont été remis aux enquêteurs. Les autorités tentent désormais de retracer l'origine de cette fausse monnaie et d'établir si un réseau structuré est derrière cette opération qui inquiète grandement.
1: Et puis un avis de forte houle est en vigueur à Maurice et sera applicable à partir de 22h ce soir et valide jusqu'à dimanche à 4h du matin. Selon un communiqué de la météo publié cet après-midi, la haute mer deviendra très forte avec des houles de l'ordre de 4 mètres. Il est déconseillé aux pêcheurs, aux plaisanciers et au public en général de ne pas sortir en mer à l'heure des marées hautes. Et à 18h passées de 11 minutes, nous passons à l'actualité à l'étranger. Un scandale qui fait à nouveau trembler le président sud-africain Ramaphosa. La Cour constitutionnelle sud-africaine a rouvert ce vendredi la porte à une éventuelle procédure de destitution du président du pays en invalidant un vote de l'Assemblée qui avait coupé court à l'ouverture d'une telle mesure le visant. L'Assemblée nationale, alors sous majorité absolue du parti de Cyril Ramaphosa de l'ANC, avait rejeté en 2022 un rapport parlementaire ayant conclu que le chef de l'État avait pu commettre des actes contraires à la loi. Il était accusé d'avoir caché à la police et au fisc un vol de centaines de milliers de dollars en liquide dans une propriété. Or, le vote de l'Assemblée est incompatible avec la Constitution, invalide et annulée, a déclaré la présidente de la Cour constitutionnelle qui examinait une plainte déposée, entre autres, par le parti de gauche radical EFF. Voilà, c'est la fin de cette édition. Merci de l'avoir suivi. On se retrouve à 19h. Andy, c'est à vous pour la suite.
0: Merci bien, Rodney. 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

c'est le week-end déjà, hein. Qu'est-ce qu'on est bien. Surtout, vous êtes sur les routes, on reste prudent. Ça vous chante encore hein, quand même dans pas mal d'axes là en ce début de soirée. Surtout, on imagine, même à la sortie là du Codan, c'est un peu bloqué quand même, c'est déjà perturbé. Toujours. Je pense que vous voulez sortir dès ce vendredi soir. Bah faites-vous plaisir. Il y a le son de Radio One qui arrive. Major Lazer, Lady Top, un bon souvenir avec J Balvin. Et ça démarre là maintenant avec Anita Envolver. Merci d'être avec nous, de passer ce vendredi soir, début de week-end. On est trop bien. 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
2: Je t'écoute Radio One, fin arrive les informations, c'était à soir. Retenez bien lui, bonsoir.
3: 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C'est qu'il est controversé autour Work From Home, docteur Dahanan Jai Kawol fin invité pour prendre sa retraite anticipée depuis service civil ce vendredi là. 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Merci. Au fin écoute li, mou retrouvez à 8h.
2: Merci bien, Rodney. À tout à l'heure.
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0: La situation générale. Un avertissement de forte houle sera en vigueur à Maurice à partir de 22h ce soir et sera valable jusqu'à 4h. Dimanche 10 mai, des nuages associés à une ligne d'instabilité venant du sud-est influenceront le temps local à partir de cette nuit. Prévision pour les prochaines 24h, graduellement nuageux, avec des averses, des pluies intermittentes surtout à l'est, au sud et sur le plateau central. Des poches de brouillard sont aussi prévues sur les hauteurs. Les températures minimales entre 18 et 20 degrés sur le plateau central et entre 22 et 25 sur le littoral. Demain, le temps sera pluvieux à travers l'île. Des poches de brouillard persisteront sur les hauteurs. La température maximale sera entre 22 et 25 degrés sur le plateau central et entre 27 et 29 degrés sur les régions côtières. Le vent soufflera de l'est-sud-est de 20 à 30 km/h avec des rafales pouvant atteindre 60 km/h aux endroits exposés. La haute mer deviendra graduellement très forte avec des houles de l'ordre de 4 mètres. Les vagues pourraient déferler sur les zones côtières de basse altitude à l'ouest, au sud, surtout à l'heure des marées hautes. Il est fortement conseillé aux pêcheurs, plaisanciers et au public en général de ne pas sortir en mer à l'heure des marées hautes, de ne pas s'aventurer sur les plages. Marée haute à 19h36, c'est demain, 3h21, marée basse à 13h23 demain. Le lever du soleil est prévu pour 6h28. 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Décès de Monsieur Jean-Noël Rigobert. Décès de Monsieur Jean-Noël Rigobert, âgé de 65 ans, aussi connu sous le nom de Jean-Noël. Le convoi mortuaire sortira de son domicile au bloc M44 à Cité Malherbe, Curepipe, demain à 11h30 pour se rendre à l'église de Sainte-Hélène et de là au cimetière de Bigarat. Décès de Monsieur Mahadev Kahanou. Décès de Monsieur Mahadev Kahanou, âgé de 85 ans, aussi connu sous le nom de Dissik. Le convoi mortuaire sortira de son domicile au 77 Morcellement Aubonne à Bambou demain à 9h30 pour se rendre au crématorium de Saint-Sauveur à Bambou. Décès de Monsieur Bipine Reuilly. Décès de Monsieur Bipine Reuilly, âgé de 70 ans, aussi connu sous le nom de Bipine. Le convoi mortuaire sortira de son domicile à Frère Félix de Valois Street, Champ de Mars pour lui, à 14h demain pour se rendre au crématorium de Trankbar. Décès de Monsieur Kumo Aniwol. Décès de Monsieur Kumo Aniwol, âgé de 64 ans, aussi connu sous le nom de Dat. Le convoi mortuaire sortira de son domicile au 31 Sainte Famille Rose Sainte-Croix à 10h pour se rendre au crématorium de Vallée des Prêtres. Décès de Madame Satyouge Russiane. Décès de Madame Satyouge Russiane, née Ramnot, âgée de 88 ans, aussi connue sous le nom de Rani. Le convoi mortuaire sortira du domicile de son fils, Monsieur Satish Russiane, au 94 Piéton Père Laval Sainte-Croix, à 10h demain pour se rendre au crématorium de Sipa et Brûlé à Vallée des Prêtres. Décès de Madame Kulmenti Bikari. Décès de Madame Kulmenti Bikari, née Oloman, âgée de 84 ans, aussi connue sous le nom de Monty. Le convoi mortuaire sortira du domicile de son fils, Monsieur Saelesh Bikari, à Royal Road Trou-de-Douce à 11h, pour se rendre au cimetière de Trou-de-Douce. Radio One présente ses sincères condoléances aux familles endeuillées.
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Une fille qui est looking lovely and she is lovely. Faites place à Miss Lou à partir de 20h pour votre Black Friday. Très bon week-end. Merci de votre fidélité à Radio 1.

0: parti pour votre Black Friday. Bonne soirée, Radio One, il est 20h. L'info, le flash ce soir avec vous, Rodney Pierre-Louis, bonsoir.
1: Bonsoir Miss Lou, bonsoir à tous. Circulaire controversé autour du télétravail. Le docteur Dahanan Jai Kawol, Secretary for Public Service, a été invité à prendre sa retraite anticipée du service civil ce vendredi. Il est remplacé par Shakuntala Devi Gajadhar Naubat, qui quitte le ministère des collectivités locales. Elle assumera les fonctions de Senior Chief Executive au sein du ministère de la fonction publique. Le gouvernement fixe le prix du bétail à 186 roupies le kilo. Cette décision fait suite aux recommandations du comité interministériel présidé par le ministre Shakil Mohamed, qui dit avoir mené une analyse approfondie des coûts d'importation, incluant prix d'achat, frais d'assurance, fret et marge bénéficiaire. Il explique également avoir sollicité la Competition Commission pour une enquête sur ce secteur. Le comité évoque des changements majeurs ayant contribué à la baisse des coûts. En conférence de presse ce vendredi, Shakil Mohamed souligne que cette mesure vise à protéger les consommateurs contre des hausses jugées excessives et à mieux encadrer le secteur. Le ministre de la Santé demande au public de contribuer à la campagne contre la prolifération des moustiques et des rats, notamment dans les marchés. Anil Bechu est d'avis que sans la coopération du public, il sera très difficile de combattre le chikungunya et la leptospirose. Il est intervenu cet après-midi lors d'une visite au National Cancer Center à Phoenix. Par ailleurs, le ministre a admis qu'il y a un manque de médicaments pour des patients dialysés et des films pour des extraits. Et à l'étranger, les passagers du navire de croisière MV Ondius touché par un foyer d'antivirus devrait commencer à être rapatrié vers leur pays d'origine dès dimanche, une fois le bateau arrivé à Tenerife dans l'archipel des Canaries, ont indiqué ce vendredi les autorités espagnoles. Une femme ayant voyagé avec la néerlandaise décédée de l'antivirus a été déclarée comme nouveau cas contact suspect et hospitalisée dans la région de Valence dans le sud de l'Espagne. Voilà, fin de ce flash, merci de l'avoir suivi. On se retrouve à 21h à vos Miss Lou pour la suite.
0: Merci Rodney. Pierre-Louis, rendez-vous tout à l'heure.

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0: Hello, hello, beautiful humans, bien le bonsoir tout le monde. Et ben oui, j'ai le plaisir de vous retrouver ce soir pour une nouvelle belle édition de votre Black Friday, the best of urban hits, comme toujours. De quoi bien accueillir ce week-end au son des meilleurs titres hip-hop, R&B, R&B juice également. En tout cas, moi j'espère que vous allez tous très très bien, après peut-être, ben voilà, la petite semaine dure à l'école ou encore au taf, et même les petites complications à gauche à droite. Mais bon, c'est le week-end, weekend mode activated, et même si vous bossez d'ailleurs ce week-end, comme nous d'ailleurs, bah écoutez, on est bien, ne serait-ce qu'un vendredi soir, ça fait toujours du bien. Une belle soirée donc de détente, encore plus si vous êtes fan de black music. Et attention, on the hit list, le DJ au doigt de Dieu, permettez-moi, attention, chaud bouillant encore ce soir, Mr. DJ Dark Soul dans la place, yes.
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0: Ah ben voilà, il est bon, il est là, il est au taquet. Et attention, il y a le DJ Reveal là aujourd'hui, hein, tout à l'heure. Et ben oui, lors de notre live TikTok, ce sera bien sûr à partir de 22h. Ceux qui étaient avec nous vendredi dernier, The Connect Money Tibetan Challenge. Donc, he's gonna reveal himself. Et on a hâte, n'est-ce pas, Mr. DJ Dark Soul. Et yes, et ben oui, Pachatan Livini, Sanana. Merci beaucoup. Et moi-même, Miss Lou, avec vous, on the mic. Nous sommes ensemble, bien sûr, jusqu'à 23h. Si vous êtes sur les routes, là, en ce moment, soyez très, très vigilants, prudents, comme d'habitude, ou que vous soyez, Ready One à vos côtés. On ne vous lâche pas. Ce soir, vous le savez, au beau programme pendant ces 3 heures, Afrobeat tout à l'heure 22h, vous le savez, notre live TikTok Freestyle Groove pour la deuxième partie, la première heure, quelques bons hits, eh ben oui, qui nous ont titillé l'oreille depuis ces dernières années. Et là, on va démarrer avec un banger. Attention, c'est un intemporel même du R&B juice. C'est Wyclef Jean et Mary J. Blige, façon 911 pour vous sur Radio 1. Ouh, 4 minutes de pur bonheur. Attention, vous cale ce qu'il faut. Bonne écoute, bonsoir à vous tous. Merci de vous brancher Radio 1 et votre Black Friday.

adore. C'est du White Love Jean, c'est du Mary J. Blige pour vous ce soir. 911 pour le meilleur des hits et le meilleur des sons, bien sûr, de votre Black Friday. Là, ce soir, on me dit, bah oui, on nous envoie ce message. C'est Claire Elfonchette du côté de Trudeau. Je vous laisse son coucou tout à l'heure. Mais lui, comme je cite, hein, j'adore 911 et bah oui, ce banger R&B. Et merci à vous tous d'être au rendez-vous. J'envoie des bisous doux aussi à Keshav avec nous, à notre Keshav, Salana. Donc, parce qu'il écoute nous là, hein, voilà. Lui, c'est un fidèle, toujours sur les routes, branché Radio One et la petite famille aussi. Des bisous également à Manisha, hein, et les enfants, et la petite famille. Voilà, on va dire ça comme ça. De gros bisous doux. Et des bisous fous. Et merci comme toujours de vous brancher Radio One sur les routes. J'ai des cadeaux pour vous ce soir. 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Et bah oui, comme ça on est sûr de vous avoir sur la bonne plateforme là ce soir. Allez, bonne chance à vous tous et merci surtout de prendre le temps de jouer avec nous. On va changer de groove pour le retour du son. Alors là aussi c'est un autre banger, c'est un intemporel, c'est 2005 précisément, par rapport à cette chanson qui nous vient du rappeur Eminem et composée d'ailleurs par Dr. Dre himself. Rien que ça, The Real Slim Shady. Mais là on vous propose ce soir, Ass Like That. Eh ben oui, the way you shake it, hey, I can't believe it. 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Woo!

0: le groove de votre Black Friday. I never seen us like that, n'est-ce pas? Eh ben oui, on a le boule qui chamboule. Vous le savez, c'est vendredi. Et merci d'être avec nous là ce soir, branché Radio One. Et puis, bah, bien évidemment, je vais prendre les coucous doux, hein, comme toujours, le 58, 53, 77, 21. Au-delà même de jouer avec notre partenaire Pepsi ce soir. On va vous caler du Beyoncé. Ça arrive dans quelques instants, les Single Ladies. Je vais vous parler également de Beyoncé, elle, au Met Gala 2026. Elle a été la coprésidente de cette édition, dont le thème portait sur Fashion is Art. On vous cale ce qu'il faut. Courte pause pub d'abord, comme il est 20h16. Et puis, ben, Beyoncé, we're gonna put a ring on. Souvenir 2008. Merci d'être avec nous. Très bonne soirée. À tout de suite.
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queen. Et encore une fois, bah, elle a prouvé qu'elle a fait, qu'elle est vraiment la queen. Parce que voilà, Beyoncé a fait un retour magistral lors de quoi, du Met Gala, l'édition 2026. Et en plus, elle était la coprésidente de cette édition aux côtés de Nicole Kidman, Venus Williams ou encore l'indétrônable Anna Wintour, bien évidemment. Donc, elle a prouvé qu'elle restait, bien sûr, la reine de la mode. Je rappelle, le thème de cette année, c'était Fashion is Art. Et Beyoncé, bah, elle a misé sur une robe créée sur mesure, hein, par le grand et le grand créateur même de haute couture, Olivier Rousteing. Et le thème de sa robe, c'était la structure de squelette humain. Et cette structure de squelette humain, et il y avait des diamants incrustés dedans, hein, c'est-à-dire c'est pas un déguisement squelette, non, pas du tout. Il y a la forme squelette, mais voilà, c'était des diamants. C'est-à-dire c'est une robe en diamant. Oh, rien que ça. Et donc elle a vraiment prouvé, ouais, voilà, qu'elle était la reine de l'édition aussi. Et puis bah elle a surpris tout le monde, Beyoncé et Jay-Z, parce que voilà, ils sont venus accompagnés par accompagnés de la fille Blue Ivy, l'aînée même de Beyoncé, de Jay-Z. Et bon, la jeune fille, elle ne portait pas de diamants, mais une robe bulle. Allez voir les photos, hein, donc aux côtés de Jay-Z aussi, qui a pris la pose. Et impeccable, comme toujours, lui, il portait un smoking Louis Vuitton. On a tous les détails, sauf les marques des sous-vêtements. Voilà. Ça, par contre, on n'a pas eu. Et allez savoir ce qu'il y a, hein, bien sûr. Et en tout cas, les photos défilent encore aujourd'hui sur les réseaux sociaux de part, justement. Et cette édition Met Gala, ils ont récolté beaucoup plus d'argent, beaucoup plus de millions comparativement à l'année dernière. Il y a eu, hein, il y a eu, mais que des people. Mais c'est incroyable. Et avec tout ce qui était présent, bien sûr, et surtout que ça a été un événement préparé depuis l'année dernière, imaginez-vous. Donc là, l'édition 2026 Met Gala Infini, The P Philippe est prépare pour l'année prochaine. c'est incroyable, c'est quand même quelque chose. Donc ben voilà, c'était le petit clin d'œil ce soir. Vos messages aussi, le 58 53 77 21. 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Sean Paul qui nous dit We'll be burning, ça vous dit ou pas? Allez, let's go.

souvenir. Yes, Sean Paul pour vous sur Radio 1. We'll be burning. And of course, we're burning jusqu'à 23h ce soir, comme toujours. J'espère en tout cas que vous allez tous très très bien. Après une semaine au taf, à bosser comme des oufs et des malades, c'est enfin le week-end, les amis. Et là, il est grand temps de décompresser. Voilà, just let it go. La semaine est loin quand même derrière nous. En tout cas, ça fait du bien de vous retrouver là ce soir. Bel et bien installé chez vous, avec vous, pour vous. Et ce, jusqu'à 23h. Et puis, ben, on va faire un petit coup d'œil également hein, sur vos WhatsApp, sur vos messages via le WhatsApp de Radio 1. Le temps pour nous de caler une courte pause pub. Et puis, ben, je tiens surtout à lire ce message. Rapidos, je vais me tourner vers Dorkso. J'ai le temps là. Yes, I. Alors, il me

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3: Et très belle soirée, Radio 1, il est 20h30.
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ben oui, la Promiscuous Girl, c'est Nelly Furtado à l'instant pour vous sur Radio 1 avec Timbaland. Pour les meilleurs sons R&B groove, hip-hop R&B, urban hits aussi, ben oui, un coucou doux aussi à Stéphanie, également la famille du côté de Poudre d'Or, branchée Radio 1. Je vous envoie également de gros bisous doux et vous, vos messages, 58 53 77 21. Vous êtes là avec nous ce soir. Bonsoir Miss Lou. C'est Taïl Aimé qui donne la place, tension immédiate, dédicace pour Bancam qui est dans l'université. Toujours il pense à vous, hein, Sam, Bébé, Carmoine, Vinkeni, Yannick, Derek, Tess, Franck, Fredo, Patrick Rabat, Jeffrey, Jean-Noël, Manou et Gâteau de la part de Taïl Aimé et qui vous envoie son bonsoir ce soir. Et ben oui, l'IP pense zot bien sûr. Dédicace pour Sam, courage et patience à vous. Comme toujours, c'est le message de Shrinita dans la place. Et puis ben, bonsoir Miss Lou, hello. Un message pour Mokam qui dans Bobas. Hein. Prends courage, bon dieu oh, zot. C'est de la part de gros gosson dans la place. Et ben voilà. Et pour vos messages également et vos messages toujours d'encouragement, d'amour aussi. C'est aussi important ceux en milieu carcéral qui nous écoutent. Branchez Radio 1 et on les envoie un petit papapapapapapapa. Yes, ça et c'est pour vous. Et puis bah, et nous ravis, nous bien contents. Vous êtes avec nous là en ce moment. Vous êtes écoute nous. Et là, on vous envoie un petit calice façon milkshake dans la place. Let's go.

Yes, Eve dans la place façon Who's That Girl pour vous sur Radio 1 et merci d'être avec nous. Des bisous doux, on me dit bonsoir à moi. Oui, bonsoir, coucou. Mais je te dis du Dog Soul. Comment ça va? Très bien. J'espère que ça a été une bonne semaine. Bah écoutez, la semaine a défilé quand même hyper vite et ça en va. Hein. C'est comme un TGV, c'est pas plus mal aussi, mais il faut savoir suivre le mouvement et la cadence. Alors coucou fidèle de Black Friday, merci beaucoup. Un grand coucou à Dany Palwan, y compris les détenus du côté de Melrose. Petit message à Dany. Prends soin de toi, on t'aime très fort. Bonne soirée, bon courage. Et à jeudi, jeudi 14 mai, donc Clarelle va rendre une petite visite justement à Dany. Merci ma Michelou, avec plaisir. T'as la news à nos TikTok, on est où? Bisous, Clarelle Fonchette du côté de Trou de Douce. Merci d'être au rendez-vous là ce soir. On me dit good evening, Michelou, hello, an amazing Radio 1 family. Merci beaucoup. I'd love to dedicate the next song to my brother-in-law et Tony Sam, forever in our hearts, sending you love, strength and nothing but positive vibes. C'est pour Tony bien sûr. Et yes, thank you so much for tuning in Radio 1 du côté de Crawley, West Sussex, UK. Merci de tout cœur. Et d'ailleurs, j'envoie un cœur justement à Frankie, branché Radio 1 comme toujours. Et on vous embrasse aussi très très fort. Donc merci d'être au rendez-vous là ce soir. 58, 53, 77, 21 pour les coucous doux là ce soir comme toujours. Et puis on me dit dédicace spéciale. Bonsoir Miss Lou, hello. À Miss Shirley Apavou de Ornella avec des kiss kiss. Kiss. Ouais, trois kiss-kiss, hein. Comme on les aime. Donc j'espère que Miss Chalet Apavou nous écoute en ce moment. Et nous aussi, on vous embrasse très très fort. Le retour de la musique. On va se poser tranquille. Souvenir 95, voilà. Et ça reste bien sûr un autre banger du registre R&B, comme on est là pour faire plaisir. Façon Gangsta Paradise, yes, à la manière de Coolio pour vous sur Radio 1. Ouais, ça doit faire du bon. Un gros big up d'ailleurs à Ludovic du côté de Residence Village.

C'était Freedom Writers à l'époque avec Michel Pfeiffer, bien sûr, avec Gangsta Paradise pour vous sur Radio 1. Et Coolio à l'instant, souvenir, donc je disais 95. Et merci aussi d'être au rendez-vous là en ce moment. Bonsoir, Maloulou, c'est Arlette qui est avec nous du côté de Chebal. Coucou Arlette, j'espère que ça va. Alors déjà, pour mes garçons, mes belles-filles, ma petite et Mia, Max également, Sébastien, Léo, pour Jeannette, Victoire et Victor, pardon, sa famille, Micheline, aussi Régis pour Ginette Pigeot et sa famille. Et tout le monde, toute l'équipe de Radio 1, bon courage et de gros bisous. Et des bisous doux et des bisous faux aussi, ma Arlette, on vous embrasse. Et puis on vous aime aussi très très fort et merci comme toujours d'être au rendez-vous ce soir. Il nous reste les dernières minutes pour la partie donc R&B Juice pour vous sur Radio 1. Et bienvenue si vous venez de nous rejoindre là en ce moment, ou que vous soyez branché Radio 1 d'ici et d'ailleurs, quoi que vous fassiez. Michelou pour vous accompagner donc jusqu'à 23h on the mic, and Mr. DJ Doc Soul ce soir. Et oui, il est dans la place, hein. Yes, avec The Big Reveal tout à l'heure. M'envoyer des messages aujourd'hui pour me demander si c'est prévu aujourd'hui, est-ce qu'il est pour l'armée ou alors il est pour sauver. Non, il est là. Il va respecter bien sûr sa parole. Et yes, c'est parole d'homme, parole sacrée, n'est-ce pas? Bah oui, exactement. Rendez-vous tout à l'heure, ce sera à 22h lors du live TikTok, bien évidemment. Allez, on va se caler. Et si on se faisait un petit coup de Notorious? Yes, on va faire ça. Et 20 ans aussi, 4 minutes de bonheur, voilà. Et we're gonna do it, Nasty Girl pour vous sur Radio 1. Balance le son, le groove, Mr. DJ, let's go!

and gentlemen, merci d'être avec nous là ce soir dans votre Black Friday. Et bah oui, comme toujours, le plaisir de vous accompagner. On se dirige vers la deuxième heure, mais c'est incroyable. À peine commencé, on se dirige déjà vers la deuxième heure de votre Black Friday. C'est ouf, hein, comme ça défile hyper vite. Et puis bah, on est ravis de vous accompagner là ce soir. Allez, le retour de la musique avant de boucler la première heure, parce que Rodney Pierre-Louis nous rejoindra dans moins de 3 minutes. Ce sera pour le Flash Info de 21h. Bah écoutez, we're gonna do it. Façon 2 minutes, yes, Fat Man Scoop pour vous sur Radio 1. Et nous, on se retrouve de l'autre côté en mode freestyle. Allez, l'orgue, Lydie, hey!

0: aiguilles pointent déjà 21h. Vous écoutez Radio 1, merci de votre fidélité. Le temps d'un flash info avec vous ce soir, Audrey Pierre-Louis, bonsoir.
1: Bonsoir Miss Lou, bonsoir à tous. Une fuite d'huile lourde provenant d'un pipeline appartenant à Engen Limited a été signalée ce vendredi dans la zone portuaire près du ruisseau de la Paix. Selon le ministère de l'Environnement, entre 200 et 500 litres de fuel mélangés à de l'eau se sont déversés dans le ruisseau avant d'atteindre la rivière Latanier et le chenal du port. La Mauritius Ports Authority a activé son plan d'intervention contre les déversements d'hydrocarbures et installer une barrière flottante pour contenir la pollution. Des absorbants ont également été déployés par Engen Limited. Aucune perturbation des activités portuaires ni aucun blessé n'ont été signalés. Une enquête de la police de l'environnement est en cours afin d'établir les circonstances exactes de l'incident. Circulaire controversée autour du télétravail, le docteur Dahanan Jai Kawol, secretary for public service, a été invité à prendre sa retraite anticipée du service civil ce vendredi. Il est remplacé par Shakuntala Devi Gajadhar Naobet qui quitte le ministère des collectivités locales. Elle assumera les fonctions de senior chief executive au sein du ministère de la fonction publique. Le gouvernement fixe le prix du bétail à 186 roupies le kilo. Cette décision fait suite aux recommandations du comité interministériel présidé par le ministre Shakil Mohamed qui dit avoir mené une analyse approfondie des coûts d'importation incluant prix d'achat, frais d'assurance, fret et marge bénéficiaire. Il explique également avoir sollicité la Competition Commission pour une enquête sur ce secteur. Le comité évoque des changements majeurs ayant contribué à la baisse des coûts. En conférence de presse aujourd'hui, Shakil Mohamed souligne que cette mesure vise à protéger les consommateurs contre des hausses jugées excessives et à mieux encadrer le secteur. Et actualité à l'étranger, le ministère américain de la Défense a rendu public plusieurs documents classifiés concernant les objets volants non identifiés, plus connus sous le nom d'OVNI. Au total, 162 documents, photos, vidéos ont été mis en ligne par le Pentagone à l'initiative du président Trump. Selon les autorités américaines, cette démarche vise à garantir une plus grande transparence envers le public. Le ministre de la Défense, Pete Hegseth, estime que ces documents longtemps protégés par le secret défense ont alimenté de nombreuses spéculations au fil des années. Voilà, c'est la fin de ce flash. Merci de l'avoir suivi. Miss Lou, c'est à vous pour la suite. On se retrouve à 22h.
0: Vous l'avez dit. Merci beaucoup, Rodney Pierre-Louis. Rendez-vous tout à l'heure.
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0: for Humans pour la deuxième heure de votre Black Friday. J'espère que vous allez bien. Everything is good. Et on est bien sûr en mode Happy Weekend. On se pose tranquille avec vous. Yes, nous cassons une petite pause ensemble en écoutant la fréquence Liberté. Tout est permis. Vous le savez, c'est vendredi. Bah oui, on fait péter un bon coup avec les quelques bons hits Black comme toujours. And so happy d'être avec vous là ce soir également, de vous lire via le WhatsApp de Radio One 58 53 77 21 ou encore les inscriptions pour vos packs cadeaux Pepsi ce soir. 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Et attention, pour m'accompagner, Mr DJ Dog Soul dans la place. 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
0: Et toi là, on est beau tout chaud. Et ben oui, moi-même Michelou avec vous on the mic. Et nous sommes ensemble jusqu'à 23h. Freestyle, fanbase, Black Friday. Merci de nous écouter où que vous soyez en ce moment. Et je sais que vous êtes nombreux d'ailleurs sur les routes. Je tiens à faire un super big up là ce soir. Ils nous écoutent, donc ils sont en voiture. Il y a Yannick, il y a Karen, les parents. Et il y a Héloïse aussi. Yes, Héloïse. En fait, ils sont tous sortis de cette cérémonie de ce qu'on appelle la cérémonie de lumière, voilà. Et avant la confirmation qui arrive dans quelques semaines, la petite Alizée, elle est en train de dormir. Eh ben oui, donc même s'ils sont en voiture. Et Héloïse et à vous tous là, on vous embrasse très très fort. Mais je te dis, est-ce qu'on peut avoir un pa-pa-pa-pa-pa-pa-pa? C'est le big up là ce soir. Et ben oui. Et merci à vous tous d'être au rendez-vous. J'embrasse aussi Marga. Yes, jolie madame. Gros bisous doux et des bisous fous. Et comme toujours, je sais qu'elle est avec nous. Elle est très branchée, sa radio. Donc on lui souhaite d'ailleurs une belle soirée, surtout un très très bon week-end. Allez, attention, le retour de la musique. Il y aura du Dr Yarrow façon Simba. Rema aussi, qui sample un peu Smooth Operator de Shady. Lui nous dit Baby, is it a crime? Mais pour démarrer, pour reprendre, attention, se pose tranquille. Kendrick Lamar, Ezza, All The Stars, rappelez-vous, souvenir 2018 pour vous sur Radio 1, c'était pour le film Black Panther, bien sûr, le premier volet. On balance le son, Mr. DJ, bonne écoute, let's go!

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la manière de Raymond ce soir. Yes, is it a crime? Pour vous, sur le sample, bien sûr, de Smooth, de Is it a crime, justement, de Shadé. Yes, on est d'accord. Et merci d'être avec nous là ce soir. Bonsoir. Vous faire un petit coucou pour la mood. Si Addison qui est dans prison, beau bassin. Bébé, mon esprit, te passe une bonne semaine. Malgré tout loin, nous pense-toi beaucoup. Mon cœur d'amour, prends courage. Voilà, connais qui. Zarmé, mon pour abandonne-toi. Kendrick et Vaiana aussi, fais-toi un gros bisou, mon cœur. Bonne nuit et bonne soirée, je t'aime beaucoup. C'est la part de Lindsay Addison, ton chéri d'amour. Yes, la chérie d'amour. Gros bisous à toi. Et puis, bah, merci aussi de choisir Radio One pour vos messages. Hello, Miss Lou. Bonsoir. Qui manière. J'espère être correct. Bonsoir aussi à l'amour de ma vie. Ashvin Ganga. Sache qu'il te paie extra, manque moi. Sa visite y est là. Une fait moi extra du bien. Voilà. T'es toujours aussi beau. Bientôt, tout cela pour finir. Et nous pourrons trouver nous ensemble. Jusque là, bah, écoute, garde la tête haute, mon bébé. Moi, toujours avec toi. Peu importe la situation. Gros bisous doux, mon amour. Je t'aime. La femme de ta vie, c'est Sophie. Bah oui, au 58, 53, 77, 21. 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Et puis, bah oui, après 21h30, nous procéderons à ce tirage. 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Nous pouvons faire nous des gagnants, comme toujours, avec Pepsi là, ce soir. Le retour de la musique et du son. Attention, c'est la nouveauté. C'est Chris Brown en mode Super Lover aux côtés du chanteur Leon Thomas. Alors là, mais quelle voix magnifique. Le titre, c'est Falling. C'est nouveau, c'est chouchou, c'est clam clam et c'est pour vous dans votre Black Friday sur Radio One. Balance.

quelle belle voix, Chris Brown, qui se mélange à celle de Leon Thomas à l'instant sur le titre Falling. C'est parmi les nouveautés là ce soir de votre Black Friday. Eh ben oui, c'était un must là aujourd'hui de vous proposer sa petite nouveauté, Chocho Cram Cram. Voilà comment nous compte en lit. Et merci d'être avec nous. Bonsoir l'équipe, hello. Et message pour Julien Ismaël, mon gros lolo, bébé extra content, me trouve-toi aujourd'hui. Merci beaucoup pour te sourire et qui m'apporte la paix intérieure. Merci aussi pour ton amour et surprise qui te donne de nous. Vraiment joli et très touchant. Je t'aime fort mon cœur. Dieu te bénisse abondamment et puis bah bon week-end. C'est Madvi, sa petite femme, bien sûr. Merci beaucoup Radio One. Merci à vous surtout de choisir Radio One justement pour vos messages. Il y a également bonsoir l'équipe, salut, salam, ma vie, Maya, ça va, tu me manques terriblement. Merci pour les gâteaux, très délicieux. Je t'aime infiniment à la folie, ma bella. Passe une très bonne soirée, on se voit demain. Voilà, prends soin de toi, mon amour. Merci beaucoup, gros câlin. Et puis bah des bisous, l'énergie positive également. C'est signé Christian au 58 53 77 21 pour vos messages remplis, remplis d'amour. Là, ce soir, le retour de la musique. Attention, on se met en mode Peru, Fireboy, DML et Ed Sheeran pour vous. Let's go!

Eh ben oui, avec Pérou. Vous imaginez, ça fait déjà quoi, 5 ans pour cette belle collab, Fireboy DML et Ed Sheeran. C'était sorti en 2021, mais c'est ouf, hein, il est toujours dans l'air du temps, comme on les aime pour vous dans votre Black Friday. Merci d'être au rendez-vous là ce soir avec vos messages également, les coucous doux aussi. On me demande si ça va, oui, très bien, et on est ravis de vous accompagner là ce soir. Mr. DJ Dark Soul dans la place, moi-même Miss Lou avec vous, et ce jusqu'à 23h, comme toujours, le plaisir surtout de vous lire. Donc j'envoie de gros bisous doux, je le disais, hein, il était avec nous un peu plus tôt. Là, il m'a envie de passer un petit message pour sa maman, maman en cuisine, PFA, vaisselle, Ludovic, et donne-moi un petit coup de main, à passer un petit coup de main, un petit coup de mop. Et ben oui, pourquoi pas, comme ça, maman aussi peut finir tôt, et puis vous allez pouvoir être au rendez-vous via TikTok, parce qu'en fait, il veut dire, maman, ça. Voilà, tous les vendredis soir, Mylène au rendez-vous. Et TikTok est branché sur la télé. Et maman aussi danse avec moi. Et donc, du coup, il fait tout le monde, ça fait vite, vite. Sylviane, je vous embrasse. Sylviane, allez dégazer dans 30 minutes. Et nous serons ensemble, bien sûr, lors de ce live TikTok. Et puis, bah, je rappelle aujourd'hui, nous aurons le reveal de Mr. DJ Dark Soul. Parce que voilà, c'était le challenge lancé donc la semaine dernière, vendredi dernier, avec un maximum de likes. Il devrait, si tout se passe bien là aujourd'hui, se dévoiler donc physiquement qui est Dark Soul. Et à savoir que, et même moi j'arrive pas à distinguer le visage, hein, de Dark Soul, voilà, donc je dis ça, je dis rien, et parce qu'il est dans l'obscurité, la lumière teint tout ça là, donc vous voyez un peu les jeux de lumière. Bref, on va avoir tout ce qu'il faut tout à l'heure, ce sera après 22h bien sûr, et on a hâte là ce soir. Dans quelques minutes à venir, le grand tirage également avec notre partenaire Pepsi. Donc tout ce qui nous est avec nous là ce soir, Pepsi, si ça sonne chez vous. 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On se dit à tout de suite, nous marquons une courte pause pub. Et puis, bah oui, on va se placer aux côtés de Franglish.

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0: au jusque bout pour vous, Anxiety façon Dutchy sur Radio One. Et puis bah Dutchy aussi, elle faisait partie hein, du Met Gala là, 2026. Allez voir sa tenue les amis. Hein. Elle était, on va dire, zéro complexe, zéro anxiety. Voilà, tout en légèreté, tout simplement. Allez, nous, on est dans le flow, dans le groove. Merci à vous tous d'avoir joué avec Pepsi, là, ce soir, avec notre partenaire. Yes, et il est temps de procéder à ce grand tirage, ce soir, pour les deux packs cadeaux Pepsi. Et ça canne peut gagner 12 bouteilles, 0,5. Faudra hurler Pepsi, on dit pas ni bonsoir, ni coucou, ni salut. Pepsi d'abord, ça sonne ou pas? Et ça y est, enter. Hein? Domi?
1: Oui.
0: Alors, par contre, on n'a pas entendu. Comment?
1: Pepsi!
0: Ouais! Enfin! Yes! Bonsoir, bonsoir! Bonsoir. Alors, il y a juste un petit souci de communication. On vous entend très, très loin.
1: Là, c'est bon?
0: Oui, c'est beaucoup mieux. Bonsoir, qui me parle?
1: C'est Anaïs.
0: Anaïs, comment ça va Anaïs?
1: Ça va très bien et toi?
0: Oui, bien, on a passé une bonne journée Anaïs.
1: Oui, très très belle journée.
0: Génial, Anaïs est de quel côté?
1: De Coeurpipe.
0: Coeurpipe, ah là là, Péphanie, comment tu as frais là du côté de Coeurpipe?
1: Antiguit.
0: Oui, je vous crois. Anaïs, oui. Merci d'avoir joué avec Pepsi ce soir, on est où là, dans la maison? Est-ce qu'on est peut-être au chaud, au lit déjà, devant la télé? Donc comment ça se passe?
1: Je viens de finir de dîner.
0: D'accord.
1: Je vais me préparer pour aller me coucher.
0: Se préparer pour aller coucher?
1: Oui.
0: Maman, comment dire? Qui préparation comme ça, bizarre faire. Moi, quand on me dit je vais me coucher, c'est on passe sous la douche, on va se brosser les dents et tout, et puis bah on se change et glisse. Non, allez, on va se préparer parce qu'en fait, quand on regarde les vidéos des influenceurs partout dans le monde, comme Anna dit, get ready with me for bedtime. Oui. Et là, je vous mets the sérum, the anti sérum, the sérum,
1: oui,
0: le cou, sérum pour le nez, les yeux, les sourcils, les cils. Vous aussi, vous faites ça, Anaïs?
1: Non. Pas comme ça, mais...
0: Non, c'est vrai que... Allez, c'est vrai. On va partager, en tant que meuf, on peut partager, Anaïs, que même pour moi, hein, avant d'aller au lit, je ne peux pas aller au lit la peau sec. Et parce que voilà, il faut passer de la crème, justement. Et encore plus du côté de Coeurpipe, parce que voilà, le froid agresse la peau, bien sûr.
1: Oui, bien sûr.
0: Donc, eh ben oui, je vous crois. Donc du coup, on est au lit à quelle heure? Aux alentours de quelle heure, Anaïs?
1: 10h30.
0: Oh, ça va, on est tranquille. Oui, eh ben oui. Et on a dîné quoi aujourd'hui?
1: J'ai fait du poulet frit, des frites et de la salade.
0: Ah oui, ça c'est le bon plan du vendredi soir.
1: Oui.
0: Ouais, voilà, c'est facile, c'est easy. Et vous êtes à combien à la maison, Anaïs?
1: Seulement moi et mon époux.
0: C'est-à-dire, il n'y a pas d'enfant encore?
1: Non, pas encore.
0: Pas encore.
1: Oui.
0: Ah bah oui, je comprends qu'elle a besoin de se préparer pour aller au lit, hein. Et bah oui, yes, faut être, faut sortir la moulaga quand on monte au lit, chérie. C'est vendredi soir, on se laisse aller. Apparemment, dans la conception, c'est mieux un vendredi soir. J'ai jamais compris pourquoi. Je ne sais pas. Hein. C'est pas dans mes plans, vous voyez. Donc si ça arrive, votre moitié s'appelle comment, Anaïs?
1: Jonathan,
0: ben voilà, et il nous entend, il nous écoute là?
1: Oui.
0: Ben coucou Jonathan. Yes, Jonathan aussi a besoin de se préparer avant d'aller au lit, lui, ou alors?
1: Oui, bien sûr.
0: Très bien. Et c'est vraiment une super préparation quand vous êtes, hein. C'est incroyable. C'est vendredi soir, tout est permis. On est d'accord. Oui. Et vous êtes mariés depuis combien de temps? Vous êtes, mais vous êtes ta question, parce que voilà, nous, bien content, mais ça fait du moon finalement.
1: Ça va faire bientôt 6 ans, je crois.
0: 6 ans, c'est ça?
1: Oui.
0: Mais lâchez la moulaga, qu'est-ce que vous attendez? Come on. Jonathan, t'es là-dedans, là. Bien sûr, là, c'est à vous de voir. Hein. Ça nous fait rire, bien évidemment. Mais on vous embrasse très, très fort. Et Anaïs, j'ai l'immense plaisir de vous annoncer que vous remportez les 12 bouteilles 0,5 Pepsi.
1: Ouais. Merci beaucoup. Merci beaucoup.
0: Eh ben oui, la première gorgée de Pepsi que vous prendrez, pensez à nous. D'accord?
1: D'accord.
0: Génial. Quand vous allez faire chin-chin, bien sûr, avec Jonathan, est-ce que vous avez un coucou ce soir, Anaïs?
1: Et oui, à mon époux, à ma maman, mon papa, mm-hmm. mes sœurs, mm-hmm. et mon frère, et aussi mes belles-sœurs,
0: ah, oui.
1: Ma belle-mère.
0: Jamais, jamais on oublie la belle-famille, hein, vous imaginez,
1: oui,
0: ouais,
1: sûr.
0: Ouais.
1: Oui.
0: Voilà, donc, bah, écoutez, ça va ou alors vous voulez citer les noms de tout le monde?
1: Et il y a beaucoup, ma maman Marie-Ange, mon papa Simon, et mes sœurs Vanessa et Anaël, mon frère Alan, et ma belle-mère Maria, ma belle-sœur Jessica, Stéphanie, et mes beaux-frères Steven et David et Pascal, et Christine, Rihanna, Loressa et Ryan.
0: J'ai eu le temps de boire trois gorgées de Pepsi, hein, c'est ouf. Eh ben oui, c'est vrai que la liste est longue. On va vous envoyer l'enregistrement après si vous voulez. Hein. Donc, vous faites à tout du monde connaît. Ah, là, mon face de coucou. Je vous ai fait un coucou doux. Donc, sur Really One en direct, bien sûr, dans Black Friday. Anaïs, je vous envoie de gros bisous doux. On bosse ce week-end ou on est tranquille?
1: Tranquille.
0: Ah ben génial. Écoutez, avec le ménage du week-end, n'est-ce pas?
1: Du week-end.
0: Ouais. Je suis bien passée pour le savoir. Hein. Bisous, Anaïs.
1: Bisous.
0: Et bon week-end. Soirée. Merci beaucoup.
1: Aussi,
0: ciao, bye bye. Bon, allez.
1: Bye bye.
0: Allez vous préparer, get ready with me for bed. Bisous doux et bisous fous. Ciao, bye bye. Ça y est, Anaïs, notre première grande gagnante ce soir pour le pack cadeau 12 bouteilles 0.5 Pepsi. Et là, on va procéder à ce deuxième tirage. Oui, nous pas les frais que nous autres connaissons, même si nous comptons nous Pepsi frais, bien évidemment, bien glacé comme il se doit. Et on active le deuxième numéro, enter. Est-ce que ça se... Ah, ben voilà. Faudra hurler Pepsi.
2: Pepsi.
0: Et toi, la jolie. Bravo, bravo, bonsoir.
2: Bonsoir.
0: Qui me parle?
2: C'est Marine.
0: Marine, comment ça va, Marine?
2: Ça va et vous?
0: Bien, très très bien, Marine. On est de quel côté?
2: De Cuapip.
0: Machin, mais Cuapip en force, n'est-ce pas? Et ben oui. Et parce qu'on a eu une première auditrice juste avant vous, c'était Anaïs du côté de Cuapip. Donc voilà. Et comment ça va, Marine?
2: Ça va.
0: On a passé une bonne journée tranquille.
2: Oui.
0: Ouais, et là on est à la maison et Frischalap comment on se battait déjà, Philly commençait.
2: Oui.
0: Ouais. Vous êtes déjà en chaussettes vous ou pas?
2: Pardon?
0: Vous êtes déjà en chaussettes?
2: Oui.
0: Philly met de chaussettes tout, tchou.
2: Okay.
0: Ah ben oui, je vous crois. Vous êtes où exactement du côté de Cuapip? Bon, sans pour autant donner votre adresse, hein. Attention, ne donnez pas votre adresse complète, mais juste par rapport au quartier.
2: Ok, c'est à Houghton exactement.
0: Ok, d'accord, très bien.
2: Oui.
0: Dans le froid, quoi.
2: Oui, c'est
0: ça. Là. Bon, allez, je vous souhaite bon courage. On a déjà dîné, on est à la maison avec qui, Marine?
2: Oui, tout ça, on a fini de faire.
0: Vous avez mangé quoi aujourd'hui?
2: Pardon?
0: Qu'est-ce que vous avez dîné?
2: Aujourd'hui, c'est Briani.
0: Oh,
2: j'ai mangé chez ma mère.
0: Qui Briani, ça?
2: Briani poulet.
0: Oh, chez qui vous avez mangé ça?
2: Pardon?
0: Chez qui vous avez dîné?
2: Chez ma mère.
0: Votre mère? Bah oui. Briani, achetez Briani préparé, fait maison.
2: Non, préparé à la maison.
0: Mais... Oh là là, mais ça c'est le bon plan. Comment dire, le vegan ça pas enfin là, non, n'est-ce
2: oui.
0: pas?
2: C'est trop bon même.
0: Ah bah oui, j'en suis sûre. Et là, avec le Briani, on vous envoie, nous, le Pepsi de ce soir. Vous êtes à la maison avec qui, Marine?
2: Avec mon mari.
0: Ouais, Marie s'appelle comment?
2: Elvis.
0: And it's one for the money.
2: Oui, c'est ça.
0: And it's one for the Elvis, coucou à Elvis aussi. Et puis, bah, oui. Et comment se déroulera votre soirée, là, et Marine?
2: Là, avec un Netflix.
0: Ah si, vous regardez quoi sur Netflix?
2: Là, pour le moment, on est sur Man Fire, je crois.
0: Oh oui, cette série qui vient de sortir, en fait c'est un limited series et Men on Fire qui n'a rien à voir avec le film, bien sûr avec Denzel Washington, hein, sorti en 2004. Là c'est vraiment la série banger qui est dans le top 10 d'ailleurs chez nous à Maurice. Ouais, nice. Et bon bah écoutez, profitez-en, allez voir ce qu'il faut, faites-vous plaisir. The fait commencer ou alors The prépou fini?
2: Non, prêt pour finir.
0: Bien, bon, parce que moi, on arrive au crolo 4e épisode, si je ne me trompe. Okay. Et pas eu l'occasion encore de finir, mais je crois qu'on va boucler ce qu'il faut ce week-end. Oui. Ouais, exactement. Après, à l'acteur, le beau Black.
2: Oui, adieu.
0: Adieu, Marine. je sais, moi aussi. Je rappelle que l'acteur hein, s'appelle Yara Abdul Mateen II. Donc, on s'en fout un peu du nom. Il est tout simplement beau. Oui. C'est vraiment un man on fire. Oui. On est d'accord, Marine.
2: Oui.
0: Bon, vous avez de la chance, vous avez Elvis à vos côtés.
2: Oui, oui, c'est ça.
0: Est-ce que Elvis chante du Elvis ?
2: Pardon ?
0: Est-ce que Elvis chante du Elvis ?
2: Non, non, bien sûr que non.
0: Ça aurait été le pompon. Même si on adore Elvis, oui, on ne dit pas le contraire. Sûr, oui. Hein, oui, bien sûr. Mais voilà. Bah écoutez, je vous envoie de gros bisous doux et des bisous fous. Et Marine, j'ai le plaisir de vous annoncer que vous remportez le deuxième pack cadeau Pepsi.
2: Merci beaucoup.
0: 12 bouteilles 0.5 pour vous, Marine. Et cadeau à récupérer, bien sûr, chez Radio One. Je vous souhaite un très bon week-end. On va bosser ou on est tranquille à la maison ce week-end,
2: non,
0: Marine?
2: Tranquille à la maison.
0: Bah, génial. Avec l'ouvraz pas ici.
2: Oui,
0: donc, ouais, voilà. Avec tout ce qu'il faut, tout ce qui va avec. Marine et Elvis, je vous embrasse. Vous avez un coucou ce soir, Marine?
2: Non, coucou à toute ma famille, toutes les gens que je connais, quoi.
0: Génial. Eh ben oui. Anaïs nous a donné une longue liste. Vous avez envie vous aussi de passer une liste ?
2: Non, ça va.
0: Ça va. On est tranquille.
2: Ça va, on est tranquille. Oui,
0: voilà. En fait, elle me dit tu me fais yesh Lou. J'ai besoin d'aller voir le beau Black dans Men on Fire. On va y aller. Bisous doux et bisous fou Marine.
2: Merci, bisous,
0: vous aussi. Merci, ciao, bye bye. Et ben oui, dans votre Black Friday, c'est vendredi, on papote un peu, bien évidemment. Bravo encore une fois à Anaïs et Marine, les deux, du côté de Cœur Pip. Patraka, vous êtes pour les autres. Nous revenons sans faute dès vendredi prochain pour vous faire plaisir justement avec les packs cadeaux Pepsi. On va vous caler parce que dans 10 minutes, nous allons câbler ce qu'il faut par rapport à notre live TikTok. Et ben oui, et ouais, il y aura du bon là ce soir sur TikTok. Hein. Yes, on me demande aussi. Et l'arrive la poula, bien sûr qu'il arrive la poula même. Et encore plus aujourd'hui, il y a ça avec le reveal de Dark Soul. Physiquement, hein, on dit bien. À quoi il ressemble. J'espère que moi aussi. Bon, quand on mettait un spot là, il vient de se figuer. Comme ça, tu dis bon qu'à retrouver. On va vous laisser en musique. Et puis, Rodney Pierre lui aussi qui nous rejoindra à 22h pour le dernier point sur l'actualité. On va se faire le soleil de Gims. On peut vous caler ça, bien sûr. Le clip est sorti aujourd'hui. Il y aura du Tyla avec Chanel. Mais Chanel pour vous sur Radio One. Et pour reprendre, Rihanna, Drake. Quoi. Il y en a qui bossent là ce soir. Et on fait ça, Mr. DJ. On va faire du Rihanna, on fait du Tyla et on fait du Gims. Donc, ce qu'il faut là dans le flow de ce soir dans votre Black Friday. Yes, I. Donc, Gims, c'est juste après Tyla. Hein, donc, à l'Aliane. Bécal, c'est Gibizin. Vous êtes, je vous laisse en musique. Moi, je câble ce qu'il faut et avec l'équipe technique, bien sûr, pour vous retrouver dès 22h sur la page TikTok de Radio One. Alors, Galidi, ayo, qui nous dit, qui nous dit

0: c'est parti pour la troisième heure de votre Black Friday Radio One. Il est 22h. Le dernier point sur l'actualité ce soir avec vous, Rodney Pierre-Louis, bonsoir.
1: Bonsoir Miss Lou, bonsoir à tous. Une fuite d'huile lourde provenant d'un pipeline appartenant à Engen Limited a été signalée aujourd'hui dans la zone portuaire près du ruisseau de la Paix. Selon le ministère de l'Environnement, entre 200 et 500 litres de fuel mélangé à de l'eau se sont déversés dans le ruisseau avant d'atteindre la rivière Latanier, le chenal du port. La Mauritius Ports Authority a activé son plan d'intervention contre les déversements d'hydrocarbures et installé une barrière flottante pour contenir la pollution. Des absorbants ont également été déployés par Engen Limited. Aucune perturbation des activités portuaires ni aucun blessé n'ont été signalés. Une enquête de la police de l'environnement est en cours afin d'établir les circonstances exactes de l'incident. Un avis de Fortoul est en vigueur à Maurice et Rodrigue à partir de 22h ce soir et valide jusqu'à ce dimanche à 4h du matin selon un communiqué de la météo publié aujourd'hui. Cet après-midi plutôt, la haute mer deviendra très forte avec des houles de l'ordre de 4 mètres. Il est déconseillé aux pêcheurs, aux plaisanciers et au public en général de ne pas sortir en mer à l'heure des marées hautes. Le travailleur social Percy Yipton réclame la mise sur pied d'une commission d'enquête sur les événements qui ont conduit à l'érosion de la plage de Tamarin. Il explique avoir agi volontairement pour empêcher que la situation empire. Il dit avoir obtenu le feu vert du directeur de la Beach Authority, du président du conseil de district de Rivière-Noire et de la directrice de l'environnement pour entreprendre ses travaux, d'ajouter qu'il compte jurer un affidavit afin de laver son honneur et situer les responsabilités dans cette catastrophe, identique selon lui à la marée noire provoquée par le MV Waikato à Pointe Destiny il y a près de 6 ans. Et puis actualité à l'étranger, les États-Unis attendent ce vendredi la réponse de l'Iran à leur dernière proposition d'accord en vue de mettre durablement fin à la guerre au Moyen-Orient, alors que les deux camps se sont mutuellement accusés d'attaques la veille malgré le cessez-le-feu. De son côté, la défense aérienne des Émirats Arabes Unis est en action face à des drones et missiles tirés depuis l'Iran, a annoncé son ministère de la Défense. Voilà, fin de ce flash. Merci de l'avoir suivi. Le retour de l'info, ce sera pour demain à partir de 6h. Miss Lou, c'est à vous pour la suite.
0: Oui, et c'est la dernière heure de votre Black Friday. C'est bon, c'est bouclé ou on attend
1: c'est
0: encore?
1: C'est bouclé.
0: C'est bouclé. Bah,
1: aujourd'hui.
0: Et bah, génial.
1: Exceptionnellement, on va dire que c'est bouclé. Tout le monde est au taquet.
0: Bah, très bien, c'est ce qu'il faut. Bon, bah, rentrez bien surtout. On vous retrouve quand là ce week-end, Rodney?
1: Demain, à partir de 14h.
0: Le rendez-vous, il est pris. Et puis, bah, et bon week-end à vous.
1: Merci
0: et
1: à vous demain.
0: Et merci de votre dimanche. Nous, on poursuit. Bah oui, votre Black Friday. Let's go. Galaxy.

0: pour la troisième heure de votre Black Friday en mode Afrobeat, ma poule. Et bah oui, comme toujours, on est là avec vous aussi, branché Radio 1 ici jusqu'à 23h pour les prochaines 54 minutes que nous allons partager ensemble. Et bah oui, dans cette belle playlist que l'on vous propose, bien sûr. Et comme toujours, on va enjamber ce qu'il faut, n'est-ce pas, Mr. DJ? Et attention, il est là, il est on set, il est on the groove. Mr. DJ Dog Soul dans la place. Oh!
1: DJ Dog Soul dans ton Black Friday.
0: Eh ben oui, moi-même Miss Lou avec vous on the mic. Vous le savez, it's the big reveal tonight de Paradox Soul, bien sûr. Mais on va attendre qu'il y ait monde, bien évidemment, hein, sur notre live TikTok là en ce moment. Pas oublier cette comptine, liker, arroser ticker à la Lila. De quoi encourager Dog Soul à venir se présenter à vous là ce soir, amis TikTokers déjà dans la place. On souhaite bien le bonsoir à Clarelle, à Wilma aussi, Fleur des Îles avec nous. Il y a aussi Angel que j'ai vu du côté de Quatre-Bornes. Un petit coucou à mon frère Jérémy de la part de Emma d'Angleterre. Salut Emma, j'espère que tu vas bien. Pascal aussi qui nous envoie donc trois cœurs rouges à Shannon. Coucou Pascal, Jean-Louis qui écoute Radio One en ce moment. Gros bisous de sa sœur Alison. Ben voilà pour le big up à Pascal, Jean-Louis. Et puis bah écoutez, là on est là, on est ensemble avec vous. Et ben oui, on va faire monter ce qu'il faut là, et envoyer le plein de gros cœurs et de petits cœurs comme on les aime. Merci aussi à Marie-Fabiola, également au rendez-vous, à Pakiriana. Bonsoir Loulou, bon courage, merci beaucoup. C'est très très gentil. Et ben oui, à Nessa également qui me dit coucou à mon fils Evanson et sur le live TikTok, parce que voilà, on prend aussi les coucous. Il y a Yann qui nous dit qui nous envoie son coucou. On envoie du lourd. Yes, comme toujours, autant que possible, on est là aussi pour ambiancer ce qu'il faut. Merci beaucoup Joyla et d'être au rendez-vous. On me dit bonsoir de Rodrigue. C'est Annie, coucou Annie. J'espère que ça va de votre côté. Et puis bah oui, merci de passer par là. D'ici et d'ailleurs, on est ravis de vous accompagner. Petit fleur fané. Bonsoir. Non. Aujourd'hui c'est Miss Lou. Yes, Tati Lou, c'est les dimanches. On dit big up à DJ Dog Soul, n'est-ce pas? Yep. On est d'accord. Coucou Corinne, j'espère que ça va. Compliments à la famille Chung Fu et Polydor du côté de Sainte-Croix. C'est la part de Jérôme. Corinne, j'espère que tu vas bien. Et on me dit bonsoir. Bonsoir aussi Miss Lou, hello la team, là c'est Jonathan. Et David aussi, David Constant dans la place, il y a également François. Bref, vous êtes là dans au rendez-vous branché Radio One, bien évidemment. Et merci à vous tous d'être avec nous ce soir. Du côté de Melbourne, il y a Enrico, et puis il y a Désiré également, donc Yann Chicoré aussi. Et comme toujours, donc fidèle au poste, et merci d'être au rendez-vous. On va démarrer au son de People, justement. Et Nicole, coucou Nicole. Nicole dans la place, vous êtes notre madame du thé, à qui on envoie de gros bisous et on souhaite d'ailleurs un très bon week-end. Donc People, c'est Limbiaka, voilà, pour démarrer justement cette dernière heure de votre Black Friday. On est ready? Paul qui nous dit hello de Rodrigue. Yes, hello à Olivier Chan aussi, à Nat également, et dédicace la prochaine chanson pour mon frère Jérémy. On balance du bon et du groove pour vous sur Radio One. Let's go, Mr. DJ. Yes.

Yaka à l'instant, et very hello to you all, beautiful humans, beautiful people, et merci d'être au rendez-vous là ce soir. Un gros big up à Kamikaze, bien sûr, avec nous, Yes dans la place, Jason qui va nier tout correct, à Aniel aussi, qui nous souhaite bien le bonsoir. Chaque vendredi, j'attends le live, c'est Maïva. Maïva, gros big up, et merci d'être avec nous. Il y a Micheline aussi, du côté de Beaubassin. Il y a Anne-Lise également, il y a Marie-Ange, yes, un petit message à Coco Jasmin, Oumera, les messages défilent, mais alors là, hyper vite, j'espère en tout cas qu'ils nous écoutent toujours. Ah bah oui, écoutez, on garde la forme ensemble avec vous. Et c'est Jonathan du côté de Crawley UK. Hello Jonathan, thanks for tuning in. Coucou de Bell Village, me dit-on. Donc merci, chaque vendredi j'attends ton live pour que je puisse faire un coucou à frère Jérémy, il est en prison. C'est la part de Emma, hein. Donc voilà, on espère que Madia Balimpé écoute nous toujours dans la place. Merci Emma, moi aussi je t'embrasse très très fort du côté de l'Angleterre. Et bah oui, dédicace pour Dorian, c'est de la part de Paco là ce soir, à Stéphanie aussi qui nous souhaite bien le bonsoir, et puis un petit message pour Boman Cam qui est en prison de la part de Donovan Gopal. Yes, et ben oui, et écoutez, vous êtes là au rendez-vous, hein, avec toujours un immense plaisir qu'on vous accueille et on vous accompagne surtout. Et Miss Lou dit à Coco, mon content li fort, c'est Oumera. Ben voilà Coco Jasmin, c'est pour toi, li contenta bien fort. Et puis ben on t'embrasse du côté de la Belgique, me dit-on. Yes, hello. Et Kamikaze qui voudrait faire un coucou à l'équipe du côté de Gravier, la rue Gravier, donc pour lui et toi là. Yes, et merci beaucoup à toi aussi Jason, et puis ben on t'embrasse très très fort. À Brenda qui nous dit bonsoir. Yes, et on balance le son, on fait un petit comas là à la manière de Aerostar pour vous sur Radio 1. Vous êtes likez, envoyez, et puis ben attention hein. Et on a hâte de découvrir justement Dark Soul. Il sera devant ce live dans quelques petites minutes pour vous, mais pour ça, il faut avoir un maximum de likes et de petits cœurs. Allez, on balance. À tout de suite.

là ce soir. Et puis on me dit un gros coucou à mes enfants, Jonathan, Dylan, Brandon, Bryce et toute la famille. Merci beaucoup, c'est la part de Cindy ce soir, Cindy la charmante, à qui aussi on envoie de gros bisous, à vous et la petite famille. Donc Souyak t'écoute, on me dit Souyak t'écoute Doris. Alors je vais essayer de récupérer ça, donc c'est Doris et Jérôme. Bisous doux et bisous fous à vous également. Bonsoir, bonsoir. Donc il y a Anne, Nathalie bien sûr, Désiré également, merci beaucoup. C'est Dark Soul qui s'occupe de la musique comme toujours, ça vous le savez. Et merci aussi de prendre le temps de nous envoyer vos messages. Rodrigo aussi là même, yes, hi Ludovic, coucou. Et l'autre côté d'Ile là-bas, toujours avec nous, et merci de votre fidélité. Wayne qui nous souhaite bien le bonsoir aussi. Donc écoutez, on fait défiler, hein, bah oui, les petits cœurs là comme il se doit, via le live TikTok comme toujours. Et on est ravis de vous accompagner ce soir. Allez, le retour de la musique. Là-haut, on avait dit, là-haut, c'est Charlie Poppy pour vous sur Radio 1. L'occasion de souhaiter bien le bonsoir à Richard. Bonsoir à vous aussi, très cher Richard. On y va, Charlie Poppy pour vous sur Radio 1. Là-haut, yes. L'organisé, Dog Soul dans la place, il est 22h17. C'est ouf, hein, comme ça défile hyper vite. On me dit big up dans Prison Melrose à Steven Saint-Pierre de la part de Sawan.

c'est là-haut, c'est pour vous, c'est uniquement sur les ondes de Radio 1. On me dit première fois, Mopé Suive Live. Ben, bienvenue Richard et merci d'être dans la place là ce soir. La petite Amélia est aussi avec nous. Bisous doux et bisous fous à Amélia, toujours branchée Radio 1. Et ben oui, elle est avec nous. Et puis on lui souhaite d'ailleurs, fais bonne fille comme toujours. Et merci à Laval également pour les cœurs là ce soir. Une chanson pour Sandaram, Kaleivani aussi, les messages des Philippe Hervite. Donc un gros et à Gilina. Je vais essayer de retrouver ça bien sûr et l'hôpital de Candos. Donc de gros bisous, c'est la part de Cindy. On me dit hello du côté de Clémentia. Bonsoir. Bisous à ma petite Mathilde qui écoute et qui danse. Ah ben oui, des bisous à la petite Mathilde et Lou difficile bougain live là. C'est aussi ma première fois. Écoutez, bienvenue comme on adore les premières fois sur Radio One et on envoie un papa. Yes, et ben oui, et merci en tout cas d'être avec nous ce soir. Je voudrais souhaiter aussi un joyeux anniversaire à Serena pour le big up, happy birthday, des bisous doux et des bisous fous. Bon, on est, on va dire, un peu à la bourre de par notre programmation musicale parce que voilà, il y a tellement de choses qu'on voudrait justement vous faire plaisir. Il y a Ludovic qui me demande au Malais, bah écoutez, je suis pas trop sûr, mais on va essayer quand même de compresser ce qu'il faut musicalement pour vous faire plaisir. Donc il y a Kiss Daniel et Gucci avec Ife Nimi, c'est le titre, on s'en fout du titre, hein. On est tranquille d'ailleurs dans le groove, c'est ça le plus important. Allez, on va essayer de vous faire plaisir. À tout de suite sur Radio One, let's go.

clin d'œil là ce soir. Kiss Daniel et Gucci, ça chante l'amour, bien évidemment. Il fait Nimi pour vous sur Radio One. De quoi faire plaisir à Ludovic et ce soir avec un petit O'Malley. Allez, rapidement, quelques petites minutes pour toi. Understand. Let's go. Balance le son, Mr. DJ. Yes.

0: musique, hein. Yes, O'Malley avec Understand, là, pour vous, sur Radio 1. Et puis, ben, on embrasse la petite Serena aussi très, très fort. Bon anniversaire, Christabel, qui va fêter le 11 mai, ses 26 ans. C'est la part de Jacques. Coucou, Jacques, j'espère que ça va. Diana qui me dit bonsoir de France. Hello! Et merci d'être au rendez-vous, là. Et puis, bah, écoutez, vos messages et les coucous doux. Et, en direct, en live, sur notre page TikTok, c'est-à-dire la page de Radio 1, hein. Attention. On est d'accord. Et puis, Rina qui me dit bonsoir, Loulou, hello. Je n'oublie pas Roselyne également, hein, qui nous écoute. On l'embrasse aussi très très fort. Et à mon fils qui a fêté ses 23 ans hier, de la part de maman Clédy, papa Kenny et son frère Wayne. Happy birthday aussi à Desireless. Hello Michelou, un petit coucou à mon filleul Isaiah qui a fêté, donc qui a soufflé sa première bougie, de la part de ma reine Sanga, Delphine de France. Yes, c'est Hans. Coucou Hans, bisous à Fab et Mig aussi. Et alors je vais essayer de récupérer ça, voilà. C'est Michel de Perf, coucou, Haya Michel, Sabrina aussi qui nous demande coucou, ça va très bien. Souni, bon courage, Jason, nice vibe, thank you so much. Yann Chicoré, merci pour le petit clin d'œil. Ara, hello, beautiful Ara, j'espère que tu vas bien. Et on t'embrasse aussi très très fort, coucou de Caroline, de Carole, pardon, Carole, JM, Kimi, Elia. Et Alexandre qui me dit hello, bonsoir, bon anniversaire à mon papa Chanaël. Donc alors non, c'est pas ça du tout. Et bon anniversaire à mon papa, c'était le 5 mai, et Chanaël qui aura 14 ans lundi. Ben voilà, happy birthday. Et puis ben anniversaire aussi, et le 11 mardi, le 12 elle va rentrer en clinique pour l'accouchement. Ah ben comme quoi, hein, donc on va pousser ensemble avec elle. On l'embrasse très très fort. Sarah Jane qui me dit salut, merci beaucoup, c'est très gentil, c'est très gentil. Bonsoir ma chérie, c'est la part de Christelle qui nous envoie son petit coucou doux. Bon courage, merci, c'est très gentil. Sarah Jane, thank you so much. Le retour de la musique, attention attention. Bonsoir Loulou, fais coucou à Valérie et ses deux filles du côté de Grand Gaube. Coucou Valérie, et à Tess Franck, Derek également, Célestin, Derek Célestin, et Captain Yannick et Ace qui sont du côté de Boba. C'est de la part de Ivan Hack qui pense à vous. On me dit salut, salut, c'est Ludo. Hein. Coucou Ludo. Bonsoir, un petit coucou pour Van Cam dans Grande Rivière, Tahiti Bob, Pédiazote, Béfazote, un super big up. Et bah, écoutez, on va lancer, pourquoi pas. Bon anniversaire à mon petit Déon et, qui a fêté 5 ans, c'était le 5 mai. Et on l'embrasse aussi très très fort. Et yes, nous pouvons venir là. On va marquer une courte pause pub d'abord. Et c'est Mary Joyce aussi qui est avec nous et via notre live TikTok en ce moment. On fait la courte pause pub, on fait ça. Dark Soul, Dark Soul, attention, vous êtes les G. Eh ben oui, the reveal of the big revealing, du reveal. Aujourd'hui, vous allez connaître mais qui est Dark Soul, donc c'est à suivre dans quelques instants, c'est-à-dire avant 23h, il boum, un petit coucou. Éclair, hein, parce que voilà, il va devoir aussi se rendre à la régie, bien évidemment, donc restez avec nous, et vous continuez avec vos petits cœurs, le maximum de likes ce soir, et puis bah oui, c'est pour encourager Dark Soul, bien évidemment. La courte pause pub, on se dit à tout de suite.
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Skeleton pour vous sur Radio 1. Il y a Ashwini qui nous dit TGIF. Yes, thank God it's Friday. On est d'accord. Et bah oui, très bon week-end d'ores et déjà à vous tous. Est-ce qu'ils sont tout corrects là? Aïe, Miss Lou Catastrophe, j'ai failli oublier. Ma sœur sera Sarah qui a fêté ses 25 plus 10, ben l'avait dit. Ben voilà. Ben tu l'embrasseras de notre part, bien sûr. En lui souhaitant surtout que le meilleur. Et un 35 points de lui 35 en fait, c'est ça, hein? Ben oui. Et là, on est ravis de vous accompagner. Bruno qui me dit hello, bonsoir, bonsoir. Hello dear Lou, hello dear Bruno 16. J'espère que ça va aussi de votre côté. Et puis, ben écoutez, on avance là, on avance tranquille comme il se doit. Encore 25 minutes à partager ensemble avec vous. Et là, on envoie du bon et du lourd. Attention, Mr. DJ, yes, the second voice dans la place. Et ça, on adore, c'est le bon groove, c'est le groove du moment même. Je peux vous dire que quand on écoute ça à 4h du matin sur les routes... Ah là là, yes, c'est quelque chose. Bonsoir à Roy avec nous. On balance le son, let's go.

0: Élisée qui nous dit Good Vibes on Radio 1. Et ben oui, ça vous le savez, il est avec le son, le groove du moment, je le disais, hein, The Second Voice avec Let Me Be pour vous. Yes, bah ouais, voilà, c'est vrai. Un petit Afro Deep House comme ça, ça fait toujours du bien. Et merci à vous tous d'être avec nous là ce soir. Je vois que vous êtes en plan plan là aujourd'hui, vous êtes un peu fatigué. Donc, sans le baiser à moi. Pas de like. Ah bah écoutez, pas de reveal. Bah oui, yes, I dog the movie, on va dire à Rosé Ticker, Rosé. Je vais tout faire pour qu'il vienne, puisqu'il nous a fait cette promesse, bien évidemment. Mais pour ça, allez, allons gonfler ce qu'il faut. Ryan, du côté de Canada, salut, un coucou à vous. Et un gros bisou à mon copain Quentin, c'est de la part d'Alizé, bien sûr. Brigitte qui est avec nous également, coucou. Bonsoir, je souhaite un beau week-end rempli d'énergie, c'est Vivi. Et ce soir également, merci beaucoup, c'est très gentil. On me dit coucou de Paris, bonsoir, c'est Rose. À mon amour, à mes amours, ma famille du côté de Résidence Malherbe, Dormante et Raboud, de Michel du côté de Puff pour le big up, Joël Gentil qui nous dit salut, ça va? Très bien, et vous? J'espère que vous allez bien également dans le groove. On est en mode spicy, on va commencer à, on va dire, augmenter un peu le groove. Yes, il y a mon fils Rio et mon époux Kane. Gros bisous, surtout du côté de Roderick. Balance le son. Let's do it à la manière de Léa Chour. Spicy, Lydia. Eh ben oui, yes, aïe. Coucou Bislou de Terry et Raissa du côté de Canada. Aïe yo, gros big up, gros big up. Moi, je vous embrasse très très fort.
1: Hello, je vais te dire toute la vérité.
0: Qui est aussi avec nous, il nous dit il pleut du côté du sud. Et puis, bah, moi, je vous le disais aussi, hein, donc sur la capitale, il y a quelques gouttes de pluie. Mais à Terry et Raissa, on les embrasse très très fort. Là, Zutla, donne-nous les quais, comment tout zou. Allez, balancez, Lydia, c'est pas ici.

0: Spicy pour vous sur Radio 1. Dans le groove, dans la place, c'est branché comme toujours. La fréquence Liberté dans votre Black Friday, c'est vendredi soir. Et ben oui, il nous reste les dernières minutes jusqu'à 23h et on est ravis surtout de vous accompagner. Dark Soul in Paris, yes, mais attention, nous vous fallait step by step. Attention. Mais d'abord, un petit mamzel, manchal pour vous dans la place. Et ben oui, avec DJ Mimi, de quoi vous faire plaisir. On balance le son, mamzel. Et puis ben, on se dit à tout de suite. Let's go, Mr. DJ.
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ben voilà, yes, mademoiselle, c'est Marshall, c'est DJ Mimi à l'instant pour vous sur Radio 1. 22h45. Attention, attention. Eh ben oui, là, je crois qu'il est temps de balancer la Rihanna de Joe et de filer. Ouais, on va faire ça. On balance, Mr. DJ. Let's go.

de filet. Ah là là là là là là, c'est du gros kiff, que du bon pour vous sur Radio 1. Et forcément, et ben écoutez, on va rester dans le flow, là bien évidemment, avec cet artiste qu'on adore, l'hymne même de votre Black Friday, n'est-ce pas, Mr. DJ Dog Soul, balance les G, alors gay, attention, et toi là.

ça, on adore, on adore. Good vibes only. Yes, I am dans le groove là ce soir. Do it, kill it. Ne pas killer, nous. Joey de filer, bien sûr, on vous file ce qu'il faut et la bonne énergie. Là ce soir, coucou à ma belle sœur Véronique, qui t'écoute elle aussi, notre famille. Ah, c'est gentil. Coucou à Samantha également, à Nicole, que je n'oublie pas aussi. Un coucou à Foufoune, s'il te plaît, c'est la part d'Emmanuel. Kirby Banfos, bon appétit. Yes, ça. Et bah oui, Jessica aussi dans la place. Attention, attention, Mist DJ Dark Soul va venir vous faire un petit coucou. Eh ben oui, le temps pour nous de caler ce qu'il faut. Un petit combat nous fait ça. Bah oui, l'organisme DJ, ça va durer très vite. Hein. This is Kilo Live TikTok, pour qu'on retrouve Dark Soul. Attention, ça va durer quelques petites secondes. On se donne rendez-vous justement sur TikTok, la page de Ready One. À tout de suite.

sont pour vous sur Radio 1. Écoutez, vous étiez sur le live TikTok, vous avez vu Dark Soul pour les quelques petites secondes même. Merci beaucoup. Et alors là, il y a un challenge qui se présente à vous, chers amis TikTokers. 200K et Dark Soul enlève le masque. Ça, je ne sais pas. Mais on va voir. Et là, c'est DJ Terry du côté de Canada et qui nous fait un big up. Et là, c'est... Et Dark Soul est d'accord? Dark Soul est d'accord. Oh, ah là là. Ah là là là là là. Rosef, merci beaucoup. C'est très gentil. Merci. On t'embrasse très très fort. Dark Soul, merci quand même à l'impédialo TikTok, même si ça a duré quelques petites secondes. Mais voilà, on ne sait jamais. Peut-être la semaine prochaine, hein, il pourra enlever le masque. Parce que je connais Dark Soul toujours avec son masque. Hein, voilà. Depuis le temps qu'il vient en soirée. Donc, écoute. Il a toujours été comme ça, casquette, masque et pull, hiver comme été. Ben voilà. Donc, c'est-à-dire qu'il demain, après-demain, s'il me trouve Dark Soul Lollary, moi, après, connaître que ça en a été, en fait. C'est ça même le challenge. On vous aime et on vous adore tous. Et merci d'ailleurs d'être au rendez-vous. On va finir avec le banger. Attention, ça, on adore. We're gonna do it one and coach. Let's go sur Radio 1.

0: son Wine & Coach là ce soir. Et ben oui, et pour boucler la boucle est là aujourd'hui dans votre Black Friday. Oh là là, merci à vous tous. Alors non, on va essayer de vous faire plaisir bien sûr la semaine prochaine, parce que voilà, on a besoin de boucler. Faut rester dans le time frame, of course. Et ben oui, sinon nous bagarre la main. Donc restons tranquilles et on se rattrapera bien sûr vendredi prochain avec plaisir. Et puis ben merci encore une fois à tous nos amis TikTokers, yes, dans la place. Immense big up à Mr. DJ Dog Soul dans la place. Oh,
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0: Et vous l'avez vu, voire même quelques petites secondes, hein, juste pour vous saluer, bien évidemment. Donc, merci à vous tous. Merci à Dog Soul d'avoir respecté Yes Challenge. Et, bah, écoutez, il a pu, hein, on coche. Yes. We wine and coche. Comme il se doit. C'était Miss Lou avec vous on the mic. J'aurai l'immense plaisir de vous retrouver, donc, dimanche à partir de midi pour votre brunch musical, comme toujours. Le plaisir de partager un dimanche avec vous. D'ici là, prenez soin de vous. Si vous bossez ce week-end, bon courage. Je vous embrasse très très fort avec de gros bisous doux et des bisous fous. Et puis bah écoutez, la suite c'est 100% musique. Et demain matin, c'est Corinette que vous retrouverez bien sûr pour le morning du week-end. Mouah, bye, ciao. Et merci de votre fidélité.

0: bon week-end à l'écoute de Radio 1 et il est 23h01 et à dimanche, bye.
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